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1: Un voyage sur la délivrance. On commence d'abord par la délivrance des attaques subtiles. Et puis on parlera des délivrances des attaques directes, violentes, telles que nous le connaissons. Parce que de manière générale, quand on pense à délivrance, on pense à ce que nous connaissons, la veille des prières, bien sûr, des démons sortent et s'en vont, ce qui est normal. Mais il y a d'autres types de délivrances qui sont également, d'autres types de délivrances qui sont aussi puissantes, ça dépend si on accorde avec type ou avec délivrance, dont on ne parle pas suffisamment. C'est une délivrance de l'âme. Des choses qu'on considère comme étant normales ou liées à notre caractère, mais qui en réalité sont inspirées par le diable. Et tant qu'on n'a pas l'enseignement, on va penser que c'est normal. Ce que je fais est normal, c'est lié à mon caractère. Ce n'est pas lié à ton caractère. L'ennemi rentre toujours de manière subtile. Et j'ai montré plusieurs exemples comment l'alignement de l'âme peut te conduire à droite ou à gauche. Et j'ai mis l'accent sur l'alignement de notre âme. Alors, si le thème alignement vous gêne parce qu'il est un peu trop sophistiqué, c'est comment vos émotions, vos sentiments, vos pensées, votre façon de raisonner, tout cet ensemble est droit. Quand cela est tordu, tu n'as pas de bons sentiments à l'égard de quelqu'un, c'est sûr et certain, tu vas lui causer beaucoup de tort. Oui, on excuse tout à l'égard de ceux qu'on aime et on excuse tout à l'égard de ceux pour qui on a des sentiments qui sont droits. Donc, l'alignement de l'âme est capital. Je le prends encore. L'âme est le siège de nos émotions, notre personnalité, nos pensées, nos idées. C'est important de le dire. L'homme est en trois parties. L'esprit est le siège, la partie de l'homme qui est en communion avec l'esprit de Dieu. Quand on est de nouveau, il faut le savoir, notre esprit est parfait. Si quelqu'un est à Christ, il est une nouvelle créature. Ici, la nouvelle créature, ce n'est pas ton corps, parce que tu ne changes pas de taille. Moi, j'aime être 73, ma taille ne va pas augmenter, puis je ne suis pas clair, je suis noir, ça n'augmentera pas. Bon, Dieu peut augmenter ça, mais franchement, ça sera la fantaisie. Quoi. Si Dieu augmente nos tailles ici, ça sera la fantaisie. Il n'en a pas besoin forcément, tu n'en as pas besoin. Ça, c'est au niveau du corps. Là, au niveau de l'âme, ce sont nos émotions. Comment on réagit, quand on t'apprécie, quand on te déprécie, tristesse, voilà. Ça, c'est au niveau de l'âme. Et puis au niveau de l'esprit, c'est la partie de l'homme qui est en communion avec l'esprit de Dieu qui prie. Donc, quand tu nais de nouveau, ton corps qui est né de nouveau, ce n'est pas ton âme aussi. C'est ton esprit qui est né de nouveau. Quand tu formes avec le Seigneur un même esprit. Donc, dans ton esprit, tu es parfait. Tu es parfait. Tu es saint dans ton esprit. Maintenant, il faut que cette partie de l'esprit de l'homme, parce que l'âme se trouve au milieu. Il faut que l'âme soit influencée. Donc, si ton âme est connectée avec l'esprit, ton âme sera influencée de manière positive par rapport à la connexion que tu as avec la parole. Vous savez, quand tu es en communion avec la parole de Dieu, ton âme est influencée. Donc, tes sentiments seront des sentiments qui vont s'aligner à la parole de Dieu. Par conséquent, tu vas sentir en toi la joie, la paix, l'amour, tu seras à l'aise. Mais si ton esprit n'est pas en communion avec Dieu, évidemment, tu sentiras les oppressions démoniaques. Donc, pour ne pas tout aller dans tous les détails, parce qu'on peut tout expliquer en un seul dimanche, c'est impossible. Je vais vous résumer avec vous assez rapidement ce qu'on a vu dimanche passé. Dimanche passé, nous avons vu d'autres choses assez rapidement. Bon, on a vu l'histoire, on a vu qu'il ne faut pas mépriser, le mépris des dons et des talents. Et on a vu aussi le complexe d'infériorité. Je vais l'expliquer assez rapidement. Et ça fait partie des œuvres démoniaques et sataniques, même quand on ne le sait pas. Quand l'histoire d'Ésaü, Ésaü était le premier-né. Et j'explique le premier-né dans les temps passés, pas maintenant, parce que maintenant les enfants qui naissent ont le même droit. Mais dans le temps passé, le premier-né avait plus de droits que les autres. Il avait la double portion, il représentait la famille, il parlait le nom de la famille, il avait vraiment le pouvoir. Il était quelqu'un d'important. Mais quand Ésaü naît, il naît bien sûr avant, parce qu'il était des jumeaux, mais le jumeau, dans les jumeaux, il y a toujours le premier qui naît, on l'appelle l'aîné. Et le deuxième qui vient, même s'il vient après 2-3 heures, il est quand même le deuxième. Puis il revient des champs et il voit Jacob en train de manger plat. Il dit à Jacob, donne-moi ton plat que j'aime, que j'ai faim, je suis en train de mourir de faim. Et Jacob lui dit, vends-moi d'abord ton droit d'aînesse. Il dit, mais voici en train de mourir de faim. qu'est-ce que j'ai à faire avec un droit d'aînesse? Or, j'ai expliqué tout à l'heure que le droit d'aînesse te donnait la priorité, la primauté, on dirait en droit la prééminence. C'est-à-dire tu as des avantages, tu as une double portion. Donc c'est quelque chose qui a de la valeur. Comment pour un plat d'haricots, parce que lentille, c'est plus comme ça, l'haricot, comment pour un plat d'haricots, tu es prêt à bazarder ce qui est si précieux? Et j'ai dit que, enfin, la Bible en parle, des années plus tard, son père veut le bénir, lui, Isaü. Il reçoit le message de son père. Mais pendant que son père parlait à Isaü, la mère, qui est Rebecca, qui était la mère des deux, de Jacob et d'Isaü, était là, elle l'a entendu. De manière stratégique, tu l'avais passé là pour qu'elle entende. Elle dit à son fils, ton père veut bénir Isaü, ton frère. Mais toi, va prendre deux chevreaux, je vais faire un repas et je vais l'offrir à ton père. On sait que ça ressemble à beaucoup de tromperies, beaucoup de manipulations. Et c'est ce qui a souvent été dit, que Jacob a été un trompeur, un manipulateur. Il a volé, il a trompé son père et son père l'a béni, alors que ce n'est pas lui qui devait être béni. Et ça, on me l'a prêché pendant longtemps. J'ai cru à ça. C'est peut-être pas faux. Mais quand vous lisez bien vos Bibles, vous voyez qu'il y a eu deux faits. Que quand Rebecca était enceinte, Dieu lui avait dit que le plus jeune serait plus grand que le premier. Dieu avait déjà parlé. Plus jeune, c'était Jacob, serait plus grand que le deuxième, que le premier, Isaü. Dieu avait déjà parlé. Et puis, deuxièmement, Isaü a effectivement vendu son droit d'aînesse. Ça signifie quoi? Quand tu es en Christ, tu as une position. Tu as des avantages, tu joues un rôle quelconque. Et que pour plusieurs raisons, tu méprises ce droit d'aînesse. Tu fais un transfert de la grâce sur quelqu'un d'autre, automatiquement. Et c'est ce qui est arrivé dans le cas d'Esaü. Son père n'a pas pu le bénir parce qu'en temps, Jacob est venu présenter le repas qu'il n'avait pas préparé, que sa mère avait préparé. Donc, il n'avait rien fait. Il avait juste tué les deux chevreaux et sa mère a tout fait pour lui. Je dis encore, ça ressemble à la tromperie. Mais n'oubliez pas qu'au départ, ce monsieur qu'on appelle Esaü avait déjà vendu son droit d'aînesse. Il ne pouvait plus avoir la bénédiction de son père. Et son père l'a béni, il lui a donné une bénédiction qui est rare dans la parole de Dieu. C'est certainement l'une des plus grandes bénédictions. Il lui a dit que Dieu te donne la rosée du ciel et les graisses de la terre. Que tu sois le maître de tes frères. Que tu sois le maître de tous ceux qui vont être autour de toi, seront soumis à toi. Et deuxième bénédiction qu'il donne, qui est peut-être la plus élevée, il lui dit que Dieu te donne la bénédiction d'Abraham. Dernière bénédiction, c'est le summum des bénédictions. Fais ça, bénédiction d'Abraham. Son père donne bénédiction d'Abraham à Jacob. Et à Isaü, il n'a absolument rien donné. Pourquoi? Parce que celui-ci avait vendu. Il avait méprisé, il avait pris à la légère ce qu'il avait reçu. Chers frères et chers sœurs, j'ai expliqué. C'est vrai que les démons existent. Satan existe. C'est pas faux. Mais des fois, nous, on ouvre les portes. Quand tu as une position, soit à l'église, dans un comité ou dans la ville ou quelque part en ta structure, mais que tu méprises ce que tu es, ce que tu as ou ce qu'on t'a confié, le mépris que tu as manifesté là va être comptabilisé dans le spirituel. Le jour où tu vas avoir la position que tu souhaiteras avoir, dis c'est trop tard, cette grâce a été transférée. Chers frères et chers sœurs, il faut servir Dieu avec crainte et tremblement. Servir Dieu avec crainte et tremblement. Ne prenez pas les choses comme étant déjà acquises. Je fais ce que je veux, comme je veux. Ah, laissez-moi ici. Est-ce que je suis la seule personne? Une fois, deux fois, trois fois. Le monde spirituel est connecté. Hein? Le monde spirituel est connecté. De toute façon, tu parles là, tu es sûr de toi, tu vas savoir quelque chose. Dans le spirituel, le transfert a déjà eu lieu. Le pire, que Isaü ne savait pas que cette grâce a été transférée à son frère. Peux répéter? Pire, il ne savait pas. Comme Samson, qui croyait à tort que Dieu était encore avec lui. Croyez-le aussi, il a vendu son secret à une femme qu'on appelle Dalila. Juste pour avoir quelques mois de jouissance. Il a vendu son secret. On ne devait pas toucher à ses cheveux, les couper. Il a vendu ça. Il dit non, ça, c'était sa consécration. Elle a été vendue. Croyez à tort que Dieu était avec lui. Un jour, sa femme lui dit, les Philistins sont là, lève-toi. Samson se lève, il se rend compte qu'il a tout perdu. Cette onction a été éliminée. Chers frères et chers sœurs, si tu as, comme nous sommes dans une église, je ne vais pas donner l'impression que je fais le coaching ou la motivation. Si tu as un rôle quelconque à jouer à l'église, si tu sais que tu joues, parce qu'on compte sur toi, tu négocies ce que tu as dans le spirituel, tu peux être assis là, hein, le transfert a déjà eu lieu. Ce que tu pensais être indispensable pour toi là, tu vas avoir demain quelqu'un va le faire plus, va le faire mieux. Quand tu reviens, ta place est occupée. Il le place bêtement, il meurt bêtement. Ils sont là, ils puissent commencer à errer. Ils disent non, on était ici avant. Avant c'est fini, avant c'est Dieu va jamais t'attendre. Le Seigneur dit, je bâtirai mon église. Toi, tu es qui? Pour que tu prennes à la légère son œuvre. Mais il transfère la grâce à quelqu'un d'autre. Si tu te réveilles, c'est trop tard comme Samson. Tes cheveux sont partis.
2: Là, il n'y a pas amen ce matin.
1: Tes cheveux sont partis. Dis, Seigneur, aide-moi à ne jamais mépriser mon droit d'aînesse. Les talents reçus, les grâces accordées, ou le rôle que tu me fais jouer quelque part, pas le mépriser. Deuxième chose qu'on a vu assez rapidement, c'est l'histoire de Gédéon. Gédéon, lui, il était d'un complet d'infériorité. Dieu lui dit, je suis avec toi, tu vas vaincre les Philistins. Il dit, non, je suis trop petit, ma famille est petite, elle n'est rien, ma tribu est petite, je peux faire quoi? Dieu dit, je suis avec toi. Bon, il a eu beaucoup de discours. Finalement, Dieu a eu compassion de lui. Et Dieu lui dit, ok, va combattre les Amalécites, les Madianites, non pas avec 32 000 personnes, 300 personnes. Pour faire coup, en réalité, Gédéon n'a pas combattu. Parce que avant quand il s'est rendu dans le camp des Madianites, un Madianite a eu un songe. Et dans un songe, il explique à son camarade Madianite que j'ai fait un songe dans lequel j'ai vu le pain, un morceau de pain, qui a roulé et qui a bousculé et renversé une tente, explosé. Et l'autre camarade dit, l'autre camarade qui a écouté le songe du Madianite dit, que tu as vu là, c'est l'épée de Gédéon. Cette paix signifie qu'on va tous mourir ici, on va être tués. Et effectivement, la même nuit, Gédéon et ses 300 personnes, quand ils font, ils ont juste sonné le corps. Lorsqu'ils ont sonné le corps, les Madianites se sont entretués. Et avant qu'il ait gagné lieu, ils avaient déjà été vaincus. Qu'est-ce ici? Quand Dieu dit qu'il est avec toi, c'est que la bataille a déjà été remportée. Ton amen est faible. Quand Dieu dit va, ça veut dire dans le spirituel, la bataille a été remportée. Quand il va prier pour telle personne, tu n'es pas médecin, tu ne peux pas guérir les gens. Va, fais juste ce que tu as fait. Dieu a besoin de la présence humaine. Il a juste besoin que tu sois là pour transporter sa gloire. Dès que tu te mets en position, l'action se fait dans le spirituel. C'est pourquoi il ne faut pas mépriser ce que tu as reçu de toi. Réponds-moi, amen. Ok, est-ce que tu as compris ce message ce matin? Maintenant, on va voir deux choses. Peut-être que j'ai fait un long résumé, mais c'était quand même utile parce que, après tout, je suis un pédagogue et c'est bien qu'on soit au même niveau. Aujourd'hui, nous allons voir deux autres attaques subtiles de l'ennemi expriment ou qui traduisent très bien ce qu'on appelle le mauvais alignement de l'âme. On va voir les accusations, puis le vol. Le mauvais alignement de l'âme, point les accusations et le vol. Le vol, pas tel que vous le pensez, hein, accusation. Alors, il faut comprendre assez rapidement, à coup du temps, mais je ne vais pas trop me presser aussi, parce que bon, on va me reprocher d'aller trop vite, alors que rien me presse. On a le temps, on peut, si on n'a pas fini, on revient sur la même chose dimanche prochain, parce que cette année, c'est la grâce à l'accomplissement, et on doit avoir les bonnes bases. Quelqu'un me dit amen, demain, même plus fort que ça. Alors, nous allons voir les accusations. Et sachez que l'une des caractéristiques du diable est que le père des accusations. Le père des accusations. Dans Apocalypse chapitre 12, versets 10 à 11, je vais le lire progressivement et attentivement. Et j'entendis dans le ciel une voix forte qui disait, maintenant le salut est arrivé, et la puissance et le règne de notre Dieu et l'autorité de son Christ. Car il a été précipité, l'accusateur de nos frères, celui qui accusait devant notre Dieu jour et nuit. Ils accusaient devant notre Dieu jour et nuit. Ils l'ont vaincu à cause du sang de l'agneau. Et à cause de la parole, leur témoignage, et ne pas aimer leur vie jusqu'à craindre la mort. On peut s'arrêter là au verset 12. C'est bon, ça va. Donc ici, Satan est présenté comme étant l'accusateur des frères. Il est celui qu'ils accusaient jour et nuit, constamment. Donc n'oubliez pas que l'esprit d'accusation.

0: Réponds-moi.
1: Jusqu'à quel point tu seras saint
0: pour venir à l'église?
1: Jusqu'à quel point tu seras saint
0: pour adorer Dieu?
1: Jusqu'à quel point tu seras saint pour faire tes offrandes? Jusqu'à quel point tu seras saint pour servir Dieu? Dis-moi, quel est le degré d'appréciation de ta sainteté?
0: Quoi le degré?
1: Donc, vous voyez qu'il tient l'ennemi et il nous tient dans ce lien-là. Je vous donne un exemple concret d'une personne qui était dans ce cas pareil, qui était accusée permanemment. On va vous prendre la Bible dans Zacharie chapitre 3, verset 1.
0: Voilà.
1: Il me fit voir Josué, pas Josué le serviteur de Moïse, mais Josué le sacrificateur, debout devant l'ange de l'Éternel. Et Satan qui se tenait à sa droite pour l'accuser. Satan était en train d'accuser le souverain sacrificateur, qu'on peut appeler aujourd'hui un pasteur, pasteur principal, bishop. Satan est en train d'accuser, et pas à tort, il accusait à raison. Il accusait à raison, parce que ce qu'il avait fait était effectivement vrai. Maintenant, on voit la suite. Il dit, l'Éternel dit à Satan, que l'Éternel te réprime, Satan, que l'Éternel te réprime, lui qui a choisi Jérusalem. N'est-ce pas là un tison arraché du feu? Verset suivant. Or, Josué était couvert de vêtements sales et se tenait debout devant l'ange de Dieu. Effectivement, retire le passage, effectivement, Josué était couvert de vêtements sales. Dans le naturel, propre. Nous sommes des menteurs, des voleurs, des convoitistes, on est aigris, on parle mal dans le naturel. Tu n'es pas propre, tu n'es pas digne, naturel. Et souvent aussi, les prédicateurs qui prêchent sur la sanctification ne font jamais l'équilibre. Oh, tu as un péché, tu iras en enfer. Oh, tu as commis l'adultère. Mais. Ça c'est la chair. Dis-lui que dans le spirituel, Christ a accompli une œuvre de justification et que tu as accès au trône de grâce. Pour moi, amen. Parce que quand tu condamnes, il faut proposer quoi?
0: La solution.
1: Tu mets la solution. Toujours en train de dire aux gens, voilà un enfer. Donc l'enfer sera rempli, le ciel sera vide. Mais lui qui le dit là, peut-être que quelque part aussi, il n'est pas toujours très droit. Très bien. Regarde ici, le gars ici était effectivement vêtu de vêtements sales. Nul ne peut se tenir devant Dieu en comptant sur ses propres yeux. C'est impossible. Et effectivement, ses vêtements étaient sales. Mais regardez comment Dieu réagit. Comment Dieu réagit ici. Regarde le verset suivant, s'il te plaît. Verset suivant. L'ange prend la parole, dit à ceux qui étaient devant lui, ôtez-lui les vêtements sales. Puis dit à Josué, vois, je t'enlève ton iniquité, je te revêt d'habits de fête. Réponds-moi, amen. Je t'enlève ton iniquité, je te revêt d'habits de fête. C'est ce que Jésus-Christ a accompli à la croix. Si nous confessons nos péchés, il est fidèle et juste pour nous les pardonner et nous délivrer de toute iniquité. Non seulement il nous pardonne, mais il nous délivre. On a du mal à croire au pardon que Dieu nous accorde. On ne croit pas à ça parce qu'on se dit qu'il faut mériter encore plus. Je dois faire plus de jeûne. Tu dois faire plus de prières parce que ce que tu fais est grave. Dis-moi, tu dois faire quoi pour que Dieu te pardonne? Dis-moi, qu'est-ce que tu peux faire? Tu peux faire quoi? Rien du tout. Parce qu'aucun acte de justice ne peut lui plaire. Croyez que quand nous péchons, il faut aussi être sincère et sérieux. Bon, je dis quelque chose qui peut vous aider. Le niveau de pardon de Dieu ne change pas. Tu pèches mille fois, pardonne mille fois. Je ne suis pas en train de blasphémer. Hein. Pardonne mille fois. Mais sache quelque chose. Tu peux en subir les conséquences. C'est ça la différence. Tu peux en subir les conséquences. Ton foyer peut exploser. Si tu commets l'adultère constamment, Dieu te pardonne. Pense que ta femme va continuer à te regarder dans ça. Elle peut partir. Et c'est pas, on va quand même l'excuser. Hein. Enfin, on peut la comprendre. Vous voyez, si tu fais du tort à quelqu'un en lui prenant de l'argent constamment, tu n'es pas honnête. Dieu peut te pardonner, il peut te pardonner. Mais la confiance que tu as brisée là ne sera jamais, jamais rétablie. Quelqu'un me répond amen. Tu ne prépares mon message en disant, parce que quand j'ai dit, je peux pécher, je peux te pardonner, oui. Mais tu peux en subir les conséquences, un. Deuxièmement, tu ouvres la porte à l'ennemi. Parce que les péchés répétés ouvrent la porte à l'ennemi. Et les démons vont s'asseoir en toi. Et si c'est établi en toi, ta vie est sous contrôle. Et tu peux mourir avant ton temps. Est-ce que mon message est clair? Donc ne dites pas, comme Dieu pardonne, je fais ce que je veux. Ah non, tu commets l'erreur. Non seulement sur le plan social, tu payes cher. Mais il ne peut te contrôler. Donc Jésus a été pardonné. Il ne fallait pas qu'il soit dans ce état permanent d'accusation. Que ce matin, tout ce qui peut t'accuser se taise. Et que tu crois effectivement que tu as reçu le pardon en Christ. Ne laisse plus l'ennemi t'accuser constamment. Tu es pécheur, tu as été un voleur, tu as fait la prison, tu as fait quoi encore? Tu as menti, tout le truc. Non, il y a des choses que tu as fait, c'est passé. Réponds-moi, amen. Il y a des médecins qui commettent des erreurs médicales et puis le malade meurt. Mais il n'a pas fait exprès. Il a pardonné, il demande pardon à Dieu, c'est fini. Le pardon t'a été accordé, même si tu as avorté des enfants. Je ne dis pas que le fait est une bonne chose. Et que tu t'es confessé, ton péché a été pardonné. Mais le risque est que tu peux ne plus avoir des enfants parce que tu as tué tes entrailles. Conséquence.

0: toute chose. Pourquoi comprends mon message? Ne laisse pas ta vie être dominée par les mensonges. Quand tu as péché, que tu t'es confessé, crois que tu t'as pardonné. Maintenant, l'esprit de l'ennemi te rappelle constamment que tu es un pécheur. Dis, je suis un pécheur, mais j'ai été pardonné par le sang de Jésus-Christ. Il a pris à la croix mes péchés. Réponds-moi, amen. Et tu dis, arrête-moi, Satan, tu es un menteur. C'est terminé. Ton pouvoir a pris fin. Je suis libre. Que ce matin, Dieu te libère de cela. On peut également, vous voyez, ça c'est par rapport au péché. Mais on peut également s'accuser parce qu'on n'a pas la forme qu'on voudrait avoir. On n'a pas la taille qu'on voudrait avoir. On n'a pas les moyens qu'on voudrait avoir. Et ça arrive souvent aux femmes, on passe le temps à dire, mais si j'avais un nez plus droit que le nez du Mauritanien, ça serait mieux. Qui t'a dit ça? Ouais, apprends à t'accepter, tu te permets d'être à l'aise. On n'a pas souvent l'occasion de s'accepter tel qu'on est. Et ça ouvre des portes à l'ennemi. Ne laisse pas à l'ennemi l'occasion de t'accuser constamment. Ta situation sociale, tu viens d'une famille pauvre, toi tu n'es rien. Exactement, c'est la mentalité de qui? De Gédéon. Dans l'esprit d'accusation, il y a une erreur qu'on peut souvent commettre. L'erreur consistant à se comparer à quelqu'un. Moi-même, je suis mal né. Hein. Là où je suis né, là, c'est grave. Quoi. Regarde le frère, il est bien né. Ses parents ont l'argent et ils sont bien. Qui t'a dit ça? Moi, j'ai fait le ségrégation de Benjeville. C'est mon histoire. Chaque fois, moi, je suis Ganda Yopougon. Je connais chez moi. C'est mon environnement. C'est Ganda là-bas. Moi, j'ai mangé toujours à l'internat parce que je ne peux pas manger dehors. J'ai fait même lycée que mon frère, Savoie Philippe. Je ne sais pas s'il a pu manger aussi. Il mangeait dehors. En tout cas, il y a des personnes qui sautaient la culture de manger dehors. Moi, j'ai mangé toujours à l'internat. Des fois, c'était du riz avec sauce arachide. Bizarre. Mon ami, tu as mangé ça. Tu n'as pas l'argent. Poser les enfants des gens en voiture climatisée. Nous, on prenait notre bacar et puis on partait à Yopougon tranquille. On n'était pas la même chose. Il y avait des enfants de colonel en castel à l'époque. C'était le temps du PDCI. Tu avais vraiment des enfants. Parce qu'il y avait des lycées de référence, lycées classiques, techniques et lycées garçons de Benjaville. C'était les grands lycées qu'on avait à Abidjan. Donc on avait des enfants de riches qui étaient là-bas. Nous, on était tous dans nos lecs, tout ça là. Mais des années plus tard, quand on se trouve sur le marché, je crois que tu as fait de moi quelqu'un de bien, quoi. Donc vous voyez, si je passais mon temps à me comparer à quelqu'un d'autre, passe à côté. Ton présent n'est rien. Mais ton futur est glorieux. Réponds-moi, amen, plus fort que ça. Ton présent n'est rien, mais ton futur est glorieux. C'est pourquoi ne passe pas le temps à t'accuser de ta situation présente. Tu ne sais pas de quoi demain sera fait. En 2-3 ans, ta vie peut changer radicalement. Réponds-moi, amen. Même dans le ministère, c'est rien du tout. Tu as quelqu'un percé qui dépasse tes attentes. Pourquoi quand on compare tel percé, tel homme de Dieu, toi tu connais l'avenir de quelqu'un. Quoi demain sera fait? Donc reste là où tu es, ne t'accuse pas. Tout ce qui vient en toi comme mépris ta personne ne vient pas de Dieu. C'est que l'ennemi est en train de taper à ta porte pour chercher à te contrôler. Refuse. Refuse qu'il rentre par les accusations. Refuse ça de manière catégorique. Et bon, je vais donner une expression sur les accusations. Il est bien de vous dire la vérité. Priez. Dieu, je suis un pauvre pécheur là. Il faut arrêter ça. Oh Dieu, je suis un pauvre pécheur. Je suis un pauvre pécheur. Arrête ça. Tu n'es pas un pauvre pécheur. Tu as été racheté par le sang de Jésus. Tu es fils et fille de Dieu. Tu participes de la race royale de Dieu. Quand tu approches du Seigneur, approche de lui avec une grande conviction. Hébreux chapitre 4, verset 15, 7, le dit. Approche de Dieu, approche-toi du trône de Dieu avec assurance. Avec assurance. Non pas sur tes mérites personnels, mais sur l'œuvre que Christ a accomplie. Si du moins, tu as accepté Jésus-Christ comme Seigneur Sauveur, tu n'es plus un pauvre pécheur, tu es un homme racheté, délivré, justifié, tu es saint, tu es pur, tu es plus que vainqueur. Tu n'es pas un vainqueur, tu es plus que vainqueur. Il n'y a plus en toi de condamnation. Il n'y a plus en toi de condamnation. Tu as accès au trône des grâces par les mérites du sang de Jésus-Christ. Il faut dire amen. Tu n'es plus un pauvre pécheur. Parce que tu as été pardonné, c'est fini ça. Posez une question. Qui ici est pur, qui est saint? Qui est pur ici, qui est saint? Ceux qui sont peut-être qu'ils sont purs et saints qui lèvent la main. Tenez-vous debout. Ceux qui sont purs et saints se tiennent debout. Amen.
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1: 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Romains 10, 17 déclare « La foi vient de ce qu'on entend, et ce qu'on entend vient de la parole de Christ ».
2: 1 Samuel, chapitre 26. Les Ziphiens allèrent auprès de Saül à Gibéa et dirent « David n'est-il pas caché sur la colline de Hakila, en face du désert ?» Saül se leva et descendit au désert de Ziph avec 3000 hommes de l'élite d'Israël pour chercher David dans le désert de Ziph. Il campa sur la colline de Hakila, en face du désert, près du chemin. David était dans le désert, et s'étant aperçu que Saül marchait à sa poursuite au désert, il envoya des espions et apprit avec certitude que Saül était arrivé. Alors David se leva et vint au lieu où Saül était campé, et il vit la place où couchait Saül, avec Abner, fils de Ner, chef de son armée. Saül couchait au milieu du camp, et le peuple campait autour de lui. David prit la parole, et s'adressant à Achimélec, Éthien, et à Abishai, fils de Tseruja et frère de Joab, il dit « Qui veut descendre avec moi dans le camp vers Saül ?» Et Abishai répondit « Moi, je descendrai avec toi. » David et Abishai allèrent de nuit vers le peuple. Et voici, Saül était couché et dormait au milieu du camp, et sa lance était fixée en terre à son chevet. Abner et le peuple étaient couchés autour de lui. Abishai dit à David « Dieu livre aujourd'hui ton ennemi entre tes mains. Laisse-moi, je te prie, le frapper de ma lance et le clouer en terre d'un seul coup, pour que je n'aie pas à y revenir. » Mais David dit à Abishai « Ne le détruis pas, car qui pourrait impunément porter la main sur loin de l'Éternel ?» Et David dit « L'Éternel est vivant, c'est à l'Éternel seul à le frapper. Soit que son jour vienne et qu'il meure, soit qu'il descende sur un champ de bataille et qu'il y périsse. Loin de moi, par l'Éternel, de porter la main sur loin de l'Éternel. Prends seulement la lance qui est à son chevet, avec la cruche d'eau, et allons-nous-en. » David prit donc la lance et la cruche d'eau qui étaient au chevet de Saül, et ils s'en allèrent. Personne ne les vit ni ne s'aperçut de rien, et personne ne se réveilla, car ils dormaient tous d'un profond sommeil dans lequel l'Éternel les avait plongés. David passa de l'autre côté et s'arrêta au loin sur le sommet de la montagne, à une grande distance du camp. Et il cria au peuple et à Abner, fils de Ner, « Ne répondras-tu pas, Abner ?» Abner répondit, « Qui es-tu, toi qui pousses des cris vers le roi ?» Et David dit à Abner, « N'es-tu pas un homme ? Et qui est ton pareil en Israël ? Pourquoi donc n'as-tu pas gardé le roi, ton maître ? Car quelqu'un du peuple est venu pour tuer le roi, ton maître. Ce que tu as fait là n'est pas bien. L'Éternel est vivant. Vous méritez la mort pour n'avoir pas veillé sur votre maître, sur loin de l'Éternel. Regarde maintenant où sont la lance du roi et la cruche d'eau qui étaient à son chevet. » Saül reconnut la voix de David et dit « Est-ce bien ta voix, mon fils David ?» Et David répondit « C'est ma voix, ô roi, mon seigneur. » Et il dit « Pourquoi mon seigneur poursuit-il son serviteur ? Qu'ai-je fait ? Et de quoi suis-je coupable ? Que le roi, mon seigneur, daigne maintenant écouter les paroles de son serviteur. Si c'est l'Éternel qui t'excite contre moi, qu'il agrée le parfum d'une offrande. Mais si ce sont des hommes, qu'ils soient maudits devant l'Éternel, puisqu'ils me chassent aujourd'hui pour me détacher de l'héritage de l'Éternel, et qu'ils me disent « Va servir des dieux étrangers ». Oh, que mon sang ne tombe pas en terre loin de la face de l'Éternel. Car le roi d'Israël s'est mis en marche pour chercher une puce, comme on chasserait une perdrix dans les montagnes. » Saül dit, « J'ai péché. Reviens, mon fils David, car je ne te ferai plus de mal, puisqu'en ce jour ma vie a été précieuse à tes yeux. J'ai agi comme un insensé, et j'ai fait une grande faute. » David répondit, « Voici la lance du roi. Que l'un de tes gens vienne la prendre. L'Éternel rendra à chacun selon sa justice et sa fidélité, car l'Éternel t'avait livré aujourd'hui entre mes mains, et je n'ai pas voulu porter la main sur loin de l'Éternel. » Et comme aujourd'hui ta vie a été d'un grand prix à mes yeux, ainsi ma vie sera d'un grand prix aux yeux de l'Éternel, et il me délivrera de toute angoisse. » Saül dit à David, « Sois béni, mon fils David. Tu réussiras dans tes entreprises. » David continua son chemin, et Saül retourna chez lui.
1: 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Que la parole de Dieu continue de fortifier votre foi. À bientôt.

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1: Nous allons ouvrir nos Bibles. D'abord, dans notre texte de base. Notre texte de base, c'est Romains chapitre 8, versets 28 à 39. Nous savons du reste que toutes choses concourent au bien de ceux qui aiment Dieu. Lorsque nous lisons ce verset ou que nous le citons, c'est là que nous arrêtons. C'est ici là que nous arrêtons. C'est une erreur. Je reprends donc et je lis jusqu'à la fin du verset. Nous savons du reste que toutes choses concourent au bien de ceux qui aiment Dieu, de ceux qui sont appelés selon son dessein. Donc, nous sommes appelés à Dieu et par Dieu selon un dessein, selon un projet, selon une intention, selon un désir, selon un plan. Quel est donc le plan de Dieu? Quel est donc le projet de Dieu? Quelle est donc l'intention de Dieu en nous appelant des ténèbres à la lumière? Quand Dieu nous sort de notre paganisme, de notre vie de désordre, et qu'il nous appelle à lui, dans son royaume, dans son église, est-ce que nous nous sommes demandé quel est son plan? Vous allez me dire, c'est pour que nous soyons sauvés. D'accord. Mais le salut n'est pas le but final de Dieu. Le salut n'est pas le but final de Dieu. Le salut est le moyen par lequel Dieu nous réintègre dans son plan duquel nous étions sortis par le péché. J'ai dit, le salut n'est pas la finalité. Quand Dieu a créé Adam et Ève, ils étaient sans péché. Et s'ils n'avaient pas péché jusqu'aujourd'hui, on ne parlerait pas d'être sauvé. Donc, par le péché, Adam et Ève, et avec eux, nous tous, nous avons quitté un plan, nous avons quitté un projet, nous avons quitté une intention de Dieu. Donc le salut est le moyen par lequel Dieu nous réintègre dans son plan. Quand nous réintégrons le plan de Dieu, il faut aller jusqu'au bout. Et le jusqu'au bout est exprimé dans le verset suivant, verset 29. Car ceux qu'il a connus d'avance, il les a aussi prédestinés à être semblables à l'image de son fils, afin que son fils soit le premier-né de beaucoup de frères. Donc, l'aboutissement du plan de Dieu, du dessein de Dieu, c'est que l'homme qu'on appelle Ayé Touali, qui était païen, et que Dieu a sauvé, Dieu a racheté, Dieu a appelé à lui selon son dessein, Dieu l'a connu d'avance et Dieu l'a prédestiné à être semblable à l'image de son fils, afin que son fils soit le premier-né entre plusieurs frères. Voici la pensée principale que nous avons développée la dernière fois. Donc, que vous soyez un chrétien catholique, si vous êtes vraiment un chrétien, Dieu vous a appelé pour être semblable à l'image de son fils. Que vous soyez un chrétien protestant, Dieu vous a appelé à être semblable à l'image de son fils. Que vous soyez un chrétien évangélique, pentecôtiste, charismatique, vous avez été appelé pas pour prier et avoir un mariage. Il y a des païens qui sont mariés. Dieu ne vous a pas appelé pour que vous priez pour avoir un voyage. Il y a des païens qui voyagent. On n'a pas besoin de venir à Christ pour être marié. On n'a pas besoin de venir à Dieu pour voyager. On n'a pas besoin de venir à Dieu pour travailler. Il y a des païens qui ont tout ça. Je crois qu'on est d'accord là-dessus. Or, ce sont ces choses-là qui alimentent nos sujets de prière. Ici, Dieu dit qu'il nous a appelés selon son dessein et que selon ce dessein, il nous a prédestinés à être semblables à l'image de son fils. Donc, si un jour vous apprenez que l'homme qu'on appelle Ayé Touali a été rappelé à Dieu, il est mort. Si je suis mort, sans être semblable à l'image du Fils de Dieu, c'est un échec. Et chacun de vous qui m'écoutez, hein, Jean-Louis, toi-même qui m'écoutes, et chacun de vous, vous tous, qui êtes dans la salle avec moi, avant de mourir, assurez-vous que vous avez atteint, vous avez accompli le dessein de Dieu. Le dessein de Dieu, c'est être semblable à l'image de son Fils. Je relis donc le texte pour qu'on soit au clair. Romains, chapitre 8, verset 28 à 29, et même à 30. Nous savons du reste que toutes choses concourent au bien de ceux qui aiment Dieu, de ceux qui sont appelés selon son dessein. Car ceux qu'il a connus d'avance, il les a aussi prédestinés à être semblables à l'image de son Fils, afin que son Fils soit le premier-né de beaucoup de frères. Verset 30. Et ceux qu'il a prédestinés, il les a aussi appelés. Donc si tu as été appelé, c'est que tu es prédestiné à être semblable à l'image du Fils. Et ceux qu'il a appelés, il les a aussi justifiés. Et ceux qu'il a justifiés, il les a glorifiés. Est-ce que nous sommes d'accord là-dessus? Mon frère, tu es d'accord là-dessus? Donc, quand Dieu nous appelle, il nous justifie. Et quand il finit de nous justifier, il nous glorifie. Pour que nous soyons revêtus de la gloire. Est-ce qu'il n'y a que ce seul passage qui parle de ça? Non. Dans 1 Jean, comme je l'ai dit la dernière fois, dans 1 Jean, chapitre 3, versets 1 à 2, « Voyez quel amour le Père nous a témoigné pour que nous soyons appelés enfants de Dieu. Et nous le sommes. Si le monde ne nous connaît pas, c'est qu'il ne l'a pas connu. » Verset 2. « Bien-aimés, nous sommes maintenant enfants de Dieu. Et ce que nous serons maintenant, là, nous sommes enfants de Dieu. » Pour entrer dans un processus, bien-aimé, nous sommes maintenant enfants de Dieu. Et ce que nous serons n'a pas encore été manifesté. Mais nous savons que lorsqu'il paraîtra, nous serons semblables à lui parce que nous le verrons tel qu'il est. Donc nous sommes appelés à être semblables à quelqu'un. Et ce quelqu'un-là, c'est Jésus. Jésus, dans sa moralité, Jésus, dans son caractère, Jésus, ressembler à Jésus dans son caractère, ressembler à Jésus-Christ dans sa moralité, dans sa spiritualité, ressembler à Jésus-Christ dans ses actions, dans ses réactions, ressembler à Jésus-Christ dans sa puissance. C'est à ça que Dieu nous a appelés. Là où commence la difficulté, c'est que la dernière fois, nous avons dit que, humainement parlant, c'est impossible. Par notre propre force, c'est impossible. Et ça, ce n'est pas moi qui le dis. C'est Jésus lui-même qui le dit. C'est pourquoi le frère Jean lui va lire pour nous Jean, chapitre 15, verset 5, que nous avons lu la dernière fois. Jean, chapitre 15, verset 5. C'est Jésus qui dit, sans moi, vous ne pouvez rien faire. Sans moi, vous ne pouvez pas me ressembler. Sans moi, vous ne pouvez pas vivre ma vie. Sans moi, vous ne pouvez pas manifester mon caractère. Sans moi, vous ne pouvez pas vivre la vie de Dieu. Je relis le verset. Je suis le cep, c'est-à-dire, je suis le tronc de l'arbre. Et vous, vous êtes les sarments, c'est-à-dire les branches. Donc nous, quand Dieu nous appelle, nous sommes une ramification de Christ, entre guillemets. Comme les branches d'un arbre sont les ramifications de l'arbre. Je suis le cep, vous êtes les sarments. Celui qui demeure en moi et en qui je demeure porte beaucoup de fruits. Car sans moi, vous ne pouvez rien faire. Donc, la première condition pour être capable de ressembler à Jésus, il faut demeurer en Jésus et que Jésus demeure en toi. Celui qui demeure en moi et en qui je demeure porte beaucoup de fruits. Et c'est ce côté spirituel-là que nous négligeons. Notre position en Christ. Demeurer en lui et lui en nous. Cette intimité, ce brassage, cet alliage, entre guillemets, cette alliance, tu es en Christ et lui en toi, ce mélange, c'est ça qui va te permettre de porter du fruit. Et il dit, car sans moi, vous ne pouvez rien faire. Verset 6, on lit ça pour nous. Si quelqu'un
2: ne demeure pas en moi, il est jeté dehors.
1: Si quelqu'un ne demeure pas en moi, il est jeté dehors.
2: Comme le sarment, et il sèche. Puis, en ramassant les sarments, on les jette au feu et ils brûlent.
1: Verset 7.
2: Si vous demeurez en moi, et que mes paroles demeurent en vous, demandez ce que vous voulez et cela vous sera accordé.
1: Il faut demeurer en Christ et Christ en toi. C'est le secret. À ressembler à Christ. Que Dieu nous aide.
0: Si vous avez besoin de prière, de relations d'aide ou de toute autre aide spirituelle, notre équipe de prière et de relations d'aide se tient à votre disposition. 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Vous pouvez aussi nous écrire à notre adresse postale ou à notre email qui vous seront donnés dans notre générique de fin. Au revoir. Alléluia.
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réalité, c'est tout simple. Je me souviens un jour d'un couple, personnes âgées, qui nous ont reçus avec mon épouse, et la dame me dit, excusez-moi, j'aurais voulu vous inviter beaucoup plus tôt, mais en ce moment, juste de recevoir une personne ou deux personnes à la maison, j'ai l'impression que c'est une montagne infranchissable, tellement que ça me paraît compliqué. Et là, juste pour me dire, elle me dit, mais, vous savez, quand j'étais jeune, le dimanche, je recevais des tablées de folie, quoi. On pouvait être 15, 20, 30 à la maison, et je faisais à manger pour tout le monde. Et dit, maintenant, je suis tellement découragé, je suis tellement dans une période de ma vie, c'est compliqué, que juste de recevoir quelqu'un à la maison, j'ai l'impression que ça va me noyer. Et il arrive parfois que nous soyons tellement découragés que nous avons l'impression qu'on va se noyer même dans un verre d'eau. Alors la question que l'on peut se poser, est-ce que Dieu est capable de nous relever quand nous sommes dans ce type de situation? Mieux, est-ce que Dieu a prévu une assistance pour personnes en danger? J'ai intitulé mon message de ce matin, « Courage, le Saint-Esprit sera avec toi ». C'est un bon titre quand même. Regarde ton voisin, dis-lui, « Courage, le Saint-Esprit sera avec toi ». Courage, ne perds pas courage. Ne perdez pas courage, vous qui êtes devant votre écran, ne perdez pas courage. Là où tu es, même si tu es seul, le Saint-Esprit est avec toi. Nous allons rentrer dans toute une thématique sur le Saint-Esprit. Nous allons regarder son œuvre, nous allons regarder sa personne, nous allons regarder qui il est. Nous allons prendre cette thématique et la frapper dans tous les sens pour que nous puissions en ressortir grandi. Courage, le Saint-Esprit est avec toi. Il était avec toi, il est avec toi et il sera avec toi. L'apôtre Paul, nous allons regarder une lettre, la lettre que Paul a écrite aux Corinthiens, va exposer quelque chose qu'il a vécu et il va même exposer comment il a pu s'en sortir alors qu'il était dans un état de découragement intense. Lisons ensemble. Nous refusons que vous soyez dans l'ignorance, amis, de la difficulté que nous avons rencontrée dans la province d'Asie. C'était tellement difficile que nous ne pensions pas pouvoir y survivre. Nous avons eu l'impression d'avoir été envoyés à la peine capitale, que tout était fini pour nous. Mais en fin de compte, c'était la meilleure chose qui pouvait arriver. Au lieu de faire confiance à notre propre force ou intelligence pour en sortir, nous avons été contraints, c'est comme ils n'avaient pas eu le choix, de faire confiance totalement à Dieu. Ce n'est pas une mauvaise idée, finalement, puisqu'il est le Dieu qui ressuscite les morts. Et il l'a fait. C'est-à-dire qu'il se considérait, la dernière issue, la peine capitale, c'est la mort, je vais mourir. Mais il l'a fait, il l'a ressuscité, il l'a ramené. Il a ramené l'espoir, et il l'a fait, il nous a sauvés d'une mort certaine. Et il le refera, il le fera de nouveau, nous sauvant autant de fois que nécessaire. Vous et vos prières faites partie de l'opération de sauvetage. Je refuse que vous soyez dans l'ignorance à ce sujet non plus. Je peux déjà voir vos visages élevés en louange pour la délivrance que Dieu nous a accordée. Une délivrance dans laquelle vos prières ont joué un rôle crucial et tout le monde dit Amen. Je crois vraiment que notre Dieu est celui qui est capable de nous sortir des faux pas où nous sommes, de là où nous sommes en train de trébucher. Et l'apôtre Paul dit, j'ai vécu quelque chose qui m'a amené dans une souffrance extrême. Et je pensais que la seule issue à ce que j'étais en train de vivre, c'était la mort. Et on voit à travers ce texte que finalement, en tant que chrétien, nous pouvons faire face à des épreuves accablantes. Ce n'est pas parce que tu es chrétien et que Dieu est avec toi qu'on ne va jamais vivre des temps de souffrance, malheureusement, qui vont être extrêmement accablantes. Et je crois qu'il est important de réaliser que malgré tout ça, Dieu a prévu un plan de sauvetage. J'aime cette expression, un plan de sauvetage. Vous savez, quand tout va bien, parce que l'apôtre Paul dit, j'avais l'impression que j'étais tellement accablé, littéralement, à l'extrême, il dit, je pensais que la seule issue à ce que j'étais en train de vivre, c'était la mort. Et je pense qu'on est tous d'accord ici pour dire que quand ça va bien, tu penses pas à la mort. Ok? On n'a jamais vu quelqu'un un matin se lever en disant « Qu'est-ce que je suis heureux en ce moment, j'espère mourir ce soir. » Non? Personne ne se dit ça. En fait, je me souviens même quand j'étais jeune chrétien et qu'on me parlait que Jésus allait revenir, je dis « Wow, wow, wow, wow ». Même si le ciel, c'est génial, ok? Vous connaissez le dicton, hein? Tout le monde veut aller au ciel, mais personne ne veut mourir. Hein? Wow, même si le ciel, c'est génial, attends que je me marie quand même. Tu vois?

Attends que je me marie, puis une fois que t'es marié, Seigneur, attends pour ton retour, attends que je fasse des enfants. J'aimerais avoir des enfants. Tu vois? Et t'es sans cesse en train de repousser. Parce qu'en fait, dans ta vie, quand ça va bien, t'as pas envie d'aller au ciel. Tout de suite, en tout cas. Ok? T'auras le temps pour ça. T'as envie de vivre les choses ici-bas. Et il n'y a que ceux qui passent par un temps difficile, qui sont acculés, qui sont littéralement accablés de manière extrême, qui voient la mort comme une solution et une issue. Quand on a perdu quelqu'un que nous aimions, un être cher, un époux, une épouse, un enfant, il y a quelque chose qui vient nous déchirer. On n'a plus le goût de vivre. J'ai plus envie de vivre. Quand tu es malade, je ne parle pas d'un torticolis qui a duré 24 heures, mais que tu n'es même plus capable de lever ton bras, tu es tout le temps dans ton fauteuil, tu ne peux plus bouger, et ça fait des mois, voire des années. T'es tellement dans une souffrance que tu as l'impression que la seule issue à la délivrance de ta souffrance, c'est la mort. Et des moments, c'est ce que nous pouvons vivre et ce que certains chrétiens vive également. Alors je sais qu'on aime tous se retrouver, je ne veux pas plomber l'ambiance, hein, mais je sais qu'on aime tous se retrouver, waouh, c'est génial, on lève les mains, la joie, l'amour, waouh, avec Jésus, c'est le fun, etc. Et je le crois. Mais aussi cette réalité, parfois la vie, c'est compliqué. Parfois la vie, c'est dur, et on a l'impression que la seule issue à ma problématique, c'est la mort. Et c'est ce que l'apôtre Paul dit, j'étais tellement accablé, j'attendais la peine capitale. Il s'est passé un miracle. Et les choses ont changé. Je me souviens, j'étais tout jeune chrétien, je me suis retrouvé dans une église, et là, il y avait 700-800 personnes. Et je me retrouve dans cette réunion. Et puis là, il y a une personne qui avait un don de l'esprit, et puis il dit, je ressens que quelqu'un veut mourir. Et là, on le partage au pasteur. Puis le pasteur arrive, et puis moi, j'étais tout jeune chrétien. Donc je me dis, des chrétiens qui veulent mourir, ça n'existe pas, ça. Et les chrétiens, c'est l'amour, c'est la joie, c'est la paix, c'est le fun, c'est tout ça les chrétiens. Et là, le pasteur, il prend ça au sérieux, il avait de l'expérience, et il fait un appel. Voilà, on aimerait identifier peut-être des gens qui veulent se suicider ici, et j'ai besoin de savoir qui c'est pour qu'on puisse vous suivre, pour qu'on puisse vous aider, pour qu'on puisse prier pour vous. Et donc, il fait un appel, et là, j'hallucine. Une quarantaine de chrétiens se lèvent, qui avaient des pensées de mort et qui voulaient se suicider, dont une épouse de pasteur. Et je me souviens, je vois ça, ce jour-là, j'ai perdu une partie de ma naïveté. Hein. Je vois ça, je regarde ça, et je me dis, ah oui, il y en a qui sont tellement, même si ce sont des enfants de Dieu, se sentent tellement accablés par des épreuves, par des maladies, par toutes sortes de choses qu'ils vivent, que la seule chose qu'ils entrevoient pour sortir de leur souffrance, ils n'espèrent plus rien sur cette terre, ils attendent juste d'être là-haut. C'est comme, il n'y a pas d'autre issue. Et c'est ce que Paul dit, il retrace une partie de sa vie. Et il dit, je ne veux pas, frère, que vous ignorez ça. J'aimerais vous dire que c'est juste tout le temps génial. Non, mais ça, j'ai besoin de vous le dire. Je ne veux pas que vous soyez dans l'ignorance de ces choses-là. On a tellement été accablés qu'on s'attendait à la peine capitale. On n'avait pas l'impression qu'il y avait d'autre chemin que la mort. Et en plus, malheureusement, de ces difficultés-là que nous pouvons vivre, là tu te dis, quand je vis des difficultés comme ça, je vais le partager autour de moi, et là, gloire à Dieu, j'ai des frères, j'ai des sœurs, j'ai des gens qui vont me dire, mais lâche pas, on est avec toi, on est à tes côtés, on va t'aider à faire le pas de plus. Et là en plus, quand tu lis ça, et quand tu regardes tout le contexte de la lettre de Paul aux Corinthiens, en plus Paul est obligé littéralement de réfuter des insinuations de gens qui disent qu'il n'a pas vraiment de ministère. Tu te dis, c'est fou quand même de penser ça de l'apôtre Paul. Je pense que tout le monde aimerait avoir l'apôtre Paul dans son équipe pastorale. Okay? Je pense que si l'apôtre Paul était là, je m'assois et je l'écoute. Hein, vous comprenez? Là, c'est l'apôtre Paul. C'est celui qui a écrit les deux tiers des épîtres du Nouveau Testament. Il a prié pour un mort qui est ressuscité. Il a bâti toutes sortes d'églises, etc. C'est juste, waouh! Tu te dis, tu peux pas le critiquer, cet homme-là. Il y avait des gens qui le critiquaient. Et là, il était en plus, non seulement il était accablé, mais il était en plus de son accablement de tout ce qu'il vivait, les persécutions, les coups, les prisons, les naufrages, les jeûnes forcés, de tout ce qu'il vivait. En plus, il y avait des chrétiens qui lui mettaient la tête sous l'eau. Et j'ai remarqué, il y a toujours des champions du monde, des moments qui font ça dans les églises. Pas ici. C'est vrai, j'en ai pas vu beaucoup. S'il y en a deux, trois, faut que tout ça sorte. Pas les gens, la mentalité. Faut qu'elle sorte, la mentalité. Mais comprenez ceci.
Ça a toujours été ça. Je me souviens quand j'étais pasteur de jeunesse, il y avait un jeune couple qui était là, et ça faisait 4-5 ans qu'ils étaient mariés, et ils n'arrivaient pas à avoir un bébé. Et la jeune fille, elle était mais complètement accablée. C'est, je suis stérile, moi mon rêve c'était de fonder une famille. C'était, elle était dans un état de désespérance, mais vraiment élevé. Et en plus de ça, il y avait des chrétiens qui étaient venus la voir, lui donner une parole de Dieu, en lui disant, c'est parce que tu dois régler certaines choses dans ta vie. C'est terrible ça. Tu vois, déjà, j'aimerais juste dire à tout le monde ici, on a tous des choses à régler dans sa vie. Il y a des gens ici, vous n'avez plus rien à régler. Parce que si il fallait, pour être béni dans sa vie, que tout soit réglé, on serait tous des célibataires ici, hein. Vous comprenez? Donc c'est fou de dire ça à quelqu'un. Et donc elle était complètement accablée, elle était en larmes, elle vivait un moment d'épreuve intense, et là, au lieu d'être étirée vers l'eau, il y avait des gens en plus, ils lui mettaient la tête sous l'eau. Comme l'apôtre Paul, il vivait des moments d'accablement, et en plus il reçoit des paroles. Non mais de toute façon c'est parce que t'as pas vraiment de ministère toi. Vous savez, c'est un peu comme l'histoire de Job. Vous connaissez Job? Job vit un moment d'accablement intense, et là il a des amis. Bon, il y avait au moins des gens qui étaient autour de lui, c'était déjà ça. Mais ses amis lui disaient, si tu vis ce que tu vis, c'est parce que t'as dû faire des choses pas très bien. Vous savez que les amis de Job ont fait des enfants, des petits-enfants, des petits-enfants jusqu'en 2023. On a besoin d'être tiré vers le haut. On a besoin d'être encouragé. Et l'Esprit de Dieu n'est pas un esprit accusateur, c'est le diable qui condamne. L'Esprit de Dieu convainc, lui. Il nous restaure, il nous relève, il relève notre vie. Et même si notre vie semble comme un jardin dévasté, la Bible nous dit, il en fait un jardin d'Éden. Il prend les murailles qui sont en ruine et il les relève et il les redresse. C'est ça que fait notre Dieu. Et là, on voit que Dieu va le secourir et Paul va divulguer son secret. On voit déjà dans un premier temps, il y a des gens qui ont prié pour lui, mais il va aller un peu plus loin et il veut faire comprendre parce qu'il ne veut pas que nous soyons dans l'ignorance, frères et sœurs. Donc il va aller un peu plus loin et il va divulguer le secret qui lui a permis de s'en sortir alors qu'il pensait qu'il était fait pour la mort. Regardez ce qu'il va dire. C'est pourquoi, ayant ce ministère, selon la miséricorde qui nous a été faite, nous ne perdons pas courage. Regarde ton voisin et dis-lui, perds pas courage. Perds pas courage. Non, dis-lui, ayant ce ministère, ne perds pas courage. Alors, on pourrait se poser la question, quel est ce ministère dont parle l'apôtre Paul? Moi, dans une première lecture, la première fois que j'ai étudié ce passage-là, les premières fois même que je lisais ce passage-là, j'ai cru qu'il parlait de son ministère. Ayant ce ministère d'apôtre, je ne peux pas perdre courage. Je suis un chef, je suis un leader, j'ai un ministère de direction, j'ai un ministère apostolique. Tu comprends que je ne peux pas perdre courage. Si moi je perds courage, t'imagines, tout le monde va perdre courage. Si celui qui est la locomotive perd courage, alors tous ceux qui suivent derrière, ils vont tous se dire, mais c'est terminé. Donc moi j'en faisais une application pour ma propre vie et je me disais, ayant ce ministère de pasteur, je ne peux pas perdre courage. Parce que si je perds courage, l'église va perdre courage. Imaginez que je vienne un dimanche matin, alors que la louange vient de terminer, et moi là j'arrive et Seigneur, j'aimerais vous dire, j'en ai marre de ma vie. Je suis fatigué. Les épreuves me fatiguent, vous me fatiguez. Internet me fatigue. Vous imaginez? J'aimerais vous dire, même si un jour je suis fatigué, je ne le dirai pas comme ça. Hein. J'irai voir des gens spécialisés qui vont m'aider. Je vous ferai grâce de ça. Mais est-ce que vous comprenez? Moi, je croyais ça. Donc, je me mettais une charge sur mes épaules quand je, ayant ce ministère, t'es toujours obligé d'assurer, mon gars. Un peu comme une fois, je discutais avec une maman et son mari, il était dépressif et ses enfants, c'était pas la joie. Et elle, c'était la seule finalement qui allait très bien dans la famille. Elle avait double job, etc. Et elle bossait extrêmement fort. Et elle me disait, mais je peux pas m'arrêter. Si moi, je flanche, tout flanche. Et des moments, on a cette pression sur les épaules. Je ne peux pas perdre courage ayant ce ministère. Mais en fait, l'apôtre Paul ne parlait pas de lui. L'apôtre Paul ne parlait pas, littéralement, il ne parlait pas de son ministère à lui. En réalité, Paul parle d'un autre ministère. Regardez ce qu'il dit. Il nous a aussi rendu capables d'être ministres d'une nouvelle alliance, non de la lettre, mais de l'esprit. Car la lettre tue, mais l'esprit vivifie. L'esprit redonne la vie à ceux qui étaient morts. Or, si le ministère de la mort, gravé avec des lettres sur des pierres, c'est-à-dire les lois, a été glorieux, bien que passagère, combien le ministère de l'Esprit
ne sera-t-il pas plus glorieux ? Amen. En fait, Paul ne parle pas de son ministère à lui. Il parle du ministère des ministères. Il parle du ministère du Saint-Esprit. Et je crois que j'ai noté ceci, au-delà de nos épreuves, le Seigneur nous a confié le plus précieux des ministères, celui de l'Esprit-Saint. Le Saint-Esprit, littéralement en grec, le Nouveau Testament est écrit en grec, c'est le mot paraclète. Ça veut dire celui qui se tient à nos côtés. Ça veut dire avocat, ça veut dire défenseur, ça veut dire consolateur. Et ce que Paul est en train de dire, c'est que nous avons ce ministère, nous avons l'Esprit de Dieu. Jésus a dit, il vous est préférable que je parte. Parce que quand je suis là, je suis limité dans un corps d'homme. Mais lorsque je vais partir, je vais vous envoyer un autre consolateur. Je vais vous envoyer un paraclète. Quelqu'un qui va se tenir à vos côtés. Mais il ne sera pas uniquement sur une personne. Il sera sur le pasteur. Il sera sur chacun d'entre vous. Vous savez, dans l'Ancien Testament, ce n'est pas tout le monde qui avait le Saint-Esprit. Le Saint-Esprit reposait uniquement sur quelques personnes. Et en règle générale, c'était les leaders. Moïse, il y avait l'Esprit de Dieu qui reposait dessus. Et on voit, il y a certaines personnes. Mais le peuple ne l'avait pas. C'est pour ça que des moments on lit, on se dit quand même, ils exagèrent les gars. La mer rouge s'ouvre en deux, les 10 plaies d'Égypte, et ils passent leur temps à se plaindre. Mais ils n'avaient pas le Saint-Esprit. Comprenez-vous, il n'y avait que Moïse qui l'avait, le Saint-Esprit. Or, le jour de la Pentecôte, c'est ce que Joël avait prophétisé des siècles plus tôt, le Saint-Esprit s'est répandu sur toute chair. Et aujourd'hui, il n'y a pas que le pasteur qui a le Saint-Esprit, tu as le Saint-Esprit. Qui que tu sois dans ce lieu, que tu sois jeune, que tu sois vieux, que tu sois riche, que tu sois pauvre, nous avons tous le Saint-Esprit. Nous avons reçu ce paraclète. Et quand nous vivons des combats, alors il est notre consolateur. Quand je me sens accablé, quand des gens parlent mal de moi, il est mon avocat, il est mon défenseur. Quand j'ai besoin d'être enseigné, il est celui qui m'enseigne, il est celui qui me guide. Et nous avons ce ministère dans l'Église qui habite dans chacun d'entre nous. Et tout à l'heure, nous repartirons, il y en a, vous allez aller au sud, d'autres vous allez au nord, mais on repartira tous avec l'Esprit de Dieu. Et ce ministère sera agissant dans nos vies, et ce ministère est le ministère le plus important de l'Église. C'est important les ministères pastoraux. C'est Dieu qui les a voulus. Les ministères comme Momentum Academy, où il y a des gens qui forment, ministère de louange, ministère de l'enfance, ministère, enfin bref, il y a tous les ministères que nous voyons dans l'Église, ils sont bons, ils sont voulus de Dieu, ils sont agréés de Dieu, et ils permettent à l'Église d'avancer. Mais comprenez bien ceci, tous ces ministères-là sont inférieurs au ministère de l'Esprit. Le ministère le plus important de l'Église, c'est le ministère de l'Esprit. Celui qui agit, celui qui nous montre la voie, celui qui nous révèle les choses cachées depuis toute éternité. Et Paul comprend que sa force, dans ce moment où il a été accablé d'une manière extrême, il va comprendre que sa force ne vient pas de ses propres capacités, ne vient pas de son gros caractère. Non, sa force vient de se connecter à l'Esprit de Dieu qui est en lui. Et cet Esprit va le vivifier. La lettre tue. Ça me condamne. J'ai l'impression que je suis le moins bon des hommes, la moins bonne des femmes. Mais quand je me connecte à l'Esprit de Dieu, ce qui me condamnait d'un seul coup ne me condamne plus et l'Esprit vient me vivifier. Je me connecte au Saint-Esprit et la sève nourricière de l'Esprit de Dieu envahit mon âme, envahit mon corps et me redonne la force, me redonne le courage d'aller de l'avant. Et que tous ceux dans celui qui croient que le Saint-Esprit est agissant disent Amen, s'il vous plaît, et applaudissent bien fort le roi des rois. Je le crois. Quand je suis fatigué, je me connecte à Dieu. Je me connecte à ce ministère. Nous sommes le temple du Saint-Esprit. Le Saint-Esprit habite en toi. Tu as un trésor en toi. Est-ce que tu le savais? Il y a un trésor en toi. Et des moments où nous vivons notre vie chrétienne sans réaliser que nous vivons avec un trésor dans notre vie. Et quand nous sommes accablés, ce ministère vient nous vivifier. Bien sûr, on a besoin de la prière des frères et des sœurs. C'est ce que Paul dit. Votre prière, je ne veux pas que vous l'ignorez, a joué un rôle crucial. Mais maintenant, comprenez bien ceci. Quand Paul vit les persécutions, quand il est dans un cachot enfermé dans une prison, il est tout seul. Il sait qu'il y a des gens qui prient pour lui. Mais à ce moment-là, il est tout seul. Il n'y a pas d'Anne Mutaine qui vient lui faire la louange.
Il n'y a pas Patrice qui vient lui prêcher un message. Il n'y a personne, il n'y a pas quelqu'un qui vient lui faire des soins pastoraux. Il est tout seul. Et la seule chose, c'est ce qu'il dit. En fait, heureusement que j'ai vécu tout ça, parce que à ce moment-là, j'ai compris que je pouvais littéralement me connecter à lui. Je n'avais pas d'autre force que celle-là de me connecter, d'aller chercher au fond de moi l'Esprit de Dieu qui est là, et j'ai été vivifié. Le ministère de l'Esprit m'a restauré. On ignore tellement ce ministère, mes amis. Et il habite en chacun d'entre nous. J'ai noté ceci. C'est l'apôtre Paul qui écrit ceci. Nous sommes pressés de toute manière, mais non réduits à l'extrémité. Dans la détresse, mais non dans le désespoir. Persécutés, mais non abandonnés. Abattus, mais non perdus. Portant toujours avec nous, dans notre corps, la mort de Jésus, afin que la vie de Jésus soit aussi manifestée dans notre corps. En fait, malgré notre faible humanité, Dieu nous a donné le ministère de l'Esprit. Je note ceci, nous sommes des vases d'argile. Mais à l'intérieur de nous brille la lumière de Dieu. Malgré nos faiblesses et nos imperfections, nous portons en nous un ministère puissant et transformateur. J'aimerais juste finir en vous donnant brièvement, rapidement, trois courtes pensées sur ce ministère de l'Esprit qui agit sur nos vies. Premièrement, ce grand ministère de l'Esprit Saint est en nous. Regardez ce qu'il est dit, nous portons ce trésor dans des vases de terre afin que cette grande puissance soit attribuée à Dieu et non pas à nous. En fait, quand Paul dit « vous êtes des vases d'argile, vous êtes des vases de terre », c'est ce qu'il y a de plus bas, les vases de terre. Quand Paul dit ça, écoutez bien, il n'est pas en train de vouloir régler un problème d'orgueil. Tu vois, il se dit « oh là là, faut que je leur rappelle qu'ils sont que de la poussière, ils vont retourner à la poussière, c'est juste de la terre. Alors, on a été fait avec de l'argile, je vois qu'il y a quelques orgueilleux parmi nous, faut que je règle le problème. Il y en a, ils se prennent pour de la porcelaine de Limoges. Non. Il y en a, ils croient qu'ils sont en inox, il y en a qui croient qu'ils sont en or. Non. J'aimerais vous dire, vous êtes que de la terre. Non, c'est pas ça. Ok? En fait, pourquoi Paul parle et donne cette symbolique, cette métaphore sur le fait que nous ne sommes que des vases d'argile? C'est parce que l'argile est quelque chose de très faible, de très friable, de très cassable. Et l'apôtre Paul dit, nous ne sommes que des vases d'argile. Ce qu'il veut dire par là, c'est que il est normal, mes amis, qu'en tant que vases d'argile, nous passions par des temps de découragement. Il est normal que parfois nous nous sentions extrêmement faibles. Nous ne sommes que de l'argile. Il est normal parfois qu'il y ait des fêlures qui soient là, il y ait des choses qui soient un peu cassées, il y ait des choses qui soient un peu rapiécées. Mais Paul dit ceci, même si nous ne sommes que des vases d'argile, nous contenons le Saint-Esprit dans nos vies. Nous sommes remplis de la présence de Dieu. Et quand bien même j'ai toutes sortes de fêlures, l'Esprit de Dieu est là. Il y a Matthieu, vendredi soir, quand j'ai prêché la première fois le message, il m'a écrit ceci, et en plus il me dit, et plus on est fêlé, et plus ça laisse passer la lumière. Mais c'est ça la réalité. Nous sommes avec toutes nos fragilités, mais l'Esprit de Dieu habite dans nos corps. Et quand bien même je suis fragile, Dieu est là pour m'encourager et me donner la force. Également, je demande aux musiciens, si vous pouvez revenir, s'il vous plaît. Ce ministère de l'Esprit Saint nous renouvelle de jour en jour. Regardez ce qu'il dit. C'est pourquoi nous ne perdons pas courage. Et lors même que notre homme extérieur se détruit, ok, les vases d'argile, notre homme intérieur se renouvelle de jour en jour. La destruction, mes amis, du corps, de la fatigue, de tout ce que nous pouvons vivre, elle est inévitable. Vous savez qu'on a une date de péremption. La Bible dit, c'est David, je crois, qui dit ça, c'est le chemin de tout homme. On y va tous. Et on le sait, mais malgré le fait que notre corps s'abîme, que les épreuves arrivent, nous avons en nous l'Esprit de Dieu. Un jour, un vieux pasteur disait ceci, m'a toujours fait rire d'entendre ça, et il comparait son corps à une habitation. Et à son âme, il la comparait à un locataire. Et quand on lui posait la question, « Hey, comment vous allez ?» Il répondait toujours, « La maison se déglingue, mais le locataire va bien. » Est-ce que vous avez remarqué que la maison se déglingue ? Il y en a, vous êtes jeunes, vous n'avez pas encore remarqué. Il y en a, ils sont un peu plus avancés. Ils ont remarqué que ça commence à se déglinguer, là. Ce qui est important,
c'est que le locataire aille bien. Quand bien même je vis des temps de combat, des temps de difficulté, je crois que l'Esprit de Dieu est là. Et je suis au bénéfice du Saint-Esprit qui, même si mon vase est en train de se casser, même si mon vase parfois est éprouvé, je suis rempli de la grâce et de l'onction de Dieu dans ma vie. C'est pourquoi nous vivons avec une nouvelle vision. Et regardez ce qu'il dit. Car nous marchons par la foi et non par la vue. Toujours dans le même contexte. Je sais que la maison se déglingue. Je sais que parfois on est accablé. Je sais que parfois nous perdons courage et que la seule issue qui nous semble plausible, c'est la mort, c'est que tout termine. Mais j'ai une bonne nouvelle pour vous, mes amis. Il y a en nous l'Esprit de Dieu. Alors plutôt que de regarder tout ce qui ne va pas, j'aimerais te dire, marche par la foi et non par la vue. Un jour, il y a un homme, John Wesley, il y a quelques siècles en arrière, c'est celui qui a le premier qui a fait les églises évangéliques. Et là, il était avec un ami, ils étaient en train de marcher ensemble. Et son ami était découragé, il lui dit, mais toi, tu fais comment quand t'es découragé? Et là, il voit au loin, ils étaient dans la campagne, et il voit au loin une vache qui avait la tête au-dessus d'une palissade. Et il lui dit, tu sais pourquoi la vache, elle a la tête au-dessus de la palissade? Non, pourquoi? Il dit, parce que si elle regardait pas au-delà, si elle avait la tête baissée, elle verrait rien parce que la palissade est devant elle. Donc elle regarde au-delà, elle regarde ce qu'il y a de l'autre côté. Je marche par la foi et non par la vue. Je regarde ce qu'il y a de l'autre côté. Je sais que je suis accablé, je sais que parfois c'est difficile, mais je mets toutes les grâces, toutes les bontés, toutes les bénédictions de Dieu. Je regarde combien le nombre en est grand. Et je me dis, c'est vrai Seigneur, il y a eu des combats, mais il y a eu des victoires, il y a eu des joies. Jamais tu ne délaisses qui se confie en toi. Aucune arme forgée contre moi ne pourra prospérer. Tu gardes mon départ et tu gardes mon arrivée. Et c'est vrai que parfois c'est compliqué. C'est vrai que parfois le

sais que mon Rédempteur est vivant. Et quelles que soient les choses qui se passent, c'est notre Dieu qui aura le dernier mot. C'est pourquoi nous ne sommes que de simples, c'est un petit résumé du message que j'ai fait, nous ne sommes que de simples hommes. Des vases de terre, mais Dieu a choisi de déverser en nous son Esprit Saint. Même lorsque les épreuves nous accablent, nous pouvons compter sur le ministère du Saint-Esprit pour continuer à avancer avec courage et confiance en sa grâce. Amen. Dieu ne nous a pas laissés seuls. Il ne nous a pas laissés orphelins. Il y a peut-être des gens qui sont dans ce lieu. Le soir avant de rentrer à la maison, tu restes tout seul dans ta voiture. Les larmes coulent, tu veux pas que les enfants voient, parce que tu vis toutes sortes de complications. Et tu es là et tu te sens seul et tu sais pas comment tu vas t'en sortir. J'aimerais te dire, Dieu t'a donné le paraclète, celui qui se tient à tes côtés. Tu ne le vois pas, c'est un autre invisible, c'est un autre silencieux, mais il est à côté de toi dans la voiture. Et même quand tu perds courage, même quand tu es dans ton lit en train de pleurer parce que tu souffres, même quand tu ne sais pas comment tu vas faire pour joindre les deux bouts, il est à côté de toi. Il ne t'abandonne pas. Et même quand tu n'as plus la force de prier, la Bible nous dit que nos larmes sont des prières pour Dieu. La Bible nous dit même que l'Esprit de Dieu, le ministère de l'Esprit de Dieu en nous, parfois ça m'est arrivé moi, j'avais plus la force, ça vous est déjà arrivé? Vous avez envie de

0: Et tu peux pas faire des phrases, il y a pas de sujet, il y a pas de verbe, il y a pas de complément, il y a pas de terme élogieux, t'es pas en train de sortir tes plus grands mots théologiques, il y a juste des larmes, il y a juste des soupirs, mais le paraclète est à côté de toi.
1: Alors que nous terminons cette émission, garde cette vérité dans ton cœur. Tu n'es pas seul. Le Saint-Esprit marche à tes côtés, te soutient et te donne la force d'avancer. Ne crains rien, prends courage et continue de faire confiance à Dieu. Que le Seigneur vous bénisse abondamment. À bientôt dans notre émission. Bonne suite de programme sur la radio de la vie.
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2: Shalom et shalom à tous. Paix sur vos maisons, sur vos familles et sur vos activités. Ce jour, nous venons pour continuer à achever le thème que nous avions alors entamé, qui était celui-ci, Siba, l'ennemi bien-aimant. Alors, le passage était celui-ci, 2 Samuel chapitre 9, versets 1 et 3, dont je fais lecture à présent. Reste-t-il encore quelqu'un de la maison de Saül pour que je lui fasse du bien à cause de Jonathan? N'y a-t-il plus personne de la maison de Saül pour que j'use envers lui de la bonté de Dieu? Tels sont les propos de David Améler. Voilà. Et ce jour en particulier, nous allons aborder un aspect très particulier, un aspect spécial, quelque chose de très occulte, de très subtil et de très méchant. La captivité à l'Odéba, la servitude à Dothan, l'ensevelissement à l'Odéba, la prison de Dothan, l'Odéba, la tombe qui doit s'ouvrir pour que tu rayonnes de plein feu, Dothan, la chaîne qui doit céder pour que tu sois couronné, pour que tu sois sacré et plébiscité dans la gloire du Créateur. Et avant d'aller au décodage, je t'annonce que cette prison de Dothan, de l'Odéba, s'écoulera dans ta vie. Elle ne survivra point aux frappes de l'onction de l'Esprit de Dieu qui est en train d'être relâché sur toi pendant que je suis en train de parler. J'annonce à quelqu'un qui m'écoute ce jour très attentivement que cette chaîne sautera dans ta vie de gré ou de force par la puissance du Saint-Esprit. L'ennemi n'aura aucun autre choix que de lâcher prise. Et il en sera ainsi pour toi et dans ta vie parce que tel est le temps, le plan de Dieu pour toi, et telle est aussi son heure. Alors, le débat, qu'est-ce? D'autant, qu'est-ce? Qu'est-ce que cela représente pour toi et dans ta vie, dans la vie de quelqu'un? Dans le précédent numéro portant sur la révélation de Siba, souvenez-vous que nous avons vu comment cet émissaire obscur infiltré dans le palais du roi pour malicieusement s'interposer à l'initiative du roi David, d'honorer l'alliance qu'il avait contractée avec Jonathan, père du pauvre Mephibosheth, victime de l'indélicatesse de la gouvernante de son père, laquelle l'indélicatesse lui a coûté ses deux pieds que Tiba a brandi au roi pour le dissuader quant à son initiative de se rapprocher de ce dernier. Nous avons passé cela en revue. Alors la question du roi, nous l'avons vu tout à l'heure, nous en avons fait mention. Et nous avons vu comment, dans cette première tentative de Tiba, le roi a fait avorter les choses, certainement sans connaître en profondeur les vraies motivations de Tiba. Donc Tiba va passer à la seconde offensive incendiaire, vu que le roi s'obstinait à obtenir une suite favorable à sa requête. Et là, la question du roi sera celle-ci, en 2 Samuel 9, 4, où est-il? En d'autres termes, où est l'homme de la lignée de Saül qui reste, à qui moi le roi je veux faire du bien? Voici quelle est donc la réponse à cette question, mais il est à l'Odéba. Ça, c'est la réponse de Siba. Deux observations capitales à ce propos. Encore et toujours un mais. Mais il a le débat. On a un mais et puis on a le débat. C'est ici donc une façon pour Tiba de dire au roi, il est très loin de nous, hein? Il habite un quartier trop sale. Il ne peut être digne de venir dans ta présence, ô roi. Vous n'avez rien en commun. Ce sont les oiseaux des mêmes plumages qui volent ensemble. Ça ne vaut pas la peine. Ne te casse pas la tête pour ça. Ne te prends pas la tête. T'embrouille pas ces gens de choses. Ils ne méritent pas de s'attabler, ni même de s'approcher de vous, ô roi. Va aux choses les plus importantes. Occupe-toi de ceux-là qui sont les plus dignes et proches de toi, comme moi. Il ne le dit pas, hein. Roi, tu as des audiences beaucoup plus importantes à accorder qu'à celui-là. Tu as des choses beaucoup plus importantes à gérer que ça. Comme si ça, c'était à lui que revenait le droit de gérer les audiences et l'agenda du roi. Mais c'est aussi cela, Tiba. Alors, une question au passage. Dans toute cette affaire, où était Tiba hier? Quand le père de Mephibosheth, Jonathan, traitait alliance avec David, qui était-il lui, Siba? En quoi a-t-il contribué à la cession de David au trône? Qu'il nous réponde. Et oui, il y a des gens comme ça. On ne les voit pas dans les moments difficiles, délicats. On ne les voit que lorsque les carottes sont cuites, lorsque le repas est prêt. Jamais dans le désert, jamais dans les moments de douleur, mais très paradoxalement, quand les uns ont fini de payer le prix, c'est là qu'ils s'érigent en arbitre, distributeur de gâteaux ou du gâteau, en donneur de leçons, en ouvrier de première heure. Ils sont plus totalement de la partie de leur passé sombre qui pèse contre eux et qui devrait leur enseigner la mesure et la modération. Mais c'est cela aussi ici-bas. Ces gens-là, ils font passer la miséricorde dont ils sont eux-mêmes bénéficiaires. Ils font passer cette miséricorde-là en mérite pour eux, pendant qu'ils s'érigent en obstacle aux vrais récipiendaires du sac dont ils tirent profit et pour lequel d'autres se sont sacrifiés. Les Tiba, ce sont des transfuges avec un passé lourd et douteux, problématique et désastreux, mais qu'ils ont blanchi pour faire genre et se donner un genre. Voyez Tiba qui estime à la place du roi que Mephibosheth n'est point digne de partager la table du roi et le privilège de son palais pour des raisons qu'il invente au roi, oubliant que le roi a passé par là, par ce chemin de disette, de bassesse, de mépris, d'inconfort, d'ignominie, d'opprobre. Oui, David n'était certes pas estropié des pieds, mais il était quant au moule parental dans lequel il a grandi. Étant né dans le péché, il dit lui-même dans le psaume 51, il ne s'en cache pas, voilà. À vous les Tiba d'ici et d'ailleurs, n'oubliez pas que Jésus-Christ est venu se fondre dans notre condition humaine, dans l'alliance de son sang versé pour nous à la croix. Il a quitté son trône pour venir nous tirer d'affaire. Il ne s'est point senti indigné, il s'en est point senti indigné. Il a fait avec amour et par amour. Oui, Tiba semble ou fin d'oublier qui est. Le prince Jonathan a partagé avec David les fruits et les privilèges du palais de son père, qu'il a partagé la condition de David, et que David n'est pas devenu roi sans passer par ce chemin, sans un passé auquel certaines personnes y ont pris part activement d'ailleurs. Mais lui-ci, ben non, il n'était pas à ce rendez-vous. Mais c'est lui qui aujourd'hui se fait le juge de qui doit avoir accès au palais ou pas. Siba se comporte exactement comme Satan, l'accusateur de nos âmes, sur la base de notre passé, estimant que nous avons fauté contre le Créateur et qu'il n'y a point de miséricorde pour nous. bien que quelqu'un, non les moindres, ait payé le prix pour nous à notre place, bien qu'il n'y ait plus de condamnation qui pèse contre nous, qui tienne contre nous, bien que nos actes dont les ordonnances nous condamnaient aient été effacés par les souffrances de Christ en qui nous avons mis notre foi pour entrer en alliance avec le juste suprême, exactement comme Mephibosheth était en alliance avec David le roi via son père Jonathan. Oui, Tziba, lui, nie et dénie cette amnistie avec tous les droits et privilèges qui vont avec. Il conteste cela au roi David et brandit un tableau tout contraire qui fait son affaire à lui. On voit Tziba qui, exactement comme Satan, accuse le pauvre Mephibosheth du passé, de ses parents, de ses ascendants, en omettant tout ce qui est bien, qui se trouve à l'intérieur. Voilà. Il choisit de ne présenter que le côté qui condamne, en écartant toute la dynamique des droits et privilèges qui sont au rendez-vous en vertu de l'alliance entre David et Jonathan hier. Vous voyez, tout comme Tziba, Satan choisit expressément de nous présenter les choses ainsi, de présenter les choses ainsi à ses victimes, feignant de ne pas savoir que le trône du Créateur, qui sert de jugement, est aussi un trône de grâce. La Bible parle du trône de la grâce pour dire qu'on y trouve grâce. Voilà. Mais Tziba, lui, dit non. Il dit niette. Il faut que la condamnation et l'inimitié demeurent. Il faut que la condamnation et l'inimitié demeurent. On voit donc Tziba qui accuse le pauvre et innocent Mephibosheth de ce qu'il n'a pas commis comme crime, de ce qu'il n'a point fait, de ce qu'a fait son grand-père, faisant fi de ce qu'a fait son père. Ouais. On voit un Tziba qui accuse le pauvre Mephibosheth de ce qu'a fait son grand-père et pour lequel il a payé un prix lourd, si lourd d'ailleurs, pour lequel il a payé le prix de ses jambes. Hein? Et comme s'il n'avait pas souffert, Tziba ne fait qu'appuyer dans sa douleur, dans sa plaie, comme si ça ne suffisait point, comme si ça ne suffirait jamais, comme s'il y avait ce prix-là n'allait jamais être payé, sans jamais être, comme si Mephibosheth ne devrait jamais avoir dire, la grâce d'être pardonné. C'est comme ça exactement aujourd'hui que le diable s'emploie. Il continue de nous charger, de nous accuser, de nous condamner en faisant littéralement fi de ce que le Christ a accompli pour nous à la croix. Au passage, c'est quoi l'Odéba? Comment arrive-t-on à l'Odéba? Et comment on en sort? Je voudrais vous dire que l'Odéba, c'est la vie que tu mènes en étant éloigné de Dieu. L'Odéba, ce sont les problèmes qui t'ont assailli et avili. L'Odéba, c'est là où tu as été contraint de te retrouver du fait des pratiques idolâtres, des liens alliants, des chaînes et autres. L'Odéba, c'est là où les malédictions liées au choix de nos parents nous ont déposés. L'Odéba, c'est là où Satan nous tenait en captivité. L'Odéba, c'est le diplôme que tu as. Mais malgré cela, tu te retrouves à faire des tâches viles, serviles, parce que Satan a assis sur ses diplômes. L'Odéba, c'est là où tu es et que les gens sont et dont les gens sont convaincus que tu ne sortiras jamais, c'est terminé pour toi, que tu es irrécupérable, que ton dossier est indéfendable, que tu ne sers plus à rien, tu ne peux plus servir à rien, que le mieux qu'on puisse faire de toi, c'est de te laisser dans ta condition, te laisser finitelle, te laisser mourir de ta belle mort. C'est cela l'Odéba. À l'Odéba, toi-même, tu as scellé ton sort, tu as été convaincu par tout et par tous que rien ne peut changer quoi que ce soit dans ta vie, dans ton affaire. Tu oublies tout ce qui a été gloire et succès dans ta vie. Tu conjugues ta vie passée,
3: présent et c'est l'avenir avec médiocrité, négativité, échec et fatalisme. C'est ça, fatalité, c'est ça le débat. Tu t'es toi-même enterré vivant, les autres pareillement. Hein? Tu vis sans exister, tu respires sans vivre, tu te meurs, tu es mort par anticipation. La désespérance est à son comble quand tu es allé de bas. Impossible pour toi de penser à autre chose. La couverture noire est tirée sur le cadavre à l'eau de bas. Quand tu es à l'eau de bas, personne ne pourra t'étirer d'affaire. Seul Dieu, seul le sacrifice de Christ. La Bible dit que l'onction de Dieu brise le joug. À l'eau de bas, tu es jeté aux oubliettes. À l'eau de bas, ton identité est altérée, avilie. À l'eau de bas, tu vis cette parole qui dit les princes sont à terre et les esclaves sous les chevaux. Et quand tu as le débat, ceux à qui profite ta condition feront tout pour t'y maintenir. On les appelle les charognards des destinées. Le débat, c'est là où Satan et les hommes nous amènent et nous fixent pour nous éloigner au maximum possible du plan de Dieu pour nous. Et pour se rassurer que nous ne reviendrons plus jamais dans le match. C'est ça l'eau des bars. Tu es dans le merdier à l'eau des bars. Hein? Notre illustre président Félix Houphouët-Boigny disait, tu es dans la miantue. Mais laissez-moi vous dire que c'est mal connaître Dieu. Qui pose la question au fait dans l'affaire? Où est-il qui pose cette question? C'est le roi lui-même. Le patron de tout le trône. Le dépositaire de toutes les richesses et ressources. Terre et autres. Qu'est-ce qui peut donc l'empêcher de faire ce qu'il veut, combien, à qui il veut? N'a-t-il pas le pouvoir de changer la condition de quelqu'un en une journée, en une fraction de seconde? Écoutez, si un roi humain peut le faire, et le roi divin, celui qui trône sur tout le cosmos, qui tient toutes les lois de la cosmogonie en son pouvoir, qui dit de nous qu'il connaît les projets qu'il a formés pour nous. N'a-t-il pas le pouvoir de le faire, de l'accomplir, peu importe là où les circonstances de la vie nous ont conduits, peu importe notre passé et nos impotences? Ne le peut-il pas? Je parle de Dieu, hein? Peu importe comment tes ennemis ont rendu ta vie, comment Satan a détruit ta vie, comment toi-même tu as contribué à ruiner ta vie, sache que le dernier verdict revient à Dieu. Et tant qu'il n'a pas dit son dernier mot, il y a l'espoir pour toi. Et Dieu me charge de te dire que les ténèbres ne régneront pas toujours sur la terre où il y a maintenant des angoisses. Si les temps passés ont couvert le pays des Zabulon et le pays des Nephtali, les temps à venir couvriront de gloire la contrée voisine de la mer. Au-delà du Jourdain, le territoire des gentils, le peuple qui marchait dans les ténèbres voit une grande lumière. Sur ceux qui habitaient l'ombre de la mort, une lumière resplendit. Ésaïe 8, 23, 9, 1. Oui, hier, Tiba brandit l'inimitié entre David et Saül pour barrer le chemin de la gloire et de la restauration à Mephibosheth. Aujourd'hui, ne sais pas ce que Satan, les démons et les sorciers de ta vie brandissent comme péché de ta part pour te livrer à la colère de Dieu, alors même que Dieu te tend la main, alors même que David avait tout laissé tomber et a passé à autre chose. Je ne sais pas qui sont tes Tsiba à toi, je ne sais pas ce qu'ils sont en train de brandir contre toi, conspirer contre toi pour te disqualifier, pour te disgracier, pour te récaler, pour t'empêcher de décoller, pour te couler, pour te noyer, pour te priver de tes grâces et droits. Mais je t'annonce qu'ils ont mordu la poussière. Ils ont lamentablement échoué. Je ne sais pas, est-ce que tes Tsiba à toi prétestent contre toi, contre ton étoile, contre ta gloire, contre tes grâces? Je ne sais pas sur lequel de tes handicaps ils s'agrippent, sur lequel de tes désavantages sociaux il s'arc-boute, sur lequel de tes péchés il campe, sur laquelle de tes faiblesses il s'appuie. Je ne sais pas la porte dans ta vie dont il tire profit contre toi. Mais je t'annonce que le juge suprême est de ton côté. Personne ne peut le dissuader quant à quant à ce qu'il a résolu faire de ta vie, quand il se lève pour toi, il va jusqu'au bout et il sait tout et tout. Voyez, Tiba, hier, à la question du roi David, répond stratégiquement, mais il est perclus des pieds. Je viens dire à quelqu'un que le roi n'a pas demandé à Tiba l'état physique de Mephibosheth. Dieu n'a pas besoin qu'on vienne lui ressasser tes péchés pour qu'il intervienne dans ta vie. Il les connaît déjà. Si toi-même dans ton cœur, dans ta relation avec lui, tu as fait la paix à lui, que les autres bouches se taisent. C'est toi qui intéresse Dieu, c'est ton âme qui intéresse Dieu, c'est ta condition qui intéresse Dieu. Dieu n'a pas besoin d'un arbitre entre lui et toi. Écoute-moi, toi qui m'écoutes ce matin, Dieu ne demande pas à quelqu'un ce qui pourrait lui constituer un blocage avant de te bénir, avant de te restaurer. Dieu ne cherche pas à savoir comment ta vie passée est sale, combien de crimes tu as commis, combien tu manques de foi, combien tu n'as pas fait de longues et brillantes études. Il sait toutes ces choses te concernant. Et sa position de Dieu lui permet de faire tout ce qu'il a à faire et veut faire dans la vie de quelqu'un sans que rien ni personne ne soit un obstacle pour lui. Il est quand même Dieu là. Il est vrai que du temps de Tiba, la loi sociale des hommes, les principes d'accès à la cour royale, en ce temps l'interdisait aux handicapés d'avoir accès au palais. Il est vrai que vu ce paramètre, Mephibosheth était disqualifié. Mais sachez bien que Tiba était demeuré sous la loi sociale des hommes. Alors que Mephibosheth était lui couvert par la grâce de l'alliance, sachant que la loi elle-même est donnée pour indiquer le chemin parfait de la grâce qui se manifeste en faveur des hommes sans tenir compte de la condition physique, académique, intellectuelle, sociale, politique, économique. Rien de tout ça. Qui en effet a établi les principes d'accès à la cour royale? Qui est le garant et le bénéficiaire? Qui peut les mettre en place? Les faire et les défaire? Qui peut les casser? C'est le roi seul. Donc s'il a pris un décret pour dire tant, il peut prendre un décret contraire. Écoute-moi bien. Je déclare ce matin que Dieu casse toutes les décisions qui ont jusqu'ici pesé contre toi et plaidé contre toi. En vertu du prix que son fils, avec qui tu as une alliance par le sang qui a coulé à la croix, en vertu de ce prix payé par le Christ, là, il casse les décrets de mort, de maladie, de malédiction, de sorcellerie. Tous les décrets démoniaques sont brisés dans ta vie au nom de Jésus-Christ de Nazareth. Oui, Tiba qui dit qu'il est perclus des pieds, donc il ne peut pas avoir accès au palais. Mais lui, il est né dans le palais. Ce Mephibosheth, il est né dans le palais. Il est né dans le palais. Tu étais où en ce moment-là, Tiba, toi? C'est ce que les gens ont dit hier. Lorsque Jésus a guéri cet aveugle né, il dit c'est le jour du sabbat, on ne peut pas travailler. Mais si c'était eux-mêmes leur enfant, si c'était eux-mêmes leur fils, comment auraient-ils réagi? Voyez, qui en effet établit les principes d'accès à la cour royale? Qui en est le garant? Qui en est le garant? Je déclare ce matin que Dieu casse les décrets de malédiction. Il casse les décrets de blocage et humiliation. Il casse les décrets de mort, de confusion. Il casse les décrets de stérilité, de chômage. Il casse et brandit à la face de tes oppresseurs la preuve de ta justification et de ta restauration en Christ. Dieu te sort des programmations et certitudes du diable, de la sorcellerie et de la misère, des démons et autres. Il te positionne dans son schéma à lui et fait pleuvoir ses grâces sur ta vie et sur ta personne. Ce matin, Dieu vient vers toi pour te faire justice et te rétablir dans ta dignité et dans tes droits. Tous les obstacles sont levés devant toi. Les obstacles placés par les hommes comme ceux placés par les démons. Il fait sauter tout ça devant toi pour que tu rentres là où il veut t'amener. Oui, Mephibosheth traînait un handicap physique qui ne lui permettait pas d'avoir accès au palais, c'est vrai. Mais le roi a géré ce dossier. Il revenait au roi seul de gérer ce dossier. sans la vie ni l'aval de Tsiba. Il n'a que faire de la vie de Tsiba. Tsiba, hors-toi de là. Hein? Voilà, hors-toi de là. Quitte le passage de quelqu'un que Dieu veut bénir. Sors de la vie de quelqu'un que Dieu veut bénir. Sors du trajet de quelqu'un que Dieu veut bénir. Sors de là, sors de là. Je dégage tous les Tsiba de vos vies, de vos maisons, de vos affaires. Au nom de Jésus-Christ de Nazareth. Toi, quel handicap traînes-tu et qui profite à tes ennemis? Quel handicap t'empêche de te réaliser pleinement? Quel handicap? Quel handicap fait ton complexe et ton blocage? Quel handicap t'empêche d'arriver au palais de ta destinée? Laisse-moi te dire que Dieu s'en charge. Il s'en est même déjà chargé. C'est toi qui en fais une affaire, sinon c'est terminé. Dieu, il se glorifie dans nos vies, dans nos faiblesses, à travers ce qui fait notre honte, à travers ce que même nos ennemis ont déployé comme stratagème. Je veux dire à quelqu'un, Dieu tourne la page de tes handicaps pour te faire passer aux pages de gloire et des exploits. Écoutez bien, quand Dieu commence une affaire, il le termine. Hein. Je poursuis pour dire à quelqu'un que tout cela, tous les Tsiba de ta vie qui ont profité et se sont agrippés à tes failles, à tes péchés, à ton ignorance, pour se sucrer sur ton dos, ça n'est terminé. Ouais, hier, Tsiba, avec une vingtaine de serviteurs, 15 fils, qui a bâti tout un empire et qui était dans le beurre, alors que le vrai ayant droit était en train de croupir dans les goulags de la misère, à l'eau des bas, à d'autant. Oui, il va avoir une version de l'ordre par la puissance du Saint-Esprit pour que l'ayant droit rentre dans ses droits. Pour que l'ayant droit rentre dans ses droits. Je déclare ces paroles-là sur quelqu'un qui m'entend. Non, l'empire de tes ennemis ne fera pas que se couler, hein, mais l'empire, ce qui te revient, hein, sur lequel se sont assis cet empire-là, le trône de cet empire les éjectera au nom de Jésus-Christ de Nazareth. Tous ceux-là qui se sucraient sur ton dos, ils ont perdu le contrôle, ils ont perdu le miel, ils ont perdu le lait, ils ont perdu le beurre. Ainsi la justice

J'ai déclaré la justice de Dieu. Parle pour quelqu'un qui m'écoute. Nous sommes fatigués de toutes ces choses-là qui se trament dans les ténèbres. Les œuvres des ténèbres contre quelqu'un sont aujourd'hui bousillées, atomisées, paralysées, pilonnées, embrasées, consumées. Au nom de Jésus-Christ de Nazareth, je proclame cette parole-là sur quelqu'un. Écoute, Dieu, il te pardonne et il te restaure. Il te rétablit tous tes si-bas qui pensaient que tu ne reviendrais plus jamais dans tes droits et qui en ont fait sien. Ils seront dans une confusion historique et légendaire. Tous tes si-bas qui t'ont fait passer pour mort afin de pouvoir accaparer ce qui est à toi, ils seront dans une désillusion historique. Les princes reviendront sur les chevaux et les esclaves retourneront à terre. Dieu rend verdict en ta faveur. Ce que Dieu a décidé faire pour toi et de toi, il le fera. Celui ou celle que Dieu a décidé d'utiliser pour ta restauration, il l'utilisera. Il l'activera pour ta cause. Et tous ceux qui vont se dresser sur le chemin, ils tomberont les uns après les autres. Tous ceux qui vont se lever pour aller marabouter contre toi, ils tomberont. Tous ceux-là qui sont en train de marabouter contre toi, ils tomberont. Tous les envoûtements qui ont été faits contre toi, leur effet, c'est terminé. C'est terminé. Tous ceux qui sont assis sur des positions de fraude, d'injustice, de manipulation spirituelle, de manœuvre occulte pour asservir d'autres personnes, aujourd'hui, la puissance de Dieu les dégomme de là. Et l'ordre institutionnel, selon Dieu, s'établit dans les familles, s'établit dans les vies, s'établit partout où quelqu'un qui marche avec Jésus-Christ opère. Voici comment Dieu a tranché pour Mephibosheth. Et voici comment Dieu tranchera pour toi. Voici comment le Tout-Puissant a relevé la dignité de Mephibosheth. Et voici comment il relèvera aussi ta dignité. Voici comment le Très-Haut a repositionné Mephibosheth. Et voici comment il en sera pour toi. Je lis pour vous 2 Samuel 9, versets 5 à 11. Le roi David l'envoya chercher dans la maison de Maquis. Le fait que l'exécutif choisit de dire le roi David, ça n'est pas vain. Ça n'est pas dit David, il dit le roi David. Ça veut dire que les apparats, la puissance, les prérogatives positionnelles, tout ça là, ça suit. L'envoya chercher dans la maison de Maquis. Fils d'Amiel à Lodébar. Maquis qui est fils d'Amiel à Lodébar. Écoutez-moi bien. Fini pour toi la saison où tu passais de main en main, de bureau en bureau, d'humiliation en humiliation. C'est terminé. L'Esprit de Dieu te fixe pour de bon. Dieu t'accorde la stabilité. Dieu te sort de là où tu avais été fixé, immobilisé, enchaîné, enterré par la jalousie, par la sorcellerie, par le charlatanisme, le maraboutage, par les hôtels de famille, par tes handicaps, par ton péché. Dieu te sort de là, une main puissante, celle qui a sorti Israël de l'Égypte, te sort de là. Il y a bouleversement. Quelque chose se passe dans le monde spirituel. La puissance de Dieu descend sur toi et les chaînes tombent. Le verdict tombe pour ta libération et promotion au nom de Jésus-Christ de Nazareth. Oui, le verset 6 nous dit, et Mephibosheth, fils de Jonathan, fils de Saül, vint auprès de David, tomba sur sa face et se prosterna. Souvenez-vous que hier, quand Siba répondait, lui, il a commencé par dire à David, Mephibosheth, fils de Saül, avant de dire de Jonathan. Vous voyez que là, on nous dit, le texte nous dit, Mephibosheth, fils de Jonathan. Donc l'alliance, la puissance de l'alliance, la puissance de la miséricorde, éclipse les conséquences des actes de Saül. C'est de même que Le sacrifice de Christ à la croix et faire taire la voix des malédictions, la voix du péché, la voix de nos crimes, la voix de notre passé, la voix de tout et tout, la voix de la sorcellerie. Quand la voix de l'alliance de Jésus-Christ parle, tout fait silence et l'ordre de Dieu s'établit en notre faveur. Oui, je parle à quelqu'un dans ton corps, quelque chose se passe, la guérison, la restauration, la résurrection. Oui, si Dieu n'existe

0: sais pas, si nous étions dans les fables, il en aurait été autre chose. Mais parce que le Christ est vivant et qu'il est le véritable, que la Bible est la vérité, ce que je suis en train de déclarer sur ta vie aura effet au nom de Jésus-Christ. Mephibosheth tomba sur sa face et se prosterna. Écoute-moi bien, Dieu change ton environnement dans toutes tes composantes. Dieu change ta garde-robe relationnelle. Le roi qui admet Mephibosheth dans sa présence, Mephibosheth qui quitte Dothan, qui quitte Lodébar pour le palais royal, où il y aura un bouleversement sublimatoire dans ta vie. Voilà. Écoute-moi bien, Dieu est venu vers toi. C'est lui. C'est Dieu. Ça a commencé par David. Ce n'est pas le projet de Mephibosheth. Écoute, Dieu n'est pas venu dans ta vie pour laisser ta vie telle. Non. Dieu ne se rend pas inutile dans nos vies. Dieu, il se matérialise. Il se rend, comment ça se dit en mathématiques, identité remarquable dans notre vie. Écoute-moi bien. Tu es venu vers ton Dieu en lambeau, humilié par les réalités de la vie. Hein, d'un esprit abattu, complètement démonté en loque humaine, ne sachant ce qui t'attend. Sache que Dieu ne te laissera pas finir ni demeurer dans cette condition. Il relèvera ta dignité. Écoute-moi bien. Dieu fera pleuvoir sur toi ses eaux vives de restauration et de résurrection. C'est dans ces conditions que David va dire à son poulain Mephibosheth, ne crains point, car je veux te faire du bien à cause de Jonathan ton père. Je te rendrai toutes les terres de Saül ton père, et tu mangeras toujours à ma table. Même pas les terres de Jonathan, il dit les terres de Saül. Dieu ira au-delà même. Il ira au-delà de tes attentes. Les endroits où toi-même tu as mis des sens interdits, Dieu te fera passer. Parce qu'il est Dieu. C'est pour ta restauration, pour ta guérison, pour ton bien, pour t'honorer, que Dieu est rentré en scène dans ta vie. Dieu veut stopper, mettre fin à ta descente aux enfers. Dieu te veut avec lui pour te rendre participant de sa dignité. Comme hier, il a dit à Moïse à l'endroit de Josué. Dieu avait dit à Moïse, rends Josué participant de ta dignité. Dieu te veut à sa table. Et à sa table, rien ne manque. Hein. Tout ce qu'il faut pour ton plein épanouissement hier. Le verset 8 nous dit, il se prosterna et dit, qu'est-ce ton serviteur pour que tu regardes un chien mort tel que moi? Je vais te dire, hein, peu importe ta présente condition, Dieu ne voit que ce qui est gloire sur ta vie. Dieu ne voit pas ce que tu vois. Non. Dieu voit de toi, en toi et pour toi, la suite de ta vie. Autre chose que ce que tu vois ou que tu crois être. Oui, Simon était en train de pêcher des poissons lorsque le Seigneur est arrivé. Qu'est-ce qu'il lui a dit? Je te ferai pêcheur d'hommes. Dieu voit quelque chose de contraire, de bien contraire. Ce que toi tu vois. Et c'est ce qu'il dit, hein? Et c'est ce qu'il a projeté pour toi, qui est juste. Et c'est ce qui sera. Personne, je dis bien personne, ne pourra quoi que ce soit contre toi. Tous ceux qui les seront finiront comme Siba. Et je t'annonce que Siba a fini serviteur de Mephibosheth. Oui, Siba a fini serviteur de Mephibosheth. Parce que c'est l'ordre normal. Voilà, c'était l'ordre normal. C'était pas Mephibosheth d'être aux ordres de Siba. C'était tout le contraire. Verset 9. Le roi appela Siba, serviteur de Saül. Vous voyez, le mot est sorti. Il était serviteur de Saül. Le roi savait ça. Donc, il a eu des miséricordes. Mais à son tour, il dit non. Et lui dit, je donne au fils de ton maître. Vous voyez, David rappelle l'histoire. Il n'a pas dit de ton ancien maître, de ton maître. Bon, pour David, les choses sont claires. Je donne au fils de ton maître tout ce qui appartenait à Saül et à toute sa maison. Écoute-moi bien. Dieu te donne des hommes et des ressources. Il te soumettra tes ennemis d'hier qui s'engraissent de tes droits. Verset 10. Tu cultiveras pour lui les terres. Toi, tes fils et tes serviteurs. Une main d'œuvre gratuite. Et tu feras les récoltes. Afin que le fils de ton maître ait du pain à manger. Parce que Dieu sait que Mephibosheth a un handicap. Parce que Dieu sait que toi, tu as un handicap. Il trouvera le moyen de combler ce handicap-là. C'est pour cela qu'il est Dieu. Dieu sait que tu n'es pas allé loin à l'école. Et puis, il est venu vers toi. Dieu sait que tu es orphelin de père et de mère. Dieu, il sait ça. Dieu sait qu'avant, tu étais prostituée. Dieu, il sait ça. Dieu sait que tu étais dans une vie désordonnée. Il le sait. Dieu sait, il connaît tout ce qui plaide contre toi et que Satan peut utiliser pour te maintenir dans ta conduite. Il sait tout ça. Il est Dieu. Oh, si va avec 15 fils et 20 serviteurs, comptez ça pour moi. Ça fait 35 personnes. Bras valides. Oui, 15 fils et 20 serviteurs. Regardez combien Tiba a bâti tout un empire sur le dos courbé, les pieds perclus, la misère, l'indigence de Mephibosheth, le prince héritier à qui tout cela revenait normalement de droit. Mais je t'annonce, hein, qu'est-ce qui te revenait de droit te reviendra de droit. Je dis ça te reviendra de droit au nom de Jésus-Christ. C'est pas un homme qui est venu parler pour mettre de l'ordre, c'est le roi David. Ici, David est symbole de Dieu. Quand il donne des ordres, les choses se passent telles que lui le veut. Verset 11, il dit au roi, c'est Siba qui parle, ton serviteur fera tout ce que le roi, mon seigneur, ordonne à son serviteur. Et Mephibosheth mangea à la table de David comme l'un des fils du roi. La seule différence, c'est qu'il n'est pas natif de ses entrailles. Sinon, comme l'un. Ouais, l'alliance. Tes ennemis verront ce que ton Dieu fera pour toi. Et ils en seront dans toute leur impuissance participants. Participants de cette élévation. Ouais. Ils le feront de force contre leur gré. Parce que cela émane d'un mandat, d'un décret divin. Qu'aucune cour de notre monde ni d'un autre ne peut cacher. Mephibosheth mangea à la table de David, c'est écrit, comme l'un de ses fils, comme l'un des fils du roi. Oui, l'Esprit de Dieu te rétablira dans ce que tu es, dans qui il dit que tu es, qui Dieu dit que tu es, qui Dieu dit que tu seras, qui Dieu dit que tu dois être. Peu importe ce que Satan avait dit de toi, peu importe ce que Satan avait fait de toi, avec ou sans ses pieds, Mephibosheth était prince et il a été restauré à cette position. Il en sera de même pour toi. Je déclare cette parole sur ta vie, toi qui m'écoutes. La grâce descend sur toi, l'huile coule d'en haut sur toi, l'onction descend sur toi, la faveur descend sur toi. La grâce pleut sur ta vie au nom de Jésus-Christ. Tes tibas sont à terre. Tes tibas sont à terre. Tes tibas sont à terre. Tout ce qui est sorcellerie qui a été fait contre toi pour te maintenir dans la misère, dans les humiliations, dans la disgrâce, dans la poisse, je bombarde cela. J'atomise cela. Je dynamite cela. Je mets cela à feu et à cendre. Tout le royaume, tout l'empire de l'obscurité qui a été érigé contre toi a été branlé en ce jour. Voyez, Tiba qui a érigé un empire sous les souffrances de Mephibosheth. Cet empire-là n'est pas tombé, mais cet empire-là a changé de main en termes de leadership. Il en sera de même pour toi. Oui, parce que ça à toi, ça ne sera pas détruit, ça ne mourra pas, mais ça te reviendra de droit. Au nom de Jésus-Christ de Nazareth, la grâce parle pour toi, l'onction pleut sur toi, la faveur de Dieu. Je bombarde tout ce qui est ténèbres, sorcellerie, malédiction, toutes les maladies qu'on a déposées dans ton corps, toutes les maladies qu'on a déposées dans ton corps pour t'empêcher d'arriver au sommet. Je bougis ces maladies-là, je dégage ces maladies-là, qu'il s'agit d'AVC, qu'il s'agit de boutons bizarres, qu'il s'agit de folie, qu'il s'agit de peu importe les maladies occultes, je les dégage de ton corps. Tout ce que la sorcellerie, le maraboutage hein, et autres sont venus déposer dans ta vie, je mets le feu à cela, je mets le feu à cela et je proclame ta guérison, je proclame ta résurrection, je proclame ta restauration. Tu ne mourras point, tu ne mourras point. Ton terrain avait été touché, je déclare la guérison. Ton cœur avait été touché, je déclare la guérison. Ton foie avait été touché, je déclare la guérison. C'est le cancer qu'on a déposé dans ton corps. Je déclare que ces cancers, les cellules cancéreuses, sont dynamités et remplacés par le miracle de Dieu, par des cellules saines. Au nom de Jésus-Christ. Jésus de Nazareth, le miracle s'opère dans ta vie. La grâce de Dieu descend sur toi. La faveur de Dieu parle pour toi. Au nom puissant de l'homme de Galilée. Je voudrais m'arrêter ici et saluer cette radio qui nous fait cet honneur. Longue vie et que la faveur de Dieu demeure sur vous. Au nom de Jésus-Christ. Je salue le directeur et toute la direction. Shalom, c'était votre serviteur, le Tank, le prophète Don Céleste Nabi de Diceva.
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0: Roho, quand tu es dans Ramba, Jésus peut chancer pour t'aider. 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
1: Voici le jour que l'Éternel a fait. Qu'il soit pour nous tous un sujet de joie. Alléluia.

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Bonjour, nous sommes très heureux de nous retrouver encore aujourd'hui devant le trône de celui qui est puissant, devant le trône de celui qui est capable pour l'adorer de tout cœur, pour lui dire merci pour toute la semaine au cours de laquelle il a été avec nous. Il nous a défendus, il nous a gardés, il nous a préservés. En lui, nous avons pleinement la vie. Sans transition, nous allons nous approcher du trône de la grâce. Je suis Didier Nyakpa et ensemble, nous allons bénir notre Dieu. Mais avant, nous allons lire la parole de Dieu comme d'habitude. Psaume 23, verset 1. Cantique de David. L'Éternel est mon berger, je ne manquerai de rien. Il me fait reposer dans de verts pâturages. Il me dirige vers des eaux paisibles. Il restaure mon âme. Il me conduit dans les sentiers de la justice à cause de son nom. Quand je marche dans la vallée de l'ombre de la mort, je ne crains aucun mal, car tu es avec moi. Ta houlette et ton bâton me rassurent. Tu dresses devant moi une table en face de mes adversaires. Tu onduiles ma tête et ma coupe déborde. Oui, le bonheur et la grâce m'accompagneront tous les jours de ma vie et j'habiterai dans la maison de l'Éternel jusqu'à la fin de mes jours. Fidèles auditeurs, voilà une parole de David, l'homme de Dieu. Il lui est arrivé des situations très difficiles pendant lesquelles il était sérieusement angoissé. Et c'est dans ce contexte qu'il récite ce psaume inspiré par le Saint-Esprit. Il dit « Quand je marche dans la vallée de l'ombre de la mort, je ne crains aucun mal, car ton bâton et ta houlette me rassurent. L'Éternel me conduit dans de verts pâturages. À cause de son nom, je suis gardé. À cause de son nom, je suis préservé. À cause de son nom, je suis protégé. » Voilà ce que dit l'homme de Dieu. Voilà la confession des enfants de Dieu. Tu es angoissé ce matin. Tu es triste ce matin. Tu es troublé à cause des difficultés, à cause de ce qui se passe dans ta vie. Il faut garder confiance et regarder à ton Dieu, car ton Dieu est avec toi. Ton Dieu est avec toi. Tous les jours jusqu'à la fin du monde, adorons ensemble le roi de gloire. Alléluia.

c'est vrai, les moments sont difficiles. Je le sais, Seigneur. Mais mes regards sont toujours fixés sur toi. Ma sœur traverse des moments difficiles, mais ce matin, elle t'adore. Mon frère connaît des moments de trouble, mais ce matin, il garde confiance. Il regarde à la croix. C'est de là que vient notre secours. Nous ne sommes pas perturbés, nous ne sommes pas troublés. Nous sommes oppressés, certes, mais nous ne pouvons pas être détruits, car celui qui est en nous est avec nous. Celui qui est en nous est plus fort que celui qui est dans le monde. Seigneur, notre Dieu, sois adoré. Je veux simplement te dire merci. Merci pour tout ce que tu as fait et te dire que tu es le Seigneur de ma vie. Même s'il y a des tourbillons, je sais une chose, ta fidélité dure de génération en génération. Je ne sortirai jamais perdant parce que je t'aime. Oh, je t'adore, Seigneur. Adorons notre Dieu.

Bénissons notre Dieu parce que l'Éternel est fidèle et il se lève sur son trône de gloire ce matin parce que nous sommes au pied du trône de gloire pour l'adorer. Adorons le roi de gloire. Merci Seigneur, merci pour ta bonté. Alléluia.

l'amour n'était pas quand nous sommes devenus enfants de Dieu. La Bible dit: Dieu a tant aimé le monde qu'il a donné son Fils unique, afin que quiconque croit en lui ne périsse point, mais qu'il ait la vie éternelle. Comment ne pas t'adorer? Comment ne pas adorer ce Dieu qui a fait de nous des fils dignes du royaume de Dieu? Alors qu'auparavant, c'était même pas possible que nous nous tenions en sa présence. Qui peut tenir en sa présence? Qui peut dire: je m'approche de Dieu? Le Dieu redoutable que nous connaissons, le Dieu puissant, intransigeant dans ses lois, dans ses préceptes, mais il nous a accordé sa grâce en Jésus-Christ et nous sommes devenus enfants de Dieu. Frère, nous sommes devenus enfants de Dieu. Quelle grâce! Quelle grâce! Quand j'imagine que beaucoup n'ont pas eu cette grâce et qu'ils sont morts malheureusement dans leur péché, nous, Dieu nous a fait grâce de connaître celui qui est vivant et il a fait de nous des co-héritiers avec Christ. Quel honneur! Bénis ton Dieu, ma sœur. Bénis ton Dieu, mon frère. Ne regarde pas les situations, mais bénis ton Dieu ce matin.

Reçois l'honneur, tu es digne de nos louanges. Jésus mérite notre adoration. Jésus mérite notre élévation. Jésus mérite que nous l'adorions parce qu'il a trop fait pour nous et il continue de faire. C'est lui qui nous soutient sur le chemin du salut. Si Christ n'est pas en nous, si Christ ne nous fortifie pas, nous sommes détruits par Satan, notre adversaire. Oh, David dit, c'est toi qui me délivres de mes ennemis qui sont souvent plus forts que moi. Mais Jésus-Christ de Nazareth est notre bannière. Oh, il nous a tellement aimés. Qui peut aimer mon frère comme Jésus l'a fait? Qui peut aimer ma soeur comme Jésus l'a fait? Personne ne peut t'aimer. C'est Dieu seul qui nous aime véritablement. Et il est fidèle dans son amour. Oh, adorons notre Dieu. Adorons-le à jamais. Alléluia.

Tu es la mélodie de mon âme, à jamais le sujet de mes louanges. Jésus est à jamais le sujet de nos louanges, parce que Jésus-Christ nous a aimés et il nous a sauvés. Louons notre Dieu, bénissons son nom. Ah, alléluia, gloire à toi Seigneur, gloire à toi Éternel. Tu es à jamais le sujet de nos louanges. Adorons-le de tout cœur.

est mon Dieu. Il est à jamais le sujet de mes louanges. Oh, mon frère et ma sœur, nous sommes très heureux ce matin. Pourquoi? Parce que Jésus-Christ nous a aimés. Jésus-Christ nous a sauvés. Oui, je crois que l'Éternel est mon Dieu. Oui, je crois que son esprit est en moi. Oui, je crois que le salut est assuré pour moi. Oui, je crois que mon Rédempteur est vivant. Oui, je le crois. Je le crois. C'est pourquoi je l'adore. Alléluia. Croyons-le et bénissons notre Dieu.

toi, Seigneur. Nous croyons en l'Éternel, notre Dieu. Nous croyons en celui qui nous a sauvés. Nous croyons en sa main puissante. Cette main est grande et forte. Nous bénissons notre Dieu. Nous glorifions l'Éternel. Nous bénissons le roi de gloire. Nous bénissons le Seigneur des Seigneurs. Le lion conquérant de la tribu de Juda. Il est avec nous. Alléluia. Dieu est là pour nous secourir. Dieu est là pour nous fortifier. Dieu est là pour nous renouveler. Et ce matin, nous avons été renouvelés. Nous avons été transformés. Nous avons été bénis. Bénissons notre Dieu. Alléluia. Gloire à toi, Seigneur. Dieu est là.

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0: 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Romains 10, 17 déclare « La foi vient de ce qu'on entend, et ce qu'on entend vient de la parole de Christ. »
1: 1 Samuel, chapitre 27. David dit en lui-même « Je périrai un jour par la main de Saül. Il n'y a rien de mieux pour moi que de me réfugier au pays des Philistins, afin que Saül renonce à me chercher encore dans tout le territoire d'Israël. Ainsi j'échapperai à sa main. » Et David se leva, lui et les 600 hommes qui étaient avec lui, et ils passèrent chez Achish, fils de Maoc, roi de Gath. David et ses gens restèrent à Gath auprès d'Achish. Ils avaient chacun leur famille, et David avait ses deux femmes, Akinoam de Jizréel et Abigaïl de Carmel, femme de Nabal. Saül, informé que David s'était enfui à Gath, cessa de le chercher. David dit à Achish, « Si j'ai trouvé grâce à tes yeux, qu'on me donne dans l'une des villes du pays un lieu où je puisse demeurer. Car pourquoi ton serviteur habiterait-il avec toi dans la ville royale ?» Et ce même jour, Achish lui donna Tsiklag. C'est pourquoi Tsiklag a appartenu au roi de Juda jusqu'à ce jour. Le temps que David demeura dans le pays des Philistins fut 1 an et 4 mois. David et ses gens montaient et faisaient des incursions chez les Guéchuriens, les Girziens et les Amalécites. Car ces nations habitaient dès les temps anciens la contrée, du côté de Shur et jusqu'au pays d'Égypte. David ravageait cette contrée. Il ne laissait en vie ni homme ni femme, et il enlevait les brebis, les bœufs, les ânes, les chameaux, les vêtements, puis s'en retournait et allait chez Achish. Achish disait « Où avez-vous fait aujourd'hui vos courses ?» Et David répondait « Vers le midi de Juda, vers le midi des Jérakméélites et vers le midi des Kéniens. » David ne laissait en vie ni homme ni femme pour les amener à Gath. Car, pensait-il, il pourrait parler contre nous et dire « Ainsi a fait David !» Et ce fut là sa manière d'agir tout le temps qu'il demeura dans le pays des Philistins. Achish se fiait à David et il disait « Il se rend odieux à Israël, son peuple, et il sera mon serviteur à jamais !»
0: 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Que la parole de Dieu continue de fortifier votre foi. À bientôt.
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Voilà, bonjour à toutes et à tous. Il est 7h en temps universel. Et bien aimé dans le Seigneur, je voudrais encore dire bonjour à quelqu'un ce matin. Bonjour à une sœur. Bonjour à un bien-aimé. Bonjour au peuple de Dieu. Que la grâce et la paix de notre Seigneur Jésus-Christ soient votre partage en ce merveilleux dimanche matin. Nous sommes bien dimanche 12 juillet 2026 et vous êtes à l'écoute de la radio Fréquence Vie, les 89.4 FM. Bien-aimés, nous allons prier pour confier ce culte à notre Dieu. Éternel, notre Père et notre Dieu, nous bénissons ton nom pour ce que tu nous donnes ce matin d'être à ce rendez-vous hebdomadaire. Nous prions que tu étendes ta main sur chacun d'entre nous. Nous prions que tu étendes ta main sur un frère, sur une sœur, sur un serviteur, sur une servante de l'Éternel ce matin. Seigneur, que ton nom soit béni pour ce rendez-vous que tu bénis maintenant. Dans le nom de Jésus-Christ de Nazareth, nous avons prié. Amen, amen et amen. Merci donc à toutes et à tous d'être à ce rendez-vous qui est le culte, rendez-vous hebdomadaire, on va dire, de communion avec le Seigneur. C'est tous les dimanches de 7h à 8h30. La parole de Dieu nous dit dans le livre de Psaume numéro 5, verset 4, Éternel, le matin tu entends ma voix, le matin je me tourne vers toi et je regarde. Oui, regarde au Seigneur ce matin. En ce début de journée également, nous choisissons de tourner nos cœurs vers toi. Éternel notre Dieu, peu importe ce que tu traverses, mon frère, ma sœur, peu importe comment ta nuit

Tu sais, pasteur, ma bien-aimée, Dieu est fidèle et il t'attend ce matin à ce rendez-vous. Alors, ne tarde pas. C'est vrai qu'après, tu te rendras en présentiel dans ton lieu de culte. Alors, si tu es à la maison encore, si tu es en route pour ton lieu de culte, même si tu es au travail, tu es à l'hôpital peut-être, tu es alité. Alors, ce matin, dispose ton cœur et lève ton esprit, car le Seigneur est au milieu de nous. Il est avec nous, dit sa parole. Alors Seigneur, ce matin, nous bénissons ton nom de ce que tu es avec nous et tu bénis ce rendez-vous. Merci pour le souffle de vie que tu renouvelles en moi. Alors Seigneur, nous voulons ce matin encore te dire merci pour ta présence dans nos cœurs et dans nos vies. Alors bien-aimés frères et sœurs, restons connectés. Que Dieu bénisse abondamment ce rendez-vous et que le culte commence maintenant avec ce merveilleux cantique que nous nous offrons, cantique de la chorale, les angelots pour dire au Seigneur que nous sommes là ce matin, qu'il manifeste sa miséricorde à notre endroit.

Oui, miséricorde insondable, miséricorde insondable. Oh, qui peut nous accorder cette miséricorde si ce n'est que le Dieu miséricordieux? C'est pourquoi ce matin, bénissons son nom. À toi qui es encore en vie, célèbre son nom. Adore-le, parce que ceux qui descendent au séjour des morts n'ont plus l'occasion de célébrer ce Dieu grand, fort et puissant. Merci Seigneur ce matin de me donner encore la vie. Ah oui, dis-le mon frère, dis-le ma sœur, et célèbre ton Dieu.

Alléluia, alléluia, alléluia. Béni ce Dieu miséricordieux qui t'accorde sa miséricorde ce matin. Célèbre-le, adore-le et bénis-le. En ce dimanche matin qui est le début de la semaine, célèbre ton Dieu, adore-le et glorifie son nom. Au nom de Jésus-Christ de Nazareth.

Ah ouais, c'est ça qui est la vérité. Notre Seigneur est Jésus-Christ de Nazareth. En vérité, c'est lui qui sauve, c'est lui qui bénit, c'est lui qui restaure.

Quelle que soit la situation que tu traverses, crie à Jésus. Tu es malade, crie à Jésus. Tu as soif, crie à Jésus. Tu as un manque d'argent, crie à Jésus. Tu as besoin de restauration, crie à lui. Il n'y a que lui seul qui peut te sauver.

Mais certains chaos pour toi ce matin, mon frère, ma soeur. Alors, juste après ce chant, nous allons écouter le message de la parole de Dieu avec l'homme de Dieu, Yves Guédry, qui est déjà installé avec toute son équipe. C'est pour tout à l'heure.

Jésus est victorieux et il ne changera jamais. Jésus est victorieux, il ne changera jamais. Ce sera sur cette parole de ce merveilleux cantique que nous allons laisser le soin maintenant à l'homme de Dieu, le révérend Yves Guédry, pour nous conduire environ une heure de message de la parole de Dieu. Alors, c'est pour maintenant et tout de suite. Voilà l'homme de Dieu Yves Guédry que nous écoutons maintenant dans son merveilleux message. Et toi frère, si tu es converti...

0: Ce message nous est donné par le pasteur Yves Djegdé du ministère Impact Divin, Côte d'Ivoire. Contact 01 01 01 99 58. Bonne écoute.
1: Shalom, peuple de Dieu. Shalom aux serviteurs, aux servants du Dieu vivant. Shalom aux princes, aux princesses du royaume. Shalom également à tous mes frères, toutes mes sœurs qui, dans la marche, font les efforts continuellement, jour et nuit, afin de parfaire leur marche. Ce n'est pas facile, mais la seule chose qui doit pouvoir nous guider, c'est ce que nous avons en nous comme amour pour le Seigneur. Parce que l'amour nous permet de décupler nos forces, nous permet de multiplier nos forces. L'amour nous permet de nous surpasser afin de marcher vraiment dans les voies que l'Éternel veut et dans ce que le Seigneur veut pour chacun d'entre nous. Je suis le serviteur Yves Djedrin. Et j'aimerais partager avec vous en ce jour un message d'évangélisation, un message pour que chacun d'entre nous puisse persévérer, un message pour nous montrer qu'il nous faut aller encore en eau profonde avec le Seigneur afin de pouvoir bénéficier de tout ce qu'il nous a promis et surtout que nous puissions avoir une place au royaume des cieux. Il nous a fait cette promesse qui part au ciel afin de nous préparer une place. Frères, sœurs, tant que tu en vis, ta place est prévue là-bas au ciel. Mais pour y entrer, pour y accéder, il te faut payer ta caution. Il faut payer une caution, un tarif que tu dois verser sur cette terre des hommes afin de pouvoir rentrer dans une maison que tu n'as pas construite. Il te faut payer un montant pour que tu dois réunir, pour le donner en garantie à celui-là même qui a construit ta maison, afin que tu puisses rentrer à l'intérieur de cette maison-là et pouvoir y dormir, y séjourner. Il y va de même pour le royaume des cieux. Il nous faut faire une réserve de provision, une réserve non pas en argent, mais il faut que nous puissions montrer patte blanche. C'est-à-dire, il faut que nous-mêmes, dans notre manière de marcher, dans notre manière de vivre, on sent en nous qu'il y a beaucoup de choses qui appartenaient aux dévoreurs qui ne sont plus en nous. Le mensonge, le vol, la masturbation, la méchanceté, la calomnie et toutes ces choses semblables. La magie, l'idolâtrie, le marianisme, toutes ces choses semblables. La religion. La religion, je parle de ce thème-là parce que beaucoup sont trompés par l'ennemi en pensant qu'ils se trouvent dans un endroit dans lequel ils croient et ils pensent être en train de servir le Seigneur. C'est vrai, ils entendent Jésus dans ces endroits. Mais je vous le dis aujourd'hui, frères et sœurs, ces endroits-là sont des pièges que Satan a placés sur le chemin des enfants de Dieu. Tu peux entendre parler de Jésus. Tu peux entendre parler même de l'Évangile. Ils peuvent même ouvrir la Bible pour trouver une portion des Écritures. Prendre cette portion, prêcher. Dis vrai, ce qui est vrai. Mais à la fin, ils ne peuvent jamais te donner la parole qui va te permettre de te départir d'eux, de te départir de cette congrégation, de te départir de cette manière de penser, afin que tu puisses toi-même rentrer en contact direct avec ton Seigneur. C'est une parenthèse que je veux fermer rapidement, parce que ce n'est pas l'objet de notre étude aujourd'hui. Le titre tel que j'ai reçu, c'est « Et toi, Pierre, quand tu seras converti ?» Mais le titre pour nous qui sommes des hommes, frères, ma sœur, « Es-tu converti ?» La conversion est différente de « Je suis chrétien, je suis chrétienne ». Être converti, ça va au-delà d'un choix. Ça va au-delà de la religion. Être converti, ça va au-delà de l'assemblée à laquelle j'appartiens, à la confédération à laquelle j'appartiens, au groupe de prière auquel j'appartiens. La conversion en elle-même, c'est un changement d'état. Et nous allons nous rendre compte que convertir, une chose, c'est transformer, c'est changer cette chose en une autre chose. Je vais vous donner un exemple simple dans la vie courante de tous les jours, pour ceux qui voyagent. Lorsque tu dois partir d'un pays étranger, je prends par exemple de l'Europe à l'Afrique, La monnaie utilisée en Europe, c'est l'euro. Et quand tu quittes l'Afrique pour partir, il te faut avoir cette monnaie qu'on appelle l'euro. Donc tu prends tes sous en franc CFA, tu vas dans un bureau de change et tu déposes ton argent en CFA. Pour un montant de 1 million, tu as à peu près 1 500 euros. Pour un million de 1 million de 1 million de francs CFA, on te redonne à peu près 1 500 euros. Et ce qui se passe, c'est que quand tu vas à ce bureau-là et que tu déposes cet argent, tu n'as plus droit à cet argent. On le retire carrément. Il n'existe plus devant ta face. On te donne des billets que tu n'avais pas. Et on te donne autre chose. Mais cette autre chose qu'on t'a donnée te permet d'arriver dans ce pays, de pouvoir faire tes achats, faire tout ce que tu as à faire. À côté de cette conversion de la monnaie, il y a aussi la conversion qu'on nous a appris à l'école. Transformer des minutes en secondes, des journées en minutes. Il y a la conversion également du poids. Comment prendre le gramme pour le transformer en kilogramme, le kilogramme également pour le transformer en tonne, et prendre la tonne pour revenir au gramme. Mais on se rend compte qu'à chaque fois que nous convertissons une chose, la chose que nous convertissons disparaît. La preuve en est, lorsque nous avons parlé de la monnaie CFA convertie en euros, on se rend compte qu'on n'a plus le CFA qu'on avait déposé, mais on ressort avec quelque chose de nouveau. De la même manière, la conversion, que ce soit dans le temps, pour le poids, pour les mesures et pour toute autre chose, on se rend compte que là où on se dit on a par exemple une heure, on n'a plus la même quantité et la même chose lorsqu'on convertit une heure en minutes. De 1, on passe à 60 minutes. De 1000 grammes, on passe à 1 kilo. Il y a un changement d'état. Il y a quelque chose qui change. C'est amener quelque chose à adopter également une nouvelle position. C'est une nouvelle position qu'on obtient. C'est quelque chose qui entraîne un changement. À ce changement-là, maintenant, nous allons parler aujourd'hui de ce que c'est que la conversion chrétienne. Si au niveau des hommes et au niveau du monde et dans ce qui nous entoure, nous nous rendons bien compte que la conversion de la matière entraîne un changement en termes de quantité, en termes de monnaie, ce qui va se passer, c'est que qu'est-ce que la conversion chrétienne? La conversion chrétienne, c'est un retournement du cœur vers Dieu. C'est plus qu'un changement de comportement. Elle implique une transformation profonde. De seconde, tu deviens minute. De minute, tu deviens l'heure. De l'heure, tu deviens le jour. Le changement profond qui entraîne une transformation également profonde. C'est un abandon, un changement de l'ancienne vie de péché pour adopter une relation de confiance, la foi, et une action d'obéissance, le discipula. Elle peut être également comprise comme une action de soumission également, la conversion. Une action de soumission, une action d'allégeance, une action de discipula. Une action où on accepte d'être changé, d'être impacté par la vie, mais dans le thème chrétien, par la vie de notre Seigneur et Sauveur, Jésus-Christ de Nazareth. À ce stade, nous allons confier la suite au Seigneur. Père Céleste, voici qu'il est écrit dans ta parole, Éternel, mon Dieu, mon roi, que notre Père, l'apôtre Pierre, il n'était pas encore converti, malgré le fait qu'il marchait avec toi. Et Seigneur, à la lumière de ta parole, nous voyons que c'est l'état de beaucoup d'entre nous, et nos états actuellement, et que c'est ce que nous devons obtenir, l'objectif à atteindre est de pouvoir être converti. Conduis la suite pour la bonne compréhension de ta parole au nom puissant de notre Maître et Sauveur Jésus-Christ de Nazareth. Frères et sœurs, de qui parle-t-on? Dans le chapitre de Luc, chapitre 22, verset 31 à 32, au verset 32, « J'ai prié pour toi, afin que tu ne défailles point. Et quand tu seras converti, Pierre, Pierre, quand tu seras converti, qui est Pierre? L'apôtre Pierre, c'est celui-là même qui a été appelé par le Seigneur lui-même en personne. Nous pouvons le lire dans le livre de Luc 5, versets 5 à 11, où il est écrit, je lis la parole de l'Éternel. Comme Jésus se trouvait auprès du lac de Génézareth et que la foule se pressa autour de lui pour entendre la parole de Dieu, il vit au bord du lac deux barques d'où les pêcheurs étaient descendus pour laver leurs filets. Il monta dans l'une des barques qui était à Simon et il le pria de s'éloigner un peu de la terre. Puis il s'assit de la barque et il enseigna la foule. Lorsqu'il eut cessé de parler, il dit à Simon, « Avance en pleine eau et jetez vos filets pour pêcher. » Simon lui répondit, « Maître, nous avons travaillé toute la nuit sans rien prendre, mais par ta parole, je jetterai le filet. » Ils firent signe, l'ayant jeté, il prit une grande quantité de poissons et leur filet se rompait. Verset 7, « Ils firent signe à leurs compagnons qui étaient dans l'autre barque de venir les aider. Ils vinrent. Ils remplirent les deux bacs au point qu'elles enfonçaient. Et quand ils virent cela, Simon Pierre tomba au genou de Jésus et dit, « Seigneur, retire-toi de moi parce que je suis un homme pécheur. » Car l'épouvante l'avait saisi, lui et tous ceux qui étaient avec lui, à cause de la pêche qu'ils avaient faite. Il en était de même de Jacques, de Jean, fils de Zébédée, les associés de Simon. Alors Jésus dit à Simon, « Ne crains point, désormais tu seras pêcheur d'hommes. » Et c'est ce Simon-là à qui Jésus a donné le nom de Pierre. Il fut appelé par le Seigneur lui-même. Et quand le Seigneur l'a appelé, le Seigneur a accompli un miracle en lui demandant de pêcher dans ce même lac que eux-mêmes avaient parcouru toute la nuit. Ce lac qu'ils avaient parcouru toute la nuit pour pouvoir pêcher, pour pouvoir trouver des poissons, ils n'ont rien trouvé, mais seulement à la parole du Dieu vivant, à la parole du Créateur du ciel et de la terre, à la parole de notre Seigneur et Sauveur Jésus-Christ de Nazareth, les poissons ont apparu et leur bac et leur filet ont été remplis de poissons. Pierre est celui-là qui, lorsqu'il a vu cela, s'est rendu compte qu'il s'agissait d'un miracle. Il s'est rendu compte qu'il s'agissait de quelque chose de vraiment miraculeux, puisque toute la nuit, nous avons arpenté ce lac, nous avons jeté nos filets à maintes reprises, nous n'avons rien vu. Et le Seigneur, certainement, sachant faire les choses, lui a donné du poisson d'une qualité extrême et d'une grosseur extrême. Et voici que lui-même, Pierre, il se rend compte qu'en face de lui, ce qui est en train de se passer, c'est une chose qui relève du surnaturel. Et se jette à pieds du Dieu vivant. N'ayant pas encore reconnu comme le Sauveur, il se jette à ses pieds et il pleure sur son sort. Je suis un pécheur. Oui, je suis un pécheur. Il a reconnu sa faute. Oui, qu'il est un pécheur. Il s'est mis à pleurer abondamment, à pleurer sur sa vie. Et lorsque le Seigneur lui a dit, suis-moi, il a suivi. C'est ce pour beaucoup d'entre nous. Ça a été là également le début de notre marche avec le Seigneur. Lorsque nous avons entendu cet ordre, comme Pierre, jette le filet ici, fais-moi confiance, viens à moi mon fils, je t'aime mon fils, je suis ton Dieu, je suis ton père, je suis ton papa, je suis celui qui suis, je suis celui qui est moi à la croix de Golgotha pour toi. Lorsque nous avons entendu cela, nous avons tous eu ce comportement comme Pierre. Nous sommes descendus sur nos pieds et nous avons commencé à pleurer, à lever les mains vers le ciel. Oui, nous sommes des pécheurs. On a eu des larmes aux yeux. On a mis toutes ces choses. Et toutes ces sensations, toute cette émotion, toute cette épouvante, comme la Bible dit, est montée en nous et en nos cœurs. Et de là, ça a entraîné que le fait que nous-mêmes, nous décidions désormais, si nous n'avons pas hérité des parents, de pouvoir changer de cap, de pouvoir rentrer dans la vie chrétienne, de marcher, de faire tout maintenant pour plaire, pour marcher en conformité avec le Seigneur. On s'est choisi également un lieu où prier. Et de lieu en lieu, à la recherche du Père, nous avançons dans la marche. Mais ce que nous remarquons, c'est que ici, celui qui a cru au Seigneur et au Sauveur Jésus-Christ de Nazareth, comme nous le voyons dans le Luc 22, à partir du verset 32, il n'était pas encore converti. La preuve, le Seigneur lui dit, « Et toi, quand tu seras converti, affermis tes frères. » Frères, sœurs, regardez bien à qui est-ce que la parole est adressée. Elle est adressée à l'apôtre Pierre, qui a eu à écrire les épîtres de Pierre. Elle est adressée à Pierre qui avait du zèle pour le Seigneur. Elle est adressée à Pierre qui a été appelé par le Seigneur. Elle a été adressée à Pierre qui a marché sur les eaux. Nous pouvons le voir dans le livre de Matthieu 14, versets 28 à 29. Nous allons, pour mieux comprendre, commencer à partir du verset Matthieu chapitre 14, verset 25. À la quatrième veille de la nuit, Jésus alla vers eux, marchant sur la mer. Et quand les disciples virent marcher sur la mer, ils furent troublés et ils dirent, c'est un fantôme. Et dans leur frayeur, ils poussaient des cris. Jésus leur dit aussitôt, rassurez-vous, c'est moi, n'ayez pas peur. Pierre lui répondit, Seigneur, si c'est toi, ordonne que j'aille vers toi sur les eaux. Et il dit, viens. Pierre sortit de la barque et marcha sur les eaux pour aller vers Jésus. Nous voyons au moment où eux tous ont eu peur, malgré le fait qu'ils ont été rassurés par le Seigneur, qu'il s'agissait bel et bien de lui qui marchait sur ces eaux. C'est l'apôtre Pierre, parmi les douze en son temps, qui a voulu imiter le Seigneur, qui a voulu aller vers son maître, qui a voulu aller vers son roi. Mais qu'est-ce qui va se passer? Il dit au Seigneur, si c'est vraiment toi, ordonne que je vienne. Il n'avait pas peur, il avait la foi. Il savait que si le Seigneur avait ordonné, il était capable de pouvoir marcher sur ses eaux. Et le Seigneur a ordonné. Et qu'est-ce qui va se passer? L'apôtre Pierre a marché sur les eaux. Frères, sœurs, ce que je veux vous dire ici, malgré cela, comme il est écrit juste avant Gethsémané, dans Luc 22, Pierre n'était pas encore converti. Il a eu à marcher sur les eaux. Il fut le premier homme à marcher sur les eaux. Parce que le Seigneur, c'est normal, parce qu'il est le Seigneur, il est le Dieu créateur de toutes ces choses. Mais Pierre fut le premier homme à marcher sur les eaux. Et malgré cela, il n'était pas encore converti. Pierre était celui-là qui avait également du zèle pour le Seigneur. Il était celui-là qui a posé la question, est-ce que ce n'est pas maintenant que nous devons construire des tentes? Nous pouvons le lire dans le livre de Matthieu, chapitre 17, versets 1 à 4. 6 jours après, Jésus prit avec lui Pierre, Jacques et Jean, son frère, et il les conduisit à l'écart sur une haute montagne. Il fut transfiguré devant eux. Son visage resplendit comme le soleil, et ses vêtements devinrent blancs comme la lumière. Et voici, Moïse et Élie leur apparurent, s'entretenant avec lui. Regardez le zèle de Pierre. Regardez le zèle de celui-là qui n'était pas encore converti selon la parole. Pierre, prenant la parole, dit à Jésus, « Seigneur, il est bon que nous soyons ici. Si tu veux, je dresserai ici 3 tentes, une pour toi, une pour Moïse et une pour Élie. » Ils étaient encore 3. Et c'est encore lui qui avait ce zèle pour pouvoir dresser une tente au Seigneur. Parce que en réalité, la tente est un abri sûr, surtout qu'il fait nuit, qu'il fait froid. La tente est cet abri sûr où on va, où on peut se cacher, où on peut se protéger du vent, où on peut se protéger de la fraîcheur, où même on peut se protéger des insectes. Et vous voyez sur les 3, Jacques, Jean et lui, c'est encore lui qui a vu ce zèle. C'est encore Pierre qui, dans cette assemblée, dans cette église, qui a les bonnes intentions, les bonnes actions, qui a en lui tout ce zèle, qui, à nos yeux, sont un zèle positif, mais qui, en réalité, venait d'une personne non encore convertie. Frères, sœurs, je souhaite encore
2: prendre un dernier exemple. Et on parle de l'apôtre Pierre. Celui-là maintenant, à qui le Seigneur a dit, tu es Pierre, et sur cette pierre, sur ce caillou, sur ce rocher, je vais bâtir mon église. Matthieu chapitre 16, verset 18. Et moi je te dis que tu es Pierre, et que sur cette pierre, je bâtirai mon église, et que les portes du séjour des morts ne prouveront point contre elle. Je te donnerai les clés du royaume des cieux, et ce que tu liras sur cette terre sera lié dans les cieux. Frères, sœurs, écoutez très bien. Voici encore l'apôtre Pierre, qui ici, à qui le Seigneur dit, tu es Pierre, tu t'appelles Pierre, et sur cette caillou, sur ce caillou, sur cette pierre, je vais bâtir sur mon église. C'est à partir de toi que les choses seront faites. Mais malgré cela, lorsque nous venons à Luc 22, verset 31 à 32, nous nous rendons compte que Pierre n'était pas encore converti. Et la preuve, il n'était pas encore converti. Mais malgré cela, tout son zèle a été manifesté. Il s'agit ici de Pierre. Mais à ramener à nous au jour d'aujourd'hui, mes frères, mes sœurs, nous croyons être chrétiens. Nous pensons que nous avons vécu, nous vivons en tant que chrétiens. Nous sommes de croyance chrétienne, oui, d'accord. Mais également, nous ne sommes pas convertis. L'apôtre Pierre a marché sur les eaux. Il a même eu la bonne intention de bâtir les temples, de bâtir les tentes. C'est encore à lui que le Seigneur a confié l'Église. Mes frères, mes sœurs, la réalité est implacable. L'apôtre Pierre n'était pas encore converti. Il n'était pas encore converti. Mais encore, là, il s'agissait d'un disciple, de celui qui a vu le Seigneur, qui a mangé avec le Seigneur, qui a marché avec le Seigneur, à qui parlait bouche à bouche, d'oreille à oreille, qui attrapait, qui voyait, qui touchait le Dieu vivant. Mais regardez au jour d'aujourd'hui. Nous qui nous sommes cachés dans des endroits où nous partons à l'église, dans des lieux où nous vivons encore avec une double vie, nous qui vivons encore avec en nous-mêmes des choses qui sont que nous pensons venir du Seigneur, qui sommes rentrés dans l'église avec nos traditions mondaines, qui sont rentrés dans l'église avec nos traditions culturelles, qui sont rentrés dans l'église avec nos pensées, avec notre intellectualisme, qui rentrons encore dans l'église en ce jour avec tout ce que nous sommes et qui voulons que ça soit l'évangile qui se convertisse à nous. L'évangile doit venir nous ressembler. L'évangile doit venir pour venir vers nous et que cet évangile-là doit ressembler à ce que nous aimons. Ce n'est plus à nous de nous conformer, mais c'est à l'évangile de venir et de nous modeler et non pas de nous modeler, mais qu'elle s'adapte à nous. Qu'elle s'adapte à nous en acceptant nos penchants. Qu'elle s'adapte à nous en acceptant toutes nos hobbies, toutes nos envies, toute notre forte envie de regarder les matchs de football, toutes nos envies qui sont contraires à la parole de Dieu, de s'asseoir encore dans des maquis, dans des bars, de toutes ces choses. Mais Pierre, malgré le fait qu'il voyait le Seigneur, il n'était pas encore converti. Mais aujourd'hui, frère, ce n'est pas appartenir à une assemblée, à une église quelconque qui fait de toi un chrétien. Ce qui fait de toi un chrétien, c'est que toi-même tu t'abandonnes et que toi-même tu acceptes d'être converti, tu acceptes d'être changé, tu acceptes d'être transformé, tu acceptes toi-même que ce soit la parole qui prime sur ta pensée, la parole qui prime sur ton intellectualisme, la parole qui prime sur ton mariage, la parole qui prime sur la vie de tes enfants, la parole qui prime sur tout ce que tu entreprends, que tout ce que tu fais soit conforme à la parole. Voici ce que doit signifier se convertir. Mais aujourd'hui, on continue d'aller dans les assemblées, dans les églises, dans ces lieux, pour nous réunir avec nos frères, avec nos sœurs, sans être convertis. La preuve, c'est que l'apôtre Pierre, lorsqu'il s'agissait de pouvoir avancer, et que la première preuve est arrivée devant lui, il a succombé parce qu'il n'était pas encore converti. Il est tombé les armes à la main sous le coup du mensonge. On lui posait la question, « Toi, tu étais également avec ce Jésus. » Il régna le Seigneur. Elle a régné 3 fois, le Dieu vivant. Simplement parce que jusque-là, il n'était pas encore converti. Il n'était pas encore converti. Il n'avait pas encore laissé le Seigneur changer sa vie. Il n'avait pas encore laissé le Seigneur changer ses caractères. Le mensonge n'avait pas encore disparu. La peur, la crainte n'avait pas encore disparu. Le zèle positif, la grande foi qu'il avait, le zèle qu'il avait, cette fougue en lui était encore là. Mais voici que l'apôtre Pierre a été marqué. Il a été dit par le Seigneur qu'il n'était pas encore converti. Frères et sœurs, ce que je souhaite qu'on puisse retenir, c'est que l'apôtre Pierre, on se rend bien compte que malgré tout ce zèle, tout ce qu'il a eu à faire, la conversion ne faisait pas partie de ce qu'il était. Il n'avait pas encore été transformé. Il n'avait pas encore été changé. Il a gardé en lui ses caractères. Il a gardé en lui tout ce qui l'amène à pécher. Mon frère, ma soeur, au jour d'aujourd'hui, la question t'est ramenée. Tu es chrétien, tu es chrétienne, tu vas à l'église. Es-tu converti? As-tu la parole de Dieu? A-t-elle pu changer ton état? A-t-elle pu te faire passer de pécheresse à une adoratrice véritable du Seigneur? La parole de Dieu a-t-elle pu faire de toi une personne qui a changé de caractère? La parole de Dieu a-t-elle pu faire de toi une personne qui a changé de voie, qui a abandonné les anciennes voies, qui a abandonné sa vie passée? La parole de Dieu a pu faire de toi, a-t-elle pu faire de toi en ce jour une personne que tout le peuple, tout le monde entier reconnaît que tu es une personne qui a changé et que tu as été transformé à la rencontre de la parole du Seigneur? Voici au jour d'aujourd'hui que fréquenter même le Seigneur, être avec lui, manger avec lui, le voir, lui poser les questions, le toucher, que certainement savoir même qu'il allait manger, être avec lui pour prier, pour adorer, ne fait pas de toi forcément une personne qui est convertie. Frères, sœurs, je veux juste encore aujourd'hui que chacun d'entre nous ferme les yeux et se pose la question. Es-tu converti? Cette parole que tu lis tous les jours dans la Bible, a-t-elle pu t'amener à changer de caractère? A-t-elle pu t'amener à abandonner ce que tu étais? T'as fait sortir de l'infidélité? A-t-elle pu te faire sortir du mensonge quotidien? A-t-elle pu te faire sortir de cette vie de duplicité? A-t-elle pu te faire sortir de cette vie d'hypocrisie? Cette parole, cette bonne nouvelle, cette nouvelle qui est bonne pour notre âme, qui est bonne pour notre corps, qui est bonne pour notre esprit, qui est bonne pour notre entourage, cette bonne nouvelle a-t-elle pu t'amener, toi mon frère, toi ma soeur, à devenir une nouvelle créature? Les choses anciennes sont-elles passées? Est-ce que tu es devenu cette nouvelle personne? Voici les questions qu'il y a à se poser. Où es-tu encore comme Pierre à Gethsémané, qui était encore, non pas encore converti? C'est vrai, il partait à l'église, il mettait le Seigneur, il faisait tout, mais il n'était pas converti. Au jour d'aujourd'hui, nombreux sont dans les assemblées, dans les églises, bâtiments, mais qui ne sont pas encore convertis, qui continuent encore de vivre cette vie qui plaît au péché, qui continuent encore de garder en eux les caractères qui appartiennent aux dévoreurs et au diable, qui continuent de vivre encore comme si le Seigneur Jésus-Christ de Nazareth n'existait pas. Ils marchent selon leur propre voie, selon leur propre envie. La croix est une fable pour eux. Frères et sœurs, au jour d'aujourd'hui, la question qui est à te poser est de savoir, est-ce que ta conversion est connue par le ciel? Est-elle reconnue par le ciel? Ou es-tu encore à ce stade de prépaïen? Es-tu encore à ce stade de celui-là qui connaît, il sait bien qu'il existe un Dieu qu'on appelle le Seigneur Jésus-Christ? C'est vrai aujourd'hui, si on me pose la question de savoir en qui tu crois, quelle est ta croyance? Je suis chrétienne. Je suis chrétien. C'est ta croyance. Mais est-ce que l'es-tu de cœur? L'es-tu parce que ton cœur a été affranchi du péché? L'es-tu parce que ta foi et ton cœur appartiennent-ils au Dieu vivant? Mais voici, au jour d'aujourd'hui, qu'en face de nous, au regard de la parole de Dieu, nous nous rendons bien compte en ce jour qu'il existe encore beaucoup de zones d'ombre dans notre vie. Il existe encore beaucoup de compartiments qui appartiennent aux dévoreurs. Il existe encore au sein de nous beaucoup de choses qui sont contraires à la parole de Dieu. Et nous vivons, nous marchons, et le diable nous fait croire que parce que je professe Jésus-Christ de Nazareth, parce que je porte un nom chrétien, parce que dimanche je suis parti à l'église, cela est suffisant pour pouvoir hériter du royaume des cieux. Nous l'avons étudié, nous l'avons dit la dernière fois. Cette bonne parole est appelée la bonne nouvelle. Et cette bonne nouvelle est consignée dans ce que le monde entier appelle le Nouveau Testament. Qu'est-ce que c'est que le testament? Un testament est un acte juridique par lequel une personne qui est appelée le testateur, c'est-à-dire celui qui a donné ordre d'écrire ou celui qui a écrit le testament, exprime ses dernières volontés et décide de la transmission de son patrimoine pour le temps qui suivra sa mort. Il permet notamment d'avantager un proche, un conjoint, un partenaire, un ami, tout en respectant les règles légales de réserve héréditaire protégeant les enfants. En un mot, ça veut dire quoi? Le testament est un acte qui te donne à toi. Le Nouveau Testament est l'acte établi par le Seigneur qui te donne à toi qui écoutes en ce jour le droit légal de devenir enfant de Dieu, de pouvoir hériter du royaume des cieux à partir de ce que le Seigneur t'a donné dans sa parole, à partir de ce qu'il t'a donné comme loi, qu'il t'a donné comme règle, qu'il t'a donné comme ordonnance dans sa parole, afin que toi-même tu viennes pour mettre ta vie en conformité et que cette conformité t'ouvre les portes du royaume des cieux. Voici en fait ce que nous sommes. Voici l'objectif que nous devons atteindre. Et nous devons accepter ce testament, le mettre en pratique et prendre chaque parole pour en faire le nôtre. Mais aujourd'hui, nous remplissons les assemblées. Nous allons le dimanche, nous revenons le dimanche à la sortie. Le premier rendez-vous est donné dans un maquis. Le premier rendez-vous est donné autour d'une table de bière, d'alcool, de vin. Et à partir de là, ce qu'on a à faire, on a même un programme qui est tourné autour du même programme que le monde. Et ce programme-là prend en compte le fait que nous devons pouvoir aller regarder un match de football et que nous devons nous asseoir pour boire des bières, pour boire du vin, pour nous enivrer, avec non pas même encore avec nos épouses, mais encore avec des maîtresses. Tout ce qui est interdit, c'est ce que nous nous autorisons. Mon frère, ma soeur, faites donc attention. Si cette vie-là déjà,

car et que nous n'avons plus de droit. Nous ne pouvons pas obtenir quoi que ce soit. Mais voici que Pierre, marchant avec le Seigneur, malgré son zèle, malgré tout ce qu'on a eu à voir, il n'était pas encore prêt parce que la totalité de sa vie n'appartenait pas encore au Seigneur. Pierre, quand tu seras converti, ma sœur Clémentine, quand tu seras converti, mon frère Franck, quand tu seras converti, mon frère Dominique, quand tu seras converti, mon frère Noé, quand tu seras converti, il faut produire du fruit digne de la repentance. Il faut produire du fruit qui est digne d'être appelé un enfant de Dieu. Pour être converti, il ne s'agit pas de dire « Je sais que le Seigneur est le Dieu, mon Dieu ». Il s'agit d'accepter cette transformation, ce changement dans le comportement, ce changement dans la manière de penser, ce changement dans la manière de parler, ce changement dans les hobbies, ce changement dans la manière d'occuper notre temps, ce changement même dans la manière d'être mari et d'être femme, de quitter ces statuts d'homme infidèle pour entrer dans la fidélité. Frère, l'infidélité, ce n'est même pas le fait de coucher dehors. L'infidélité va plus loin que ça. Parce que l'adultère est défini comme le fait d'avoir des relations avec une autre femme que ta femme. Mais l'infidélité est encore plus grave que l'adultère. L'infidélité, c'est le fait, par exemple, d'aller t'inscrire dans un site de rencontre alors que tu es marié. L'infidélité, c'est de ne pas donner ta position maritale. C'est de te retrouver dans un endroit où, parce que au fond de toi, cet endroit est rempli de viviers, que tu enlèves ta bague pour ne pas paraître comme l'homme qui est marié. Et même lorsque tu as la bague, lorsqu'on te parle, et cette phrase qu'on avait dans le monde, « Non, bon, ça ne va pas trop entre nous, mais ça va aller. » Ça, c'est de l'infidélité. Mais cette infidélité-là conduit en enfer. Cette infidélité conduit en enfer parce que tu n'es pas encore converti, frère. Tu n'es pas encore converti parce que quand tu es converti, toutes ces choses-là disparaissent de ta vie. Ce n'est pas, le Seigneur n'a pas besoin de personnes qui viennent pour professer son nom. Il n'a pas besoin de personnes qui viennent pour crier son nom. Mais il a besoin de disciples, comme nous l'avons vu. Il a besoin de personnes véritables qui viennent devant sa face pour mettre leur vie en conformité avec la parole de Dieu. Il a besoin de personnes qui agissent en bonne intelligence et qui mettent toutes choses, toute leur vie en conformité afin de pouvoir hériter du royaume des cieux. L'apôtre Pierre n'était pas encore converti. Il n'était pas encore converti malgré qu'il marchait avec le Seigneur. Malgré qu'il était avec le Seigneur nuit et jour. Malgré que le Seigneur faisait les grands miracles devant eux, il n'était pas encore converti. Malgré le fait qu'il a même été envoyé et qu'il s'est retrouvé à aller prier pour les malades et les malades étaient guéris, il n'était pas encore converti. Il n'était pas encore converti, frère, malgré le fait que lui, l'apôtre Pierre, il a pu marcher sur les eaux, sur la mer, comme le Seigneur le lui a permis. Mon frère, ceci est une interpellation pour chacun d'entre nous. Mais gloire soit rendue au Seigneur Jésus-Christ de Nazareth, qui, sachant cela, a prévenu Pierre pour lui dire, quand tu seras converti, affermis tes frères. Il a eu cette grâce-là de se rendre compte, de savoir que le Seigneur lui avait dit qu'il n'était pas encore converti. Et le Seigneur, dans sa grâce imméritée, a dit à son apôtre que avant qu'il ne fasse jour, tu vas me renier trois fois pour lui montrer qu'il était encore dans les failles et il était encore sous le joug du péché. Et c'est exactement ce qui lui est arrivé. Nous allons prendre le livre de Luc au chapitre 22, verset 33. Je lis la parole du Seigneur. « Seigneur, lui dit Pierre, je suis prêt à aller avec toi et en prison et à la mort. » Et Jésus dit, « Pierre, je te le dis, le coq ne chantera pas aujourd'hui que tu n'aies régné trois fois de me connaître. » Le Seigneur lui a fait comprendre, « Tu n'es pas encore converti. » Tu n'es pas encore converti. Tu as encore des caractères en toi qui appartiennent à l'ennemi. Le mensonge est encore là, Pierre. Et la preuve, avant que le coq ne puisse de chanter ce matin, tu m'auras déjà renié trois fois. Mais lorsque il a dit cela, Pierre a dit non, ce n'est pas possible.

0: Il dit non, il n'est pas d'accord que lui ne le fera pas. Mais qu'est-ce qui va se passer? En avançant, on se rend compte qu'à partir du verset 54 du chapitre 22 de Luc, Pierre a régné. Il a régné le Seigneur. Il a régné le Seigneur par trois fois. Nous allons lire pour que chacun puisse comprendre. Luc 22, verset 54. Après avoir saisi Jésus, ils l'amenèrent et le conduisirent dans la maison du souverain sacrificateur. Pierre suivait de loin. Ils allumèrent du feu au milieu de la cour et ils s'assirent. Pierre s'assit parmi eux. Une servante qui le vit assis devant le feu fixa sur lui le regard et dit: Cet homme était aussi avec lui. Voici la première fois qu'il renie. Verset 57. Mais il le nia, disant: Femme, je ne le connais pas. Le caractère était encore là. Et le Seigneur, voyant ce caractère qui était encore là, le mensonge, la peur, et il savait qu'il n'était pas encore converti. Mais on va en avance encore. Peu après, un autre l'ayant vu dit: Tu es aussi de ces gens-là. Et Pierre dit: Homme, je n'en suis pas. Le caractère du mensonge était encore là. La peur était encore là. Et il régna deux fois, la deuxième fois. Environ une heure plus tard, un autre insistait, disant: Certainement, cet homme aussi était avec lui, car il est galiléen. Pierre répondit: Homme, je ne sais pas ce que tu dis. Pourtant, il savait très bien. Je ne sais pas ce que tu dis, frère. Ça, c'est la réponse qu'on a donnée à beaucoup de choses dans lesquelles nous étions impliqués. Dans beaucoup de choses pour lesquelles nous étions encore dans toutes ces choses invraisemblables. Nous ne savons pas de quoi tu parles. Le mensonge, nous ne savons pas de quoi tu parles. L'infidélité, nos réponses ont été toujours: Nous ne savons pas de quoi tu parles. Nous ne savons pas, nous ne nous accusons pas. Nous n'avons rien fait. Et c'est des caractères qui appartiennent aux dévoreurs. La Bible déclare qu'il a été menteur dès le départ. Et aujourd'hui, ce caractère s'était retrouvé en Pierre. Mais on va avancer afin de pouvoir continuer notre étude. Pierre répondit: Oh, je ne sais pas ce que tu dis. Au même instant, comme il parlait encore, le coq chanta. Au même instant, lorsqu'il parlait encore, le coq chanta. Aujourd'hui, le coq qui est en train de chanter, c'est cette voix qui tonne au travers de ton poste téléviseur, de ton poste radio, de ton portable. C'est ce coq-là qui est en train de chanter aujourd'hui pour crier à ta vie, pour te dire qu'il y a trop de choses en toi qui font que tu n'es pas encore converti. Il y a absolument beaucoup trop de choses en ta personne qui font que tu n'es pas encore converti. Il existe encore certains caractères qui font que tu n'es pas encore converti. La colère encore en toi, le manque de pardon encore en toi, ce qui fait que tu n'es pas encore converti. Le coq est en train de chanter aujourd'hui pour mettre à nu tout ce qui te retient encore. Dans les jougs et dans les liens de l'ennemi, afin que toi, tu puisses sortir pour pouvoir te convertir. Tu n'es pas encore converti, mon frère, tu n'es pas encore converti, ma soeur. Quand tu vis dans l'immoralité sexuelle, tu n'es pas encore converti. Lorsque tu vis dans l'idolâtrie et que tu te retrouves à avoir des dieux, à avoir des autels, non pas bâtis avec la Bible, mais bâti à partir de masques, à partir d'encens, à partir d'eau bénite, de toutes ces choses dans ta maison. Frère, tu n'es pas encore converti. Tu n'es pas encore converti lorsque dans l'immoralité sexuelle et que tu te retrouves dans des orgies, que tu te retrouves avec plusieurs maîtresses, que tu te retrouves dans l'homosexualité. Tu n'es pas encore converti. Le Seigneur te parle aujourd'hui comme il parle à Pierre. Tu n'es pas encore converti, mon frère. Tu n'es pas encore converti, ma sœur. Lorsque tu continues de voler, lorsque tu fais toutes ces choses qui sont contraires à la parole de Dieu, tu n'es pas encore converti, mon frère, ma sœur. Lorsque tu prends le livre de Marc, chapitre 7, verset 20 à 23, et qu'il existe encore un seul de ces caractères en toi, tu n'es pas encore converti. On lit la parole du Seigneur. Il dit encore: C'est ce qui sort de l'homme qui le rend impur. En effet, c'est l'intérieur, c'est du cœur des hommes que sortent les mauvaises pensées. C'est du cœur de l'homme que sort l'adultère, frère. Si tant que tu es encore adultère, tu n'es pas encore converti. Tant qu'à l'intérieur de toi, il y a des mauvaises pensées, tu n'es pas encore converti. Lorsque le meurtre est encore en toi, fais attention. Tu es aujourd'hui dans le Nouveau Testament, dans le testament que le Seigneur nous donne pour pouvoir, avec lequel nous allons pouvoir rentrer au ciel. Dans ce testament, tuer, ce n'est plus prendre une balle ou une machette pour tuer son frère, pour lui ôter la vie. Tuer, c'est insulter. Insulter déjà, tu l'as déjà tué. La Bible dit, celui qui insulte son frère, Raka, l'a déjà tué. Et le Seigneur m'a fait cette grâce imméritée de comprendre comment les choses se passaient dans le spirituel par rapport aux injures. Frère, j'ouvre cette parenthèse et j'espère la refermer dans les 2 minutes qui suivent. Lorsque vous prononcez une injure face à une personne, si vous utilisez une injure, on va appeler l'injure A. Si tu vous dites A à telle personne, immédiatement, dans le monde qui nous entoure, c'est comme si vous appelez un démon qui porte ce nom A. Et ce démon qui porte ce nom A court pour venir, pour prendre possession dans la vie de la personne. Et lorsque vous l'insultez le lendemain, ne dites pas que ça suffit, qu'il a déjà A. Non, il y a autant de A que d'injures que vous lui donnez. Lorsque vous dites à une personne, celui-là est méchant, c'est un démon de méchanceté que vous venez d'ajouter en lui. Et lorsque vous le redites le soir, il devient encore plus méchant. Et chaque jour que Dieu fait, c'est des milliers et des milliers de démons que vous mettez sur cette personne. Et c'est la raison pour laquelle le Seigneur dit, celui qui insulte son frère l'a déjà tué. Oui, parce que à cause de toi, la méchanceté qui était en lui, qui devait être sortie, à force de prendre et de l'insulter avec, qu'est-ce qui va se passer? Tu as permis à de nombreux de démons de méchanceté de venir s'établir en sa personne, en son âme, afin maintenant qu'il devienne encore plus méchant. Regardez dans les quartiers, regardez autour de vous. Ce qu'on a appelé prostituée, cette fille-là, elle est prostituée. Regardez qu'elle se prostitue de plus en plus. Celui-là qu'on a appelé, c'est un buveur, c'est un ivrogne. Voyez qu'il devient de plus en plus ivrogne. Regardez encore autour de vous. Celui qu'on a traité de malhonnête, il devient de plus en plus malhonnête. Faites attention. Ceci, c'est tant pour vous, tant pour les frères, tant pour les sœurs, tant pour dans vos familles, tant pour les enfants que vous avez. Évitez le pouvoir de la vie et de la mort et au bout de la langue. Faites attention à ce que vous dites. Car lorsque vous injuriez, vous condamnez la personne, vous donnez une autorisation au Seigneur, au diable plutôt, de pouvoir venir encore s'établir un peu plus dans la vie de la personne. On l'a appelé arnaqueur. Il est resté arnaqueur. Il a été appelé voleur, soulard. Et encore, c'est lui qui continue de boire de plus en plus. Simplement parce que tu as participé à la possession démoniaque. Et le Seigneur te posera et tu rendras compte pour ça. Parce que tu as donné une autorisation au dévoreur d'accéder à l'âme, à la vie de ton frère. Le Seigneur nous demande d'être rempli d'amour et de faire attention à ce qui sort de notre bouche. C'est pour éviter ce genre de choses. Tu as été une source de chute pour ton frère qui est en face. Je ferme la parenthèse. Pour continuer encore, frère, sœur, il y a tellement de choses. Il y a la méchanceté, il y a la fraude. La fraude, c'est tout ce qu'on fait lorsqu'on peut faire diminuer sa facture d'électricité sans pour autant aller plaider à la CIE et qu'on utilise des subterfuges pour ne point payer l'intégralité de la facture et qu'on a du courant parallèle. Non pas parce que le courant parallèle, vous ne devez pas l'avoir. Si vous êtes dans un quartier dans lequel vous n'avez pas droit au compteur, vous avez le droit, s'il y a quelqu'un qui fournit, de payer avec lui. Mais si vous êtes dans une maison et que vous utilisez des techniques pour pouvoir voler l'électricité, c'est de la fraude. Si vous utilisez des techniques pour pouvoir payer moins en facture de ce que vous consommez en eau, c'est de la fraude. Et frère, lorsque tu fraudes, lorsque tu dors dans une maison où l'électricité est fraudée, quand tu dors dans une maison où l'eau est fraudée, frère, tu n'es pas encore converti. Parce que celui qui est converti, il cherche à ressembler à son papa. Et est-ce que notre Seigneur est un Dieu qui fraude? Non. Si c'était un fraudeur, il n'allait pas partir à la croix afin que tu sois sauvé. Mais tu n'es pas encore converti, frère. Tu n'es pas encore converti, ma sœur. Lorsque tu vis dans une vie de débauche, lorsque tu as un copain pour pouvoir payer la maison, un autre pour payer la nourriture, un autre pour payer la facture de courant, un autre pour payer, ainsi de suite. Tu n'es pas encore converti. C'est vrai, tu vas à l'église, mais ma sœur, tu n'es pas encore converti. Tu n'es pas encore fille du royaume. tu n'es pas encore devenue princesse. Parce que la vie que tu mènes n'est pas la vie de ceux qui vont au royaume. Penses-tu que la vie que tu mènes, tu pourras la mener au paradis en tant que fraudeur? Non. Si tu ne peux pas la mener au paradis, ne la mène pas ici. Frère, tu n'es pas encore converti. Lorsque, à l'intérieur de toi, tu as les regards envieux sur ce que l'autre a, ton frère est plus riche, ton frère a plus de moyens, gloire au Seigneur, contente-toi de ce que tu as et loue le Seigneur pour ce qu'il t'a donné, pour la vie que tu as. Tu n'es pas encore converti. Lorsque, frère, la calomnie est dans ton cœur, lorsque dans ton cœur, il y a des petites réunions et des réunions qui viennent et qui amènent les gens à avoir des petites pensées méchantes. Tu n'es pas encore converti, mon frère, lorsque l'orgueil est en toi. Oh, l'orgueil est en toi. Orgueilleux comme le diable, comme le père. L'orgueil en toi, qui tu es, qui je suis, tu sais qui je suis, tu sais comment je fais. Moi, je ne porte pas ça, moi, je ne mange pas ça, moi, je suis comme si, moi, je suis. Mais tu es qui? Ton souffle de vie ne t'appartient pas. Et il appartient au grand maître qui, dès qu'il le reprend, ce corps que tu chéris tant, tombe comme une serviette. Et là où l'âme tombe, c'est là qu'il demeure. Frère, voici toutes ces choses-là qui nous montrent encore que tu n'es pas encore converti. Et voici aussi que le Seigneur a interpellé Pierre. Tu n'es pas encore converti. Nous ne sommes pas encore convertis lorsque toutes ces choses habitent encore en nous. Nous partons à l'église. Si nous avons encore un de ces caractères, nous ne sommes pas éligibles. Nous ne sommes pas éligibles pour le royaume des cieux. Nous ne sommes pas convertis. Nous ne sommes pas des enfants de Dieu. Nous ne pouvons pas jouir du testament que papa nous a donné. Nous sommes exclus de ce testament-là. Parce que dans ce testament, il a été mis le doigt sur le péché. Il a été mis le doigt sur tout ce qu'on ne doit pas faire. Il a été mis le doigt sur tout ce qui est contre nous. Mon frère, ma soeur, vous avez une occasion unique en ce jour de revenir au Seigneur et de vous convertir maintenant. Oui, c'est vrai, je croyais. Oui, je pensais que j'étais chrétien. Mais au vu de la parole de Dieu, au vu de ce que j'entends, non, je ne suis pas encore converti. C'est maintenant que je dois me convertir. La question qui a à se poser est aujourd'hui de savoir comment se convertir. Mais nous allons faire parler l'apôtre Pierre. Parce que c'est à lui qui a été dit que tu n'es pas encore converti. Mais le Seigneur, dans sa grâce imméritée, dans sa bonté, dans sa vérité et dans sa justice, a permis qu'il y ait une voie par laquelle l'homme passe afin de pouvoir être converti. Il a permis qu'il y ait une voie par laquelle l'homme passe afin de pouvoir sortir totalement du filet de l'oiseleur, de sortir totalement de cette voie large qui nous permet tout. Frères et sœurs, au jour d'aujourd'hui, on a passé tout le temps à parler de tout ce que les hommes de Dieu, les pseudo-hommes de Dieu ont eu à faire. Mais il est temps maintenant que toi-même tu saches quel est ton devoir. Qu'est-ce que tu dois faire réellement, en réalité, pour pouvoir obtenir, changer de statut, que ta profession, désormais, sur ta carte d'identité, soit enfant du royaume, reconnu par le ciel. Que tu deviennes vraiment le prince et la princesse du grand Dieu vivant, là-haut dans les cieux. Il n'était pas encore converti. Oui, c'est vrai, Pierre n'était pas encore converti. Mais la différence entre Pierre et nous, c'est que lui, il a pu se convertir. Et comment se convertir? Prenons donc le livre de 2 Pierre, chapitre 1er, commençons à partir du verset 3. Nous allons rendre compte que l'apôtre Pierre va nous montrer exactement qu'est-ce qu'il a fait, comment il faut passer pour passer du stade de non-converti à converti. Je lis la parole du Seigneur. 2 Pierre, chapitre 1er, verset 3 à 7. Comme sa divine puissance nous a donné tout ce qui contribue à la vie et à la piété au moyen de la connaissance de celui qui nous a appelés par sa propre gloire et par sa vertu, lesquels nous assurent de sa part les plus grandes et les plus précieuses promesses, afin que par elles, vous deveniez participants de la nature divine et en fuyant la corruption qui existe dans le monde par la convoitise. À cause de cela, faites tous vos efforts. Voici le cheminement. À cause de tout ce qui s'est passé, à cause du fait que le monde nous vend un faux témoignage de la chrétienté à cause du fait que le monde nous présente les choses comme avec beaucoup de choses qu'il permet. Nous qui sommes chrétiens, qui voulons vraiment hériter du royaume des cieux, nous qui sommes chrétiens, qui voulons réellement avoir la délivrance, nous qui sommes chrétiens et chrétiennes, qui vivons avec de l'infertilité dans notre maison, mais qui voulons obtenir par la grâce du Seigneur la fertilité dans notre maison, pour nos femmes, dans nos affaires, dans tout ce que nous faisons. Nous qui sommes chrétiens et qui souhaitons vivre la plénitude de ce que les apôtres ont vécu. Ce qu'ils ont vécu est encore valable pour toi, mon frère. Ce que Pierre, Paul, Jacques et tous ont vécu est encore valable aujourd'hui. Il est le même hier, aujourd'hui et éternellement. Selon Hébreux chapitre 13, verset 8. Oui, il est le même hier, aujourd'hui, éternellement et pour toujours. Et ce qu'il a permis à Paul, à Pierre, de pouvoir faire, tu en as le droit aussi. Mais la seule chose, es-tu converti? Et on s'est vu tout à l'heure que notre vie, au regard de la parole de Dieu, c'est vrai, nous on dit on va à l'église, mais nous ne sommes pas encore convertis. Parce que tout ce que nous faisons manifeste les caractères qui sont dans le dévoreur. C'est les caractères de Satan que nous mettons en exergue et que nous pratiquons tous les jours. Mais l'apôtre Pierre, de la grâce imméritée, nous permet de comprendre comment est-ce que les choses ont été et comment, par quoi il a marché afin d'être reconnu comme apôtre et d'être converti et de pouvoir porter cette église qui lui a été confiée. Nous continuons. À cause de cela même, faites tous vos efforts pour joindre à la première des choses, à la foi. Qu'est-ce que la foi? Qu'est-ce que la foi chrétienne? La foi, c'est la confiance totale, absolue, en Dieu et surtout en ses promesses. La foi, aujourd'hui, chrétienne, va au-delà. C'est la confiance totale en le Seigneur Jésus-Christ de Nazareth, au sacrifice de la croix de Golgotha, comme tant pour son but, tant pour sa cause, sacrifié à la croix parce qu'il n'y avait aucun autre, une autre personne qui pouvait payer le prix. Et le but est pour que chaque homme soit sauvé et lavé de ses souillures et puisse se réconcilier avec le Seigneur Jésus-Christ de Nazareth, le Dieu Tout-Puissant. Elle est différente de croire à l'aveugle. La foi nous amène, c'est la certitude qu'il existe un Dieu au ciel qui est venu et qui a payé le prix. Ce qui me séparait de lui, lui-même l'en a payé la rançon. Là où l'ennemi, le diable, a eu affaire à agir contre les hommes et qui nous a éloignés de la promesse et de notre Père du paradis, notre Seigneur, notre Dieu, notre Maître, notre Roi, notre Sauveur a instigé un chemin par lequel nous pouvons passer. Et ce chemin passe par la reconnaissance de la croix et du sacrifice perpétuel. Et ce sacrifice de Jésus-Christ de Nazareth, qui est mort comme un infâme voleur, alors qu'il était lui juste, et juste des justes, parce qu'il a vécu sans péché, il a été condamné comme un voleur. Cette erreur juridique, cette erreur de la part de Satan, ce dol, non pas dol, mais cette erreur de la part de Satan dans l'exercice de ce qu'il faisait aux hommes, lui a coûté au jour d'aujourd'hui la liberté de tous les hommes. Tout homme qui vient vraiment au Seigneur d'un cœur repentant, agissant dans tout ce que le Seigneur veut, a la possibilité en ce jour, par sa foi en Jésus-Christ de Nazareth, de pouvoir hériter du royaume des cieux, de pouvoir retourner à ce qu'il était, le prince de ce grand royaume, la princesse de ce grand royaume, l'enfant de ce Dieu vivant. Et à cette foi, quand on avance, il nous demande d'ajouter la vertu. Oh frère, à la foi, la vertu, la Bible est un livre magnifique. Parce que je crois en ce Dieu vaillant, ce Dieu tout-puissant, ce Dieu d'amour, ce Dieu qui s'est sacrifié à la croix pour moi, afin que je puisse être sauvé. J'ajoute à cette foi la vertu, La vertu, c'est quoi, frère? La vertu, c'est cette force qui est en moi, qui m'amène maintenant à faire les choses pour plaire à Dieu, à faire les choses de manière juste, à faire les choses de manière pure, à purifier mon lit, à purifier mon lit conjugal, à purifier ma vie, à marcher dans la vérité, à marcher dans tout ce que le Seigneur aime. La vertu rejette tout ce qui est péché. La vertu rejette tout ce qui est contraire, tout ce qui fait mal à notre Père. La vertu rejette tous les caractères qui ne sont pas dans notre Seigneur. La vertu rejette le vol, le mensonge, l'orgueil. La vertu rejette toutes ces choses qui nous accusent, sur lesquelles l'ennemi se base pour nous accuser. La vertu est donc ce courage moral qui nous amène à faire du bien. La vertu également, elle est cette transformation intérieure guidée par l'Esprit de Dieu. Voici cette petite voix douce qui nous vient en notre cœur et qui nous dit « c'est pas bon » et qu'on abandonne. Et qui nous amène à chercher toujours la justice de Dieu. Tout ce qui plaît au Seigneur, c'est ce qui nous plaît. Et c'est ce que notre âme tente de faire à chaque moment, à chaque instant, de marcher dans la voie tracée par le Seigneur, loin du péché. La vertu est cette perfection morale dans laquelle tout est passé, toutes nos pensées passent par la douane. Et cette douane-là, c'est le Saint-Esprit, c'est la parole de Dieu. Et tout ce que nous faisons passe par cette douane, par cette parole de Dieu, pour extirper, enlever tout ce qui n'est pas du Seigneur. Mais pour que tout ce que nous faisons soit conforme avec la volonté du Seigneur. Nos caractères changent, notre orgueil change, notre ruse change, tout ce que nous avons fait change. Et notre vie maintenant marche pour plaire continuellement, jour et nuit au Seigneur. Nous faisons attention à ce que nous disons, nous faisons attention à là nous portons le regard, nous faisons attention à comment utiliser le téléphone, nous faisons attention à comment nous nous comportons avec nos amis, nous faisons attention à ce que notre bouche dit, nous faisons attention là où nous mettons nos oreilles, qu'est-ce que nous écoutons, qu'est-ce que nous mangeons, qu'est-ce que nous écoutons, avec qui nous marchons. Et cette vertu-là est la chose qui vient de la part de Dieu. C'est notre acte de bonne foi vis-à-vis de la foi, parce que nous avons entendu et que nous avons décidé de marcher selon ses voies. Nous mettons cette vertu-là dans notre vie afin de plaire au Seigneur. Et nous ajoutons maintenant à cette vertu la science. Regardez un peu l'ordre. Je crois, je marche tel qu'il veut. Et maintenant de la science, nous ajoutons la science. La science ici, il s'agit de la connaissance véritable de la parole de Dieu. De venir et de nous imprégner de tout ce que la parole de Dieu dit. L'intellectualisme sort de cette science. L'intellectualisme sort totalement de la science ici mentionnée dans la Bible. Il s'agit ici de la connaissance parfaite de ce que le Seigneur veut, qui nous permet de pouvoir rester sur le chemin étroit. Il ne s'agit pas ici des formules, de tout ce qu'on voit, mais il s'agit ici d'une étude continue et continuelle de cette parole de Dieu, afin qu'elle puisse nous accorder et nous inculquer la volonté, les caractères du Seigneur, que nous puissions décortiquer la parole de Dieu pour comprendre en cette parole de Dieu pourquoi, comment, pour quelles raisons telle ou telle chose sont interdites. Il y va de même par rapport à l'exemple que j'ai donné tout à l'heure concernant les injures, et qu'à chaque fois que tu injures une personne, c'est comme si tu invitais un démon à rentrer dans la vie de la personne. Frère, c'est par la science et la connaissance de la parole de Dieu, par la vertu du Saint-Esprit, que le Seigneur nous permet et nous enseigne ces choses. Et nous permet de pouvoir avancer. Et à cette science maintenant, il faut ajouter de la tempérance. Un caractère qui vient du Seigneur. Nous sommes du monde, nous ne sommes pas de ce monde. La tempérance, c'est la capacité de contrôler ses désirs. C'est la capacité de contrôler ses convoitises. C'est la capacité de se contenir soi-même. C'est la capacité de pouvoir s'interdire tout ce que le Seigneur interdit. La tempérance, c'est la capacité de trouver de justes milieux. C'est une force de caractère que le Seigneur donne à ses enfants afin de pouvoir vaincre et marcher sur le péché. Alors cette tempérance maintenant, on nous donne la patience pour laquelle il faut être patient. La patience, c'est cette capacité-là de prendre le temps nécessaire en attente. Mais regardez cette patience. Le Seigneur lui-même a été tellement patient avec nous. Regardez l'âge que vous avez. Et au moment où vous prenez conscience que le péché est votre ennemi. Vous voyez la patience du Seigneur. Et maintenant, quand on vient au Seigneur, on veut que tout soit fait maintenant. Je viens parce que je suis malade, il faut que je guérisse maintenant. Pourtant, tu as passé 20, 30, 40, 50, 70 ans de ta vie à servir le dévoreur. La patience est un caractère qui nous forge, qui nous permet de pouvoir supporter. La patience est un caractère qui nous permet nous-mêmes de pouvoir imiter notre Seigneur. Il a été patient vis-à-vis de nous. Et cette patience aujourd'hui est la chose qui nous permet d'être sauvés. Frères et sœurs, aujourd'hui, si tu as l'occasion d'écouter ce message, je souhaite que tu sois patient vis-à-vis de toi-même, que tu sois patient vis-à-vis des promesses du Seigneur, que tu sois patient vis-à-vis de tout ce que tu fais sur cette terre des hommes. Et que le Seigneur te donne ce caractère qui est rempli d'amour. Et à cette patience, il faut ajouter la piété. La piété en elle-même, c'est cette vie loin du péché. Cette vie qui nous met à l'abri du péché, à l'abri des envies qui ne viennent pas du ciel, des envies mondaines, des envies de pouvoir faire des choses qui sont contraires à la parole de Dieu. C'est cet attachement profond et respectueux envers le Seigneur. Cet attachement profond vis-à-vis de tout ce qui vient du Seigneur. Cet attachement profond qui nous amène à mettre tout en ordre dès que nous entendons une parole. Il s'agit de la piété. Et maintenant, à cette piété, maintenant, nous devons ajouter l'amour fraternel. Frère, qu'est-ce que tu peux faire? Si toutes ces choses-là sont en toi, mais que tu détestes ton frère, qu'est-ce que tu as fait? Et je vous dis également que le sorcier du village est ton frère. Il est également ton frère. Le pécheur et le sorcier du village jouent dans la même équipe. Aujourd'hui, il y a la Coupe du monde de football. Nous allons prendre une image là-bas pour pouvoir comprendre. Si le sorcier et le pécheur jouent dans la même équipe, ça veut dire que là où le sorcier est attaquant, c'est toi, mon frère pécheur, qui es son défenseur. Tu es le défenseur de votre équipe. Parce que vous deux, vous jouez dans le même camp. Tout homme qui pêche volontairement joue dans le même camp que celui du diable. Il est, je peux dire, un employé, un joueur qualifié, drafté par l'ennemi lui-même pour jouer dans son camp. Et il joue également de la même manière, au même poste, avec celui qui pratique la sorcellerie. La seule différence entre le pécheur et le sorcier est que le sorcier, en plus de pécher contre lui-même, travaille avec les esprits mauvais. Mais le pécheur également, il travaille contre lui-même également, parce que le péché t'éloigne du Seigneur et t'amène à la mort éternelle. Mais voici que le Seigneur nous demande d'avoir de l'amour. Et cet amour n'est pas sauf ma mère qui est sorcière, sauf mon père qui est sorcier, sauf mon frère qui est sorcier. Non. Le Seigneur demande à ce qu'on prie pour nos ennemis. Manifester de l'amour, ça ne veut pas dire aller sauter, manger dans leur plat à eux, parce que nous souffrons de tout ce qu'ils font. Il ne s'agit pas aussi d'aller se vautrer avec eux et de marcher comme un imprudent, mais il s'agit d'avoir ton cœur qui ne les déteste pas. Il s'agit d'amener ton cœur à pouvoir prendre un temps de prière. Père, je suis dans telle situation. C'est vrai que moi-même je suis pécheur, raison pour laquelle mon frère en face de moi a pu m'atteindre par telle ou telle chose. Je te prie, Seigneur, fais-moi grâce et miséricorde. Montre-toi à lui également. Fais-lui grâce et miséricorde, afin que le lien de sorcellerie dans lequel il est, tu le délies pour que son âme soit libre et que nous tous nous partons et que nous nous retrouvons devant ta face. Parce que le cœur du Seigneur saigne également pour le sorcier. Il saigne autant pour le sorcier que pour toi aussi, son fils qui est dans le péché. Il saigne autant pour le sorcier du village que pour toi. Il saigne autant pour celui qui pratique le maraboutage que pour toi. Son cœur saigne autant pour celui qui est dans les loges maçonniques et consorts que pour toi. Je prie en ce jour que tu comprennes et que chacun d'entre nous comprenne qu'est-ce qu'il en est réellement. Et quelle est la conséquence de cette vie de péché? Quelle est la conséquence de cette vie de péché? Et là où est-ce que cette vie de péché nous amène? Frères, voici ce que le chemin que l'apôtre Pierre nous donne. Voici ce qui est. Mes frères, mes sœurs, il y a une autre chose que je veux ajouter. Dans l'ordre chronologique, nous sommes passés de une nation post et on va revenir à une nation antérieure pour pouvoir calibrer les choses et pour pouvoir terminer. Mais j'ai une seule chose que je veux vous faire comprendre. Le péché est l'ennemi de l'homme et le dévoreur a bien compris cela. Raison pour laquelle il a créé pour ces derniers temps toute chose pour que l'homme même n'échappe pas. Il y a beaucoup d'hommes qui étaient pieux, qui marchaient tels qu'on voyait avec nos yeux, mais qui avaient en eux les caractères, qui avaient en eux la méchanceté, qui avaient en eux l'orgueil, qui avaient en eux encore la médisance. Et c'est des choses qu'on ne voit pas. Ils étaient souriants avec tout le monde, mais au fond de leur cœur, seul l'Éternel pouvait voir ce qui était en eux. Au jour d'aujourd'hui, si ces caractères sont encore en toi, le Seigneur te dit, quand tu seras converti, mon fils, en ce moment-là, tu pourras rentrer. Quand tu seras converti, ma fille, Marie-Paul, en ce moment-là, tu pourras rentrer au ciel. Il faut que dès maintenant, que nous puissions nous mettre dans cette formule et nous comprendre que nous devons nous convertir, c'est-à-dire nous donner totalement. Nous devons changer, nous devons nous donner tel que nous sommes aujourd'hui et ressortir de lui avec ce qu'il est. Voici ce qui doit être et voici ce à quoi doit ressembler la vie chrétienne. Voici les premiers points sur la marche chrétienne. Et lorsque tu arrives à te convertir, en ce moment maintenant, tout ce que tu cherches par derrière, le Seigneur te le donne. Mais aujourd'hui, nous voulons faire tout en inverse. On préfère le message qui dit « Dieu va t'élever, Dieu va te bénir, Dieu va te glorifier, tu vas voyager. » Et ce message faux, inspiré du monde des ténèbres, est celui qui est véhiculé partout aujourd'hui dans ce monde. Dieu va te bénir, Dieu va te lever, tu vas voyager, tes enfants sont vraiment bénis. Et ce message, c'est un message qui amène les hommes à rater en réalité la vie chrétienne. C'est un message qui amène les hommes à ne rien comprendre à la vie chrétienne. On est chrétien, oui, en vivant sur cette terre, oui, on a des besoins, oui. Maintenant, notre objectif premier est de pouvoir retourner chez notre Père là-bas au ciel. L'objectif n'est pas d'être là, dans ce monde, et de pouvoir jouir de ce monde, et de louper le ciel. La parole de Dieu dit, que sert-il à un homme de gagner le monde entier, tout l'or, tout l'argent, toutes les femmes, toutes les chaussures, toutes les voitures de ce monde, mais s'il perd son âme? Frère, la Bible dit que Salomon, dans sa plus grande richesse, n'était pas mieux vêtu que le lys. Et imaginez encore que l'apôtre Paul nous dit encore cette parole magnifique. La plus faible lueur du royaume des cieux fait pâlir de jalousie toutes les splendeurs de ce monde. Frère, au regard de cela, je vous exhorte aujourd'hui à vous convertir réellement maintenant. Oui, c'est bien, je suis d'obédience chrétienne, mais c'est maintenant, le Seigneur a besoin de toi. Le Seigneur a besoin de ton changement d'état. Le Seigneur a besoin que ton âme soit sauvée. Le Seigneur a besoin que tu, toi-même, tu viennes et que tu te jettes dans ses bras et que tu ressortes rempli de lui. Comme l'apôtre Pierre, au jour d'aujourd'hui, le Seigneur nous interpelle. Quand tu seras converti, mon frère François, quand tu seras converti, mon frère Anissé, quand tu seras converti, ma sœur Nathalie, ma sœur Sarah, quand tu seras converti, tu vas sortir de toutes ces choses que le diable présente aujourd'hui au monde comme étant des choses dans lesquelles que nous avons besoin. Quand tu seras converti, frère et sœur, tu sortiras de toutes ces choses. Quand tu seras converti, tu comprendras, ma sœur, que le plus important, ce n'est pas tes parures. Le plus important, ce n'est pas ce que tu dois porter. Le plus important, ce n'est pas comment tu dois paraître. Le plus important, ce n'est pas tous ces rajouts que tu te mets sur toi. Le plus important, ce n'est pas tous ces phares et toutes ces choses qu'on met sur nous. Le plus important, tu vas te rendre compte, ce n'est pas de voir comment ta peau est devenue. Mais tu vas te rendre compte quand tu seras converti que le plus important, c'est est-ce que je suis agréé par le Seigneur? Est-ce que le Seigneur me compte parmi ses enfants? Suis-je compté comme fille de l'Éternel? Suis-je compté comme fils de l'Éternel? Quand tu seras converti, mon frère, tu te rendras compte d'une seule chose. Toutes tes préoccupations vont se tourner vers le ciel. C'est le ciel qui sera la chose que tu rechercheras. Le ciel qui sera la chose la plus importante pour toi. Et c'est seulement à ce prix et à ce niveau-là que les choses sont faites pour que tu puisses avancer. Je prie, frères, sœurs, que nous nous convertissons tous aujourd'hui au regard de cette parole. Nous allons prendre maintenant le livre de Actes chapitre 2 pour espérer aller vers la fin et pour achever cette exhortation. Nous allons prendre Actes chapitre 2. Pour la petite histoire, c'était l'effusion du Saint-Esprit. Et à cette effusion du Saint-Esprit, les hommes sont venus de partout. Ils ont entendu l'apôtre Pierre parler. Ils ont entendu les gens, les apôtres et tous les disciples parler en langue étrangère. Et en ce moment, ils se disaient que ces gens étaient remplis de vin doux. L'apôtre Pierre, celui que le Seigneur avait dit « quand tu seras converti », faisant partie de ceux qui ont reçu le Saint-Esprit ce jour-là, à sa conversion, lorsqu'il a reçu le Saint-Esprit, lorsque après avoir passé par la foi, par l'amour, par la tempérance, le Seigneur a validé son engagement, lui a donné le Saint-Esprit, voici ce qui va se passer. Il s'est arrêté devant ceux qui les accusaient d'avoir bu et il dit, il a exposé le Seigneur Jésus-Christ de Nazareth depuis le commencement, depuis Genèse, jusqu'à l'instant où ils étaient. Et les Juifs, après avoir entendu ce discours, Actes 2, verset 37, après avoir entendu ce discours, ils eurent le cœur vivement touché. Après avoir entendu cette prédication, ils eurent le cœur vivement touché. Et ils posaient la question à Pierre. Pierre, maintenant qui est converti, ils posaient la question à Pierre et aux autres apôtres. Ils posent la question aujourd'hui. Homme frère, pasteur Yves, qu'est-ce que nous devons faire? Serviteur Yves, qu'est-ce que nous devons faire? Serviteur Franck Tabac, qu'est-ce que nous devons faire? Pasteur Michel, qu'est-ce que nous devons faire? Il posait la question de savoir, pasteur Basile, qu'est-ce que nous devons faire? Pierre leur dit, repentez-vous. Et ça passe par la repentance. Et nous nous rendons compte que Pierre s'est repenti lorsque le coq a chanté à la troisième fois. La première chose qui a été dite, c'est « Repentez-vous ». Il n'est pas venu, non, venez marcher comme ça, venez pour telle chose, venez donner telle somme d'argent, venez vous allez bâtir un hôtel. Non, ils eurent le cœur vivement touché et immédiatement, la chose qui a été prononcée par Pierre, homme frère, les hommes posaient la question, « Pierre, qu'est-ce que nous pouvons faire maintenant que nous avons entendu ce discours ?» Pierre leur dit, « Actes chapitre 2, verset 38. Pierre leur dit, repentez-vous, revenez au Seigneur avec des larmes, revenez avec un esprit de regret, repentez-vous, abandonnez votre vie passée, changez, convertissez-vous. Voici la réponse. Et cette repentance, Pierre l'a expérimentée dans Luc 22, à partir du verset 61. Après que le coq ait chanté trois fois, le Seigneur s'étant retourné, regarda Pierre. Et Pierre se souvint de la parole du Seigneur, lui avait dit, « Avant que le coq chante aujourd'hui, tu me renieras trois fois. » Et étant sorti, il pleura amèrement. Oui, frère, il est temps de pleurer amèrement sur ta vie passée. Il est temps de pleurer amèrement sur ce que tu as été, sur tout ce que tu as fait en mal contre ton père. En mal contre ton Dieu, en mal contre ton Sauveur, contre ton âme, contre ta personne. Oui, frère, c'est maintenant qu'il faut pleurer sur toi-même, pleurer sur tes fautes, pleurer sur tout ce qui a été fait. C'est maintenant qu'il le faut. Pierre leur dit, repentez-vous, le premier acte encore. Et après ça, il dit, que chacun de vous, juste après ça, se fasse baptiser au nom de Jésus-Christ pour le pardon de vos péchés. Frère, ça sera l'objet d'une grande étude. La troisième acte. Et il dit, et vous recevrez. Et vous recevrez. Et le Seigneur vous donnera le don du Saint-Esprit. Et le Seigneur vous donnera le Saint-Esprit. Vous recevrez le don du Saint-Esprit. Voici les actes qui accompagnent pour ceux qui veulent vraiment aujourd'hui abandonner la voie. Premièrement, c'est la repentance. Deuxièmement, c'est l'engagement de notre engagement vis-à-vis du Seigneur Jésus-Christ de Nazareth, de notre Père, de notre Dieu. Et ensuite, lorsque notre engagement, notre repentance est validée, que notre engagement dans les eaux du baptême est validé, nous recevons immédiatement le don du Saint-Esprit. Le Saint-Esprit, ce n'est pas cette huile qu'on vient verser sur le front. Le Saint-Esprit, ce n'est pas ce vent qu'on souffle dans les micros. Le Saint-Esprit est un sceau, est un cachet sec que le Seigneur donne à ceux qui lui appartiennent. Le Saint-Esprit, c'est ça. Ce n'est rien d'autre, frère. Ce n'est rien d'autre, ma sœur. Le Saint-Esprit, ce n'est que ça. C'est cette volonté du Seigneur. C'est ce sceau que le Seigneur met sur ses enfants. Le Saint-Esprit, c'est, si vous voulez, ce voile que le Seigneur te donne parce que tu t'es engagé, parce que j'ai regardé à ta repentance, j'ai vu que ta repentance est vraie. Je regarde à ta foi, je me rends compte que ta foi est réelle. Je vois la vertu, je vois tout ce que tu as fait, je vois l'amour qui est en toi. Oui, tu peux être compté parmi les nôtres. Et en ce moment, il te donne le Saint-Esprit. Et le Saint-Esprit agit maintenant du ciel quand il regarde, il te voit parce que tu as son esprit en lui. Tu as le Saint-Esprit en toi et il te voit et tu es reconnu par le ciel. Le Saint-Esprit, on aurait le temps de faire une étude là-dessus. C'est depuis l'Égypte, avec Moïse et le sang sur les portes, jusqu'à ce qu'il soit diffus aujourd'hui. Que le Seigneur nous comble et qu'il nous aide. Je vais terminer au jour d'aujourd'hui pour dire à tout homme, à tout frère, à toute sœur, de là où vous êtes, que nous pouvons aujourd'hui avoir cette grâce imméritée de pouvoir nous réconcilier avec notre Seigneur, de nous convertir et de devenir de véritables chrétiens. Nous allons prendre encore Jean 3,16 au ce jour. Car Dieu a tellement aimé le monde qu'il a donné son Fils unique afin que quiconque croit ne périsse point, mais ait plutôt la vie éternelle. Dieu a tellement aimé le monde afin que quiconque croit. Aujourd'hui, nous allons écouter et étudier le quiconque croit. Dans le quiconque croit, il y a toi, ma soeur, qui pratique la sorcellerie, l'ésotérisme. Dans le quiconque croit, il y a toi, mon ami, docteur, qui est tellement intelligent, qui t'est rendu compte qu'aujourd'hui, qu'en réalité, il faut que tu reviennes à ta foi chrétienne. Dans le quiconque croit, il y a toi, mon ami, qui est braqueur, qui a été braqueur, qui a été tueur, tueur à gage. Dans le quiconque croit, il y a toi qui a été homosexuel. Dans le quiconque croit, il y a toi qui a tué, qui a caché, et qui a caché toutes ces choses. Toi qui pratiques la sorcellerie en cachette, toi qui pratiques l'envoûtement en cachette. Dans le quiconque, il y a encore toi qui continue de pouvoir empoisonner tes amis. Dans le quiconque croit, il y a ce homme adultère, cette femme adultère, cette femme qui sait que les enfants ne sont pas de son mari. Dans le quiconque croit, il y a tous ses péchés. Dans le quiconque croit, il y a celui-là qui ne peut pas avouer à sa femme qu'il a des enfants, une famille dehors. Dans le quiconque croit, il y a toutes sortes et toutes formes de péchés. Mais mes frères, mes sœurs, en ce jour, le Seigneur nous dit qu'il nous aime tellement que quel que soit le péché que tu as fait, viens en ce jour afin que te convertir et que lui va effacer ton péché. Tu fais partie de quiconque croit. Nous faisons tous partie de quiconque croit, quel que soit ce qu'on a fait comme faute, quelle que soit la hauteur de nos péchés, quelle que soit la profondeur de nos péchés, quelle que soit l'immensité de nos péchés, quelle que soit l'épaisseur de nos péchés, la noirceur de nos péchés, nous faisons partie de ce quiconque. Et aujourd'hui, il nous interpelle comme il a interpellé Pierre, quand tu seras converti, frère, viens au Seigneur, viens avec ton cœur tel que tu es, marche dans la vertu, marche dans toutes les lois qu'il a données afin de pouvoir obtenir la vie éternelle. Le quiconque aujourd'hui, c'est toi qui m'écoutes, c'est toi qui m'écoutes, mon frère, ma soeur, c'est maintenant que tu fais partie de quiconque et tu es quiconque tant que tu en vis, mais seulement à la seule condition que tu viennes. Tu as encore le temps, tu as entendu, tu as envie, viens maintenant, viens mettre ta vie en conformité. Soyez tous bénis. Soyez tous bénis, mes frères, mes sœurs. Soyez bénis dans le nom puissant de notre Seigneur et Sauveur Jésus-Christ de Nazareth. Pour ceux qui décident aujourd'hui d'accepter le quiconque croit et qui pensent qu'ils font partie de ce quiconque et qui souhaitent aujourd'hui donner leur vie au Seigneur, mettez la main sur le cœur, répétez après moi. Père éternel, j'ai péché contre toi. Toute ma vie, j'ai servi le dévoreur. Mais en ce jour éternel, mon Dieu, mon roi, je me rends compte que tu me donnes une occasion unique de venir encore, de venir à tes pieds. Tu me donnes cette grâce unique, éternel, mon Dieu, mon roi, de pouvoir me réconcilier avec toi. J'accepte aujourd'hui ton sacrifice de la croix à Golgotha. J'accepte aujourd'hui, éternel Dieu Tout-Puissant, de mettre ma vie en conformité. Et je viens à tes pieds tel que je suis, avec mes fautes, éternel. Aie pitié de moi, change ma vie, change mon être entier, change ce que je suis, éternel Dieu mon roi. Je suis un pécheur, je suis une pécheresse et je reconnais mes fautes au devant de toi. Je suis tombé par rapport à ta loi, par rapport à tout ce que tu as dit, Seigneur. Je suis coupable, éternel. Je pèle coupable à ton tribunal, mais j'implore ta miséricorde au travers de Jésus-Christ de Nazareth, l'agneau immolé, ton agneau à toi que tu t'es offert. Et je prie, Seigneur, que tu aies pitié de moi. Je te donne ma vie. Viens prendre ma vie. Viens m'enseigner. Viens me conduire. Et change-moi, change mon cœur. Viens prendre la place dans mon cœur. Change tout ce qui n'est pas de toi. Je t'invite en tant que maître et sauveur. Et en ce jour, je veux que tu viennes en tant que maître et sauveur dans mon cœur. Enseigne-moi ta parole. Enseigne-moi ta vie au travers de la parole. Donne-moi une vie de méditation, une vie de prière. Envoie une vie dans laquelle je te chante des cantiques et des louanges. Sois élevé, sois magnifié. Sois béni, peuple de Dieu. Amen. Amen. Amen.
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Nous voici donc au terme de ce culte dominical et radiophonique et nous voulons profiter de l'occasion pour dire merci aux uns et aux autres pour tous ceux qui ont contribué donc à la levée du corps et à l'enterrement de notre frère et collègue Vincent Boulou qui nous a dévancé dans la gloire céleste. C'était hier samedi 11 juillet 2026 au cimetière d'abord à la morgue de Ivo Sepp Trècheville à la salle Ahmed Bakayoko et après ce fut donc le cimetière d'Abobo Baoulé qui a accueilli le corps de notre frère. Alors merci à toutes et à tous et puis encore condoléances à tous nos frères et sœurs et à toute la radio Fréquence Vie. Également note de joie par rapport au mariage de la fille de notre bien-aimé Benjamin Dibi, directeur technique de la radio Fréquence Vie. Le mariage s'est passé donc à la mairie de Cocody en Angré-Gorobité et puis le CFK abrité toute la cérémonie et la restauration. Merci encore à tous ceux qui ont contribué à donner de la gaieté, de la joie et du bonheur à la maison Benjamin Dibi. Nous sommes au terme, je l'ai dit, vous avez vu au microphone Joseph Ikio Nyawa et puis donc toute une équipe composée de Étienne Nyang, on va dire Ephraim Gaga et ont travaillé pour que nous puissions être entendus. Merci, on se donne rendez-vous en semaine. Passez une excellente journée dominicale et que Dieu ait sa main sur chacun et sur chacune. Au nom de Jésus-Christ, Amen, Amen et Amen.

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Brandon, je l'ai vu quand il était beaucoup plus petit que maintenant. Et Brandon est le petit-fils de Billy Brim, qui est déjà venu ici. Et elle était accompagnée une fois avec Brenda, qui est la maman de Brandon. Hein? Et j'ai énormément, énormément de gratitude à exprimer, et je le fais d'ailleurs, à Billy, parce que Billy est un mentor pour moi, notamment concernant tout ce qui est mouvement du Saint-Esprit, notre relation avec Israël, la prière, un exemple de démonstration de la foi. Et donc, eh bien, depuis des années, moi j'ai entendu parler de Billy Brim quand j'étais à Réma, c'est-à-dire en 86-87. Donc vous imaginez un petit peu, hein, j'avais même pas un pied dans le ministère que j'entendais parler de sa grand-mère. Et puis j'ai eu le privilège de connaître ses oncles et tantes, hein, Chip Brim, vous avez entendu parler de Chip Brim, hein, le coach du Seigneur. Et puis de Shelley également. Donc c'est une famille que j'aime beaucoup. Et il se trouve que j'avais à cœur, je n'arrêtais pas de penser à Brandon et à son épouse Destiny. Et Destiny vient également d'une famille chrétienne, d'une famille qui sert le Seigneur dans le ministère. Et donc hier Destiny me disait, moi j'ai voyagé avec mes parents. Et je faisais la louange. Donc, are you going to sing? No, not today. Oh, okay. All right. Et elle chantait, elle faisait la louange. Donc, il se trouve que Brandon et Destiny, qui sont appelés à voyager, eh bien, écoutez, magnifique, parce que Destiny sait comment organiser un ministère, l'itinérance. Je n'arrêtais pas de penser, je pensais à Brandon, parce que je pense beaucoup aux jeunes. Je vous ai dit que quand je prêche à la prochaine génération. Et je n'arrêtais pas de penser aux jeunes adultes parmi nous. Et je me dis, j'aimerais vraiment que quelqu'un vienne et passe du temps avec eux. Non pas que je ne puisse pas le faire. Bah, là, c'était le moment de dire quelque chose, hein, franchement. C'est pas grave. Je vais juste vous donner une autre chance. Non pas que je ne puisse pas le faire. Oh, voilà. Mais juste, et il se trouve que quand nous sommes allés en Israël en juin, eh bien, vous rappelez que nous sommes allés à Jérusalem, il y avait un moment spécial avec des hommes, des femmes politiques, des hommes et des femmes d'affaires, et puis des ministres du culte, etc., un moment remarquable.

0: Eh bien, Brandon et Destiny étaient là. Et donc, j'ai eu l'occasion de dire, hey, j'ai vraiment à cœur. Et il dit, écoute, moi aussi, c'est quelque chose que j'avais à cœur. Bon, quand les cœurs se rencontrent, je veux dire, voilà quoi. Hein. Parce qu'il ne s'agit pas de se connaître. C'est bon, on ne veut pas simplement une bonne idée. On veut que le Seigneur soit dans ce que l'on fait. Et donc, on ne mélange pas amitié et service. En général, les deux vont ensemble, mais il y a le timing de Dieu. Dieu est parfait. Alors, c'est vraiment une joie pour moi d'accueillir nos amis, Brandon et Destiny. Et please, come and serve the Lord among us. Qui c'est quoi?
1: Bonjour. I'm honored to be with you guys this morning.
2: Alors c'est un honneur d'être avec vous ce matin.
1: I can sense the presence of the Lord in this place.
2: Et je sens la présence de Dieu manifestée dans cette salle.
1: I can sense the anointing in here.
2: Je sens l'onction ici.
1: One thing I love about the anointing.
2: Une chose que j'apprécie notamment au niveau de l'onction.
1: There is no language barrier.
2: C'est qu'il n'y a pas la barrière du langage dans l'onction.
1: I feel like I'm at home.
2: C'est-à-dire, je me sens à la maison.
1: I'm with you guys.
2: Et je suis avec vous.
1: And I'm honored to be here this morning.
2: Et c'est un honneur pour nous d'être là ce matin.
1: Hallelujah. My wife and I are in full-time ministry.
2: Donc effectivement, ma femme et moi, on est dans le ministère pour Dieu à plein temps.
1: My grandmother has a ministry which you very well know, Dr. Billy Brim.
2: Et donc pour ceux qui connaissent ma grand-mère, donc le docteur Billy Brim, elle a un ministère qui est célèbre. Hein.
1: So she sends her love to you this morning.
2: Et elle vous envoie vraiment tout son amour ce matin.
1: Everyone knows about you guys.
2: Et vous savez, vous êtes connus, hein. L'église de la Bonne Nouvelle est connue.
1: They said you're going there.
2: C'est-à-dire que quand j'ai dit que je venais chez vous, on m'a dit, oh là là, quelle chance, tu vas à l'église du pasteur Marie-Hélène.
1: I love them.
2: Moi, je les aime.
1: They're precious.
2: Ce sont des gens qui sont adorables.
1: They're powerful people of prayer.
2: Ce sont des gens qui sont puissants dans la prière.
1: Hallelujah.
2: Hallelujah.
1: So I'm honored to be in your midst.
2: Donc, c'est un honneur d'être parmi vous.
1: This is my beautiful wife, Destiny.
2: Alors voilà ma belle épouse Destinée.
1: She's such a blessing to me.
2: Et c'est une telle bénédiction pour moi.
1: We've been married 4 years.
2: Ça fait 4 ans qu'on est mariés.
1: I'm thankful to God for that.
2: Et vraiment, je rends gloire à Dieu pour ça.
1: She sings.
2: Elle chante, on vous l'a dit.
1: She worships.
2: Elle adore le Seigneur.
1: She preaches.
2: Elle prêche la parole également.
1: She's a powerful woman of God.
2: C'est une femme de Dieu qui est puissante.
1: I remember when I first met Destiny.
2: Je me souviens la première fois que je l'ai rencontrée.
1: Her father talked to me.
2: Son père est venu me parler.
1: One on one.
2: Face à face.
1: Man to man.
2: C'était d'homme à homme, hein.
1: And he said, Brandon.
2: Il m'a dit, Brandon.
1: I have my other children.
2: J'ai d'autres enfants.
1: But Destiny is really special to me.
2: Mais Destiny, elle est spéciale pour moi. Hein?
1: In the morning time.
2: Donc le matin.
1: I hear her playing her guitar.
2: Je l'entends jouer de la guitare.
1: Worshiping Jesus.
2: Elle adore Jésus.
1: And that blesses me.
2: Et ça, ça me bénit.
1: So. I was thankful to the Lord.
2: Donc vraiment, j'étais reconnaissant envers Dieu.
1: That he would give me her.
2: De ce qu'il m'a donné cette femme.
1: And little did she know.
2: Et elle ne savait pas.
1: Her in the morning playing her guitar, worshiping God.
2: Le matin, donc, en adorant le Seigneur avec sa guitare.
1: We'd be traveling all around.
2: Que, eh bien, nous voyagerions.
1: And she could worship God.
2: Et qu'elle pourrait adorer Dieu même avec d'autres chrétiens du monde entier.
1: What you do in secret.
2: C'est-à-dire que ce que tu fais dans le lieu secret, peut-être qu'il y en a qui prient dans leur lieu secret et qui se disent, bon, mais ça n'a pas une très grande importance, personne ne le sait.
1: Maybe you have a message on your heart.
2: Peut-être que tu as un message dans ton cœur que tu veux partager.
1: Maybe when you're by yourself,
2: quand tu es seul,
1: you're preaching it.
2: Peut-être que tu prêches ce message à toi-même.
1: I want to tell you this morning.
2: Et je voudrais vous dire ce matin,
1: God will bring you out.
2: Dieu va utiliser cela.
1: Hallelujah.
2: Il va faire que tu vas pouvoir exprimer cela.
1: I want my beautiful wife to greet you this morning.
2: Et j'aimerais que ma belle épouse vous salue également ce matin.
1: So here's Destiny.
2: Donc voilà, Destiny.
3: Bonjour. Just like what Brandon said.
2: Tout comme l'a dit Brandon.
3: We're so thankful to be here.
2: On est vraiment reconnaissant d'être là.
3: And so honored.
2: Et on est honoré d'être parmi vous.
3: Thank you.
2: Donc merci, merci beaucoup.
1: Amen.
2: Amen.
1: I'm thankful for your pastor.
2: Et je suis reconnaissant pour le pasteur qui est le vôtre également.
1: Hallelujah. Pastor Marie-Hélène.
2: Le pasteur Marie-Hélène.
1: I've known her since I was a little boy.
2: Effectivement, je la connais depuis que je suis un petit garçon.
1: I remember.
2: Et je me souviens.
1: Being on the little kids table.
2: Que j'étais donc à la table des enfants là.
1: In Israel.
2: En Israël.
1: And I would watch her.
2: Et je regardais cette femme.
1: She'd be my grandmother.
2: Elle était avec ma grand-mère.
1: So I've known her my whole entire life.
2: Et donc on peut dire quasiment toute ma vie, hein, j'ai connu votre pasteur. Hein.
1: What a blessing.
2: Et ça, c'est une bénédiction pour moi.
1: Amen. I know there's a purpose for this morning.
2: Vous savez, ce matin, on n'est pas là par hasard.
1: The Lord has put my, on my wife and I's heart.
2: C'est-à-dire que le Seigneur a mis quelque chose sur notre cœur, à ma femme et moi,
1: for the nations.
2: Pour les nations du monde.
1: I didn't even tell anybody.
2: Moi, je n'en avais parlé à personne.
1: Just my grandmother.
2: Uniquement à ma grand-mère.
1: Which, if you tell her, mm-hmm. she might tell everyone.
2: Et je m'étais dit, bon, peut-être que si j'en parle à ma grand-mère, vu qu'elle connaît beaucoup de monde, elle va en parler autour d'elle.
1: So when I saw your pastor,
2: alors lorsque j'ai rencontré votre pasteur, lorsque j'ai vu votre pasteur,
1: she said, the Lord put on my heart to invite you here.
2: Elle m'a dit, le Seigneur m'a mis à cœur de t'inviter à Nice.
1: So I knew it was the Lord.
2: Et je savais que c'était du Seigneur.
1: And I'm excited for this morning.
2: Alors vraiment, je suis enthousiaste par rapport à ce matin. Hein.
1: Right before we came here,
2: avant de venir en France,
1: we were in a conference.
2: On était à une conférence
1: with Sister Lynn Hammond.
2: Avec Lynn Hammond, que vous connaissez.
1: My grandmother, Billy Brim.
2: Il y avait donc ma grand-mère Billy Brim.
1: Kenneth Copeland.
2: Il y avait Kenneth Copeland également.
1: Friday night, Brother Copeland is preaching.
2: Et vendredi soir, la semaine dernière, c'était Kenneth Copeland qui prêchait.
1: He says, "You, young man."
2: Et il m'a dit, toi, jeune homme.
1: I turned around, I thought it was someone else.
2: Alors je me tourne en pensant qu'il s'adressait peut-être à quelqu'un d'autre derrière moi.
1: He said, "No, you."
2: Non, non, non, non, toi.
1: And he pulled me on the stage.
2: Viens un petit peu sur l'estrade avec moi.
1: He said, "There's a fire on me and in me right now."
2: Il a dit, il y a un feu en moi maintenant.
1: He laid hands on me.
2: Et il m'a imposé les mains.
1: I flew back.
2: Alors j'ai littéralement volé sur l'estrade.
1: And he says, "Where you're going?"
2: Et il m'a dit, là où tu vas,
1: you're gonna bring that with you.
2: Tu vas apporter ce feu avec toi.
1: Wow. He didn't know I was coming here.
2: Sauf qu'il ne savait pas que je venais en France.
1: Just a few days later.
2: Et quelques jours plus tard, me voilà.
1: So I'm excited to be here.
2: Alors vraiment, je suis tellement
1: Hallelujah.
2: Content à l'idée d'être ici.
1: Amen. We have some products that we wanted to share with you.
2: Alors, on a effectivement quelques produits que je voudrais partager avec vous.
1: I know it will bless you.
2: Je sais que ça va vous bénir.
1: This is my wife, and she has her one sister and two brothers.
2: Donc ma femme a une sœur et deux frères, et ils adorent le Seigneur ensemble.
1: And they have a band.
2: Et ils ont un groupe.
1: And they sing worship songs.
2: Et ils adorent, ils louent le Seigneur.
1: And there's three songs on here.
2: Donc ça, c'est un CD avec trois chansons pour que vous puissiez voir un petit peu ce qu'ils font.
1: They're great, highly anointed.
2: Et c'est des chansons vraiment où il y a l'onction dessus.
1: I would encourage you, you know this would truly bless you.
2: Donc ça va vous bénir, je vous encourage à vous le procurer.
1: Is there anyone that wants it right now?
2: Il y en a quelqu'un, il y a quelqu'un qui le veut là?
1: Amen.
2: Tiens.
1: Thank you. This is a CD. Mm-hmm. This is a CD I was speaking at a church in Oklahoma City.
2: Donc ça c'est une prédication que j'ai apportée à l'église d'Oklahoma City.
1: The pastor has a radio show.
2: Et le pasteur là-bas dirige également une station de radio, enfin une émission de radio.
1: I preached there for several days.
2: Donc je suis resté plusieurs jours sur place, j'ai pu prêcher à plusieurs reprises.
1: He said, "Brandon, let's do radio."
2: Et il m'a dit, "Hey Brandon, il faut que tu passes à la radio."
1: He said, "I want you to talk about courage."
2: Il faut que tu parles et au sujet du courage.
1: Before I even thought about preaching,
2: avant même que je n'ai l'idée de prêcher,
1: I had an experience with God.
2: Moi, j'ai eu vraiment une expérience personnelle particulière avec Dieu.
1: Like a heavenly experience.
2: Vraiment, ça venait du ciel.
1: And it was about courage.
2: Et le thème de cette expérience, c'était le courage.
1: And he told me, "Brandon, I want you to share about that."
2: Et il m'a dit, "Brandon, il faut que tu partages cela."
1: So I did, I shared about it.
2: Donc c'est ce que j'ai fait.
1: The next month,
2: et le mois suivant,
1: that pastor
2: ce pasteur
1: was diagnosed.
2: a été chez le médecin.
1: With a brain cancer.
2: Et il lui a été diagnostiqué une tumeur au cerveau.
1: He said, Brandon.
2: Et il m'a dit, Brandon,
1: that was not just for the radio audience.
2: Le fait que tu passes le mois dernier à la radio, c'était pas que pour le public.
1: Now I know why the Holy Spirit wanted you and I to do radio.
2: Parce que maintenant je sais pourquoi le Saint-Esprit m'a poussé à t'amener à mon émission de radio.
1: It was for me.
2: C'était pour moi aussi.
1: And as he was going through things that he shouldn't have not had to go through.
2: Et, sorry, can you say that again?
1: As he was going through
2: oui.
1: things that were not comfortable.
2: Et tandis qu'il traversait ces épreuves de la vie.
1: Had to go to the hospital.
2: J'ai pu aller dans. Il a été à l'hôpital.
1: He said, "I thought about what you said."
2: Et il m'a dit, j'ai pas arrêté de penser à ce que tu as partagé.
1: And I prophesied over myself that I have courage.
2: Et donc, il disait, ben moi, j'ai mis en pratique, c'est-à-dire que j'ai prophétisé sur moi-même que j'avais le courage de Dieu.
1: The next month.
2: Le mois d'après.
1: Totally free.
2: Il a été totalement guéri de sa maladie.
1: Totally healed.
2: Totalement guéri, libéré.
1: Hallelujah.
2: Hallelujah.
1: We serve a God of miracles.
2: Alors, on sert le Dieu des miracles. Hein.
1: He is the same yesterday.
2: Et, vous savez, Dieu est le même hier,
1: today
2: aujourd'hui
1: and forever.
2: Et éternellement.
1: He loves us with a love.
2: Le Seigneur nous aime de cet amour.
1: Bigger than we can even imagine.
2: Qui est plus grand que ce que l'on peut même imaginer.
1: Amen.
2: Amen.
1: Does anyone want this CD?
2: Est-ce que quelqu'un veut cette prédication là-bas
1: Amen.
2: Au fond?
1: This is a testimony card.
2: Alors, ça, c'est ce qu'on appelle une carte de témoignage.
1: If God, you know, whatever God's put on your heart or maybe a testimony, we want to hear about it.
2: C'est-à-dire que nous, on veut être en contact avec vous et on veut savoir ce que Dieu vous a mis à cœur, quel est votre témoignage, quelle est votre vision.
1: So let us know.
2: Donc, faites-le nous savoir au moyen de cette carte.
1: Your testimony can help other people.
2: Vous savez, votre témoignage va aider quelqu'un d'autre.
1: Other people need to hear what you have to say.
2: C'est-à-dire que les autres ont besoin d'entendre ce que vous avez à dire.
1: It might help their faith.
2: Et ça va les aider dans leur foi.
1: Stir them up.
2: Ça va les secouer et les remuer.
1: Amen.
2: Amen.
1: And we have a couple more CDs.
2: Et on a également d'autres CD.
1: There's power in your praise.
2: Il y a la puissance dans ta louange.
1: Your praise is a weapon.
2: Vous savez que la louange est une arme.
1: It's not just a feeling.
2: C'est pas juste une émotion ou un sentiment.
1: If I feel like it.
2: C'est pas je loue le Seigneur parce que je me sens bien aujourd'hui.
1: If everything's good.
2: Quand tout va bien.
1: I just got paid, it's Friday.
2: Super, je viens de recevoir mon bulletin de salaire avec mon chèque. Alors gloire à Dieu, je vais louer le Seigneur maintenant, hein.
1: I'm gonna hang out by the sea.
2: Je vais aller me balader sur la promenade des Anglais.
1: Everything's great.
2: Tout va bien, il fait beau.
1: No, it's not a feeling.
2: La louange, ça n'est pas une émotion.
1: We decide to praise God.
2: Nous devons décider de louer Dieu.
1: Paul and Silas didn't feel good when they were in prison.
2: Vous savez, Paul et Silas, ils se sont retrouvés embastillés, hein.
1: But they said, "I'm going to praise God."
2: Mais ils ont dit, je vais louer Dieu.
1: And it says the prisoners heard them.
2: Et il a dit, eh bien, cette louange, elle a eu un impact.
1: Your praise affects people.
2: C'est-à-dire que ta louange peut avoir un impact sur les autres.
1: Amen.
2: Amen.
1: And I have this other CD called,
2: et une autre prédication également
1: called You Have a Song,
2: qui s'appelle Tu as un chant.
1: You have a testimony.
2: Tu as un témoignage à partager.
1: Amen. Does anyone want these?
2: Quelqu'un veut ces prédications?
1: All right. Thank you. And we have these cards here.
2: Et pour terminer, cette carte-là,
1: you can put on your refrigerator.
2: Vous pouvez la mettre sur le frigo, par exemple.
1: Keep us in your prayer.
2: Et ça va vous passer notre photo, tout simplement. Vous allez pouvoir nous garder dans la prière.
1: As we will keep you in our prayers.
2: Et nous, on va vous garder dans nos prières également.
1: Amen.
2: Amen.
1: We're all in this together.
2: Donc, vous savez, on fait cela tous ensemble.
1: We're not separate.
2: On n'est pas séparés dans le corps de Christ.
1: We are all one body.
2: Nous sommes un seul corps.
1: Hallelujah.
2: Hallelujah.
1: We are the body of Christ.
2: Nous sommes le corps de Christ.
1: Are you thankful for that?
2: Et on remercie le Seigneur pour ça, n'est-ce pas? Amen.
1: Amen. We are all one body.
2: Un seul corps.
1: One glorious body.
2: Un seul corps glorieux.
1: Hallelujah.
2: Hallelujah.
1: I want to share a little bit about our ministry.
2: Alors, je voudrais vous parler un peu de notre ministère ce matin.
1: Like I said, I traveled with my grandmother. I traveled with her for 3 years.
2: Comme je l'ai dit auparavant, donc j'ai voyagé avec ma grand-mère pendant 3 années.
1: Full time, that's what I did with
2: her. À plein temps. J'étais à plein temps son assistant personnel.
1: Meeting powerful men and women of God.
2: Ça m'a permis de rencontrer des hommes, des femmes de Dieu qui sont vraiment puissants.
1: I moved to California with my wife.
2: Et puis donc nous sommes mariés, nous avons déménagé en Californie.
1: I thought, man, God, you have some big things.
2: Et je me suis dit, Seigneur, tu as de grandes choses pour nous.
1: You saw what I was doing before.
2: Tu as vu à quel point je t'ai servi auparavant.
1: But I went out there.
2: Et donc, nous voilà en Californie.
1: And things were a lot different for me.
2: Et puis, les choses sont très différentes pour moi, notamment.
1: I had to trust God like never before.
2: Il a fallu que j'apprenne à faire confiance à Dieu à titre personnel, comme jamais auparavant.
1: So I spent over a year
2: donc, pendant une année,
1: seeking God.
2: J'ai cherché la face de Dieu.
1: Full time.
2: Vraiment, à plein temps, je cherchais Dieu.
1: Lord, I know you have a call on my life.
2: Seigneur, je sais que tu as mis un appel sur ma vie.
1: And I thank you, God, you will perform it.
2: Et je sais que tu es celui qui va faire que ça va se passer.
1: So he put a message in my heart.
2: Et voilà qu'il met un message dans mon cœur.
1: About the name of Jesus.
2: À propos du nom de Jésus.
1: And there's power in that name.
2: Et de la puissance qu'il y a dans le nom de Jésus.
1: How he is the name.
2: Comment Jésus est le nom.
1: The name and the person are not different.
2: C'est-à-dire que le nom et la personne ne font qu'un.
1: When you say Jesus,
2: lorsque tu dis Jésus,
1: he comes in on the situation.
2: Jésus vient et agit.
1: The most powerful name in the earth.
2: C'est le nom le plus puissant qu'il y ait sur terre.
1: And he gave it to us.
2: Et il nous l'a donné.
1: Are you thankful for that?
2: Alors on remercie le Seigneur pour ça.
1: So we go around and we've ministered at great places.
2: Donc on a été dans différents endroits et on a pu, c'était super, on a partagé la parole de Dieu.
1: It's all the Holy Spirit, how the doors have opened.
2: Et le Saint-Esprit ouvre les portes.
1: I believe if the Lord has called you to do something, he will do it. You don't have to do it yourself.
2: Moi je crois que si le Seigneur, quand le Seigneur t'appelle à quelque chose, c'est lui qui le fait à travers toi, il n'y a pas besoin de forcer.
1: And he has done that.
2: Et il l'a fait pour nous.
1: We were recently just in Mexico.
2: Récemment, on est allé au Mexique.
1: There was a lady there that came up to me.
2: Et il y a cette dame qui s'est approchée.
1: She said, "I've been praying for you, son."
2: Et elle dit, fils, je prie pour toi depuis longtemps.
1: She had a cane. She was crippled. She couldn't really walk.
2: Elle était infirme. Elle marchait sur une canne.
1: I went up there and preached.
2: Et donc, elle était là. Elle m'a entendu prêcher.
1: I talked about the name that's above every name.
2: Sur le nom de Jésus, qui est le nom au-dessus de tout nom.
1: And guess what?
2: Devinez quoi?
1: She threw that cane down.
2: Elle a pu être guérie immédiatement. Elle a jeté sa canne.
1: She started walking.
2: Et elle a commencé à marcher librement.
1: Hallelujah.
2: Hallelujah.
1: The healer's in the house.
2: C'est-à-dire que le guérisseur est parmi nous.
1: Whatever you need this morning.
2: Et quel que soit ton besoin ce matin.
1: Today is your day.
2: Aujourd'hui, c'est ton jour.
1: We didn't just come here just to fill a seat.
2: Vous savez, on n'est pas venu nous tous. Hein, nous ne sommes pas venus ce matin pour chauffer les chaises.
1: But I'm expecting God to do some amazing
2: things.
1: Mais
2: moi, je m'attends à ce que Dieu fasse des choses extraordinaires parmi nous ce matin.
1: Amen.
2: Amen.
1: So we travel around and we preach Jesus.
2: Alors, on voyage et on prêche Jésus.
1: And we've seen God do amazing things.
2: Et on voit Dieu faire des choses extraordinaires.
1: Amen.
2: Amen.
1: Hallelujah.
2: Hallelujah.
1: Today is your day.
2: Aujourd'hui, c'est ton jour.
1: Today is your day.
2: Aujourd'hui, c'est ton jour.
1: Hallelujah.
2: Amen.
1: I want you to raise your hands right now.
2: Levons les mains ensemble, s'il vous plaît.
1: Say, alors, I believe and I receive it.
2: Et disons, je crois et je reçois.
1: Today is my day.
2: Je crois et je reçois. Aujourd'hui, c'est mon jour.
1: Dear Jesus, I give you all the glory.
2: Jésus, à toi soit toute la gloire.
1: I thank you for these wonderful people.
2: Merci pour cette église.
1: For the honor for me to be here.
2: Seigneur, merci pour l'honneur d'être parmi eux ce matin.
1: And I know, God, there is a purpose
2: Seigneur,
1: for this.
2: Je sais qu'il y a un but à tout cela.
1: I pray that I don't say my words,
2: et Seigneur, je te demande que ça ne soit pas mes paroles,
1: but I say your words.
2: Mais tes paroles que je prononce.
1: I thank you, Lord, for utterance.
2: Je te remercie parce que tu ouvres la porte des cœurs.
1: I thank you, Lord, for your anointing.
2: Merci pour ton onction,
1: for your presence.
2: Pour ta présence.
1: It is the anointing.
2: C'est l'onction.
1: That destroys every yoke.
2: Qui détruit le joug.
1: Destroys every bondage.
2: Qui détruit les liens, l'esclavage.
1: Every chain.
2: Chaque chaîne.
1: I thank you, Lord, for your fire.
2: Merci Seigneur pour ton feu.
1: For your burning fire in this place
2: pour
1: this
2: ton
1: morning.
2: Feu qui brûle en nous ce matin.
1: As Brother Copeland told me,
2: comme Kenneth Copeland me l'a dit.
1: Son, when you go,
2: fils, quand tu vas partir,
1: you're gonna carry that fire.
2: Tu vas emmener ce feu avec toi.
1: And I thank you, Lord, for that.
2: Et je te remercie, Seigneur, pour cela.
1: In Jesus' mighty name.
2: Au nom de Jésus.
1: Amen.
2: Amen.
1: Hallelujah. Amen. I want you guys to turn to Acts chapter 3.
2: Actes chapitre 3, s'il vous plaît.
1: You guys have your Bibles this morning?
2: Vous avez amené votre Bible ce matin? Oui. Actes chapitre 3.
1: You guys want to wave your Bibles? Let me see your Bibles.
2: Prouvez-le un peu là. Montrez un peu qui a sa Bible ce matin. Okay.
1: Some of the Bibles are glowing.
2: Il y a des bibles qui brillent dans le noir, là, c'est bien. Hein?
1: Yes.
2: Vive la technologie.
1: Fully charged.
2: Vous avez rechargé la batterie ce matin avant de partir?
1: Acts chapter 3, verse 1.
2: Acte 3, verset 1.
1: Now Peter and John went up together into the temple at the hour of prayer, being the ninth hour.
2: You can read the whole passage if you want. Are you okay with that? You want to do verse by verse? Yeah, okay. Yeah. Il était 3 heures de l'après-midi, l'heure de la prière. Pierre et Jean montaient ensemble au temple.
1: And a certain man, lame from his mother's womb, was carried, whom they laid daily at the gate of the temple, which is called Beautiful, to ask alms of them that enter into the temple.
2: Or, on amenait un homme boiteux de naissance, qu'on installait tous les jours à la porte du temple, appelé la Belle, pour qu'il demande l'aumône à ceux qui entraient dans le temple.
1: So this man's been lame his whole life.
2: Donc cet homme a été boiteux toute sa vie.
1: Not just lame, but broke.
2: Et non seulement boiteux, mais fauché en plus.
1: And his daily routine is, you know what, we're going to take you and we're going to lay you down so people can feel sorry for yourself.
2: Et vous imaginez que son quotidien, c'était, allez, on te prend, on te transporte, on te dépose devant la porte pour que tu puisses faire l'aumône et que les gens s'apitoient sur ton sort.
1: Verse 3.
2: Verset 3.
1: Who, seeing Peter and John about to go into the temple, asked alms.
2: Voyant Pierre et Jean sur le point d'y entrer, cet homme leur demanda l'aumône.
1: So he begged unto them.
2: Donc il faisait la manche. Hein.
1: And Peter, fastening his eyes upon him with John, said, "Look on us."
2: Et Pierre, accompagné de Jean, fixa les yeux sur lui et lui dit, "Hey, regarde-nous."
1: I want to tell you this morning.
2: Je vais vous dire ce matin.
1: To look to Jesus.
2: Regardons à Jésus.
1: You're not looking at me.
2: C'est-à-dire, ne regardez pas le prédicateur.
1: Or at other people.
2: Ne regardez pas les gens qui vous entourent.
1: Or this or that.
2: Ne regardez pas les circonstances ou quoi que ce soit d'autre.
1: Look to Jesus.
2: Regardons à Jésus.
1: He is the answer.
2: Jésus est la réponse.
1: He's the answer to every problem.
2: Jésus est la solution à tous les problèmes.
1: To every situation you might be going through.
2: Chaque épreuve que tu peux traverser, c'est Jésus la solution.
1: Maybe for your finances, you don't know what to do. My answer for you this morning is look to Jesus.
2: Peut-être tu es bloqué financièrement, tu as une épreuve, tu ne sais pas comment la traverser. Ma réponse, c'est Jésus est la solution.
1: You put your eyes on him no matter what.
2: Mets tes yeux sur Jésus et garde-les.
1: Hallelujah.
2: Hallelujah.
1: He said, "Look on us."
2: Il a dit, regarde-nous.
1: And Peter, fastening his eyes upon him, said, "Look on us." And he gave heed unto them, expecting to receive something of them.
2: Il les regardait attentivement, en s'attendant à recevoir d'eux quelque chose.
1: Oh, how we have to be expecting.
2: Donc, nous devons nous attendre à recevoir.
1: Faith expects.
2: Vous savez que la foi, c'est une attente confiante.
1: Faith reaches out.
2: C'est-à-dire que la foi, c'est une démarche qui va se saisir.
1: Blind Bartimaeus, he expected a healing.
2: Voyez, cet homme attendait une guérison.
1: He heard about Jesus walking.
2: Plutôt, l'aveugle.
1: What did he hear?
2: Attendait quelque chose de la part de Jésus. Il attendait une guérison.
1: What did he hear about Jesus?
2: Qu'est-ce qu'il avait entendu à propos de ce Jésus?
1: That he's a miracle worker.
2: Ah, lui, il fait des miracles.
1: He's a God of love.
2: Lui, il aime les gens.
1: He can't see Jesus. He's blind.
2: Mais lui ne peut pas voir Jésus puisqu'il est aveugle à ce moment-là. Mais il entend parler de lui.
1: And he said, "Jesus is my answer."
2: Et il dit, mais c'est Jésus ma solution.
1: So he cried out.
2: Donc, il crie.
1: Jesus.
2: Cet homme se met à hurler, Jésus.
1: Thou son of David.
2: Fils de David.
1: Have mercy on me.
2: Aie pitié de moi.
1: People said, "Hey, be quiet. Hold your peace."
2: Et les gens lui disaient, hey, chut, tais-toi un peu là.
1: But he didn't care.
2: Mais lui n'écoutait pas ce que les autres disaient.
1: He expected something.
2: Il s'attendait à recevoir quelque chose.
1: Jesus called him forth.
2: Jésus l'a fait venir devant.
1: He cast away his garment.
2: Enlevé ce manteau.
1: That's what signified that he was blind.
2: Ça signifiait qu'il était aveugle. C'était un symbole.
1: He didn't tie it around his waist.
2: Il a attaché cela autour de ses hanches,
1: just
2: sa taille.
1: Just in case if I'm not healed.
2: Au cas où. Je ne serai pas guéri, se disait l'homme. Il n'a pas fait cela. Il n'a pas gardé ce manteau qui était le symbole de sa cécité au cas où il ne serait pas guéri.
1: He threw it down to the ground.
2: Mais il a jeté au loin ce manteau qui représentait son infirmité.
1: And he said, "Today is your last day."
2: Et il a dit à ce manteau, aujourd'hui c'est le dernier jour.
1: I'm about to look at Jesus's eyes.
2: Parce que maintenant je vais regarder Jésus dans les yeux et je vais voir.
1: And Jesus told him,
2: et Jésus lui a dit,
1: son,
2: fils,
1: your faith,
2: ta foi,
1: has made thee whole.
2: T'a sauvé ou t'a guéri.
1: Not just having this encounter with me.
2: C'est-à-dire, c'est pas uniquement une rencontre, un instant.
1: But your faith.
2: Mais c'est ta foi.
1: You crying out.
2: C'est le fait que tu aies crié de la sorte.
1: You believing with your whole being.
2: Le fait que de tout ton être, tu aies cru.
1: That you are going to be healed.
2: À ta guérison.
1: That faith.
2: Alors cette foi.
1: That faith of casting down that garment, what signified that you were blind.
2: Cette foi qui t'a poussé à jeter au loin ce manteau qui représentait ton infirmité.
1: That kind of faith.
2: Ce genre de foi.
1: Has made you whole.
2: T'a guéri.
1: He expected something.
2: C'est-à-dire que cet homme s'attendait à recevoir.
1: What you expect is what you get.
2: Ce à quoi tu t'attends, c'est ce que tu recevras.
1: Hallelujah.
2: Hallelujah.
1: So this man was expecting.
2: Donc cet homme au temple, eh bien, il s'attendait.
1: Then Peter said, "Silver and gold have I none."
2: Au verset 6, alors Pierre lui dit, "Je n'ai ni argent ni or."
1: But such as I have, give I thee.
2: Mais ce que j'ai, je te le donne.
1: In the name of Jesus Christ of Nazareth, rise up and walk.
2: Au nom de Jésus-Christ de Nazareth, lève-toi et marche.
1: He had the name that's above every name.
2: Pierre avait le nom qui est au-dessus de tout nom.
1: And we have that name.
2: Et toi et moi, nous avons également ce nom.
1: He said, "I don't have silver and gold."
2: Il a dit, je n'ai ni or ni argent.
1: But I'll give you something silver and gold can't give you.
2: Mais je vais te donner quelque chose que l'or et l'argent ne peuvent pas te procurer.
1: The name that's way more valuable than silver and gold.
2: Le nom qui vaut bien plus que l'or et l'argent.
1: How God paved streets with gold.
2: Vous savez, notre Dieu, il nous a dit que l'or pave ses rues.
1: But I'm going to send my son down for you.
2: Mais je vais envoyer mon fils sur terre pour vous.
1: Something that I only had one of.
2: Quelque chose que je n'ai qu'en un seul exemplaire.
1: And he lived a perfect life for you and I.
2: Et Jésus a vécu une vie parfaite pour toi et moi.
1: Hanging on the cross.
2: Il a été crucifié.
1: People were mocking him.
2: Les gens se moquaient de lui.
1: And he said, "Father, forgive them."
2: Et lui a dit, Seigneur, pardonne-leur.
1: That's our Savior.
2: Voilà quel est notre Sauveur.
1: Hallelujah.
2: Hallelujah.
1: And he gave us that name.
2: Et il nous a donné ce nom.
1: For us to use.
2: Pour que nous l'utilisions.
1: There's authority in the name of Jesus.
2: C'est-à-dire qu'il y a l'autorité dans le nom de Jésus.
1: Devils have to flee in that name.
2: Les démons fuient au nom de Jésus.
1: Signs follow the name of Jesus.
2: Les signes et les prodiges suivent le nom de Jésus.
1: Healings follow the name of Jesus.
2: La guérison suit le nom de Jésus.
1: And he gave it to you and I.
2: Et il t'a donné, il m'a donné son nom.
1: Are you thankful for that?
2: Est-ce qu'on remercie le Seigneur pour ça? Oui.
1: Hallelujah.
2: Amen. Amen.
1: Don't ever say you've never been given anything.
2: Donc ne dis jamais, ah mais moi on m'a rien donné.
1: You've been given something so holy.
2: Non, il t'a donné quelque chose de tellement saint.
1: You've been given that name.
2: Qui est son nom.
1: Hallelujah.
2: Hallelujah.
1: So he says, "Silver and gold have I none, but such as I have give I thee. In the name of Jesus Christ of Nazareth, rise up and walk."
2: Donc une fois encore, il lui a dit, je n'ai ni argent ni or, mais ce que j'ai, je te le donne. Au nom de Jésus-Christ de Nazareth, lève-toi et marche.
1: And he took him by the right hand and lifted him up.
2: Puis il le prit par la main droite et le fit se lever.
1: And immediately his feet and ankle bones received strength.
2: Immédiatement ses pieds et ses chevilles s'affermirent.
1: And he, leaping up, stood and walked and entered with them into the temple, walking and leaping and praising God.
2: D'un bond, il fut debout et se mit à marcher. Il entra avec eux dans le temple, marchant, sautant et adressant des louanges à Dieu.
1: Something that he was sitting outside of his whole life, the temple.
2: Voyez, ce temple, il n'était jamais rentré, c'est quelque chose à la porte duquel il était resté assis toute sa vie.
1: Now he's walking, leaping and praising God in it.
2: Et maintenant, il marche, il saute, il bondit en louant Dieu dans le temple.
1: I want to tell you this morning.
2: Alors ce matin,
1: there might be some of you and you might feel like you haven't accomplished everything that you're supposed to.
2: Peut-être que tu te dis, mais moi j'ai jamais rien accompli pour Dieu, je suis pas là où je devrais être.
1: But you're going to in Jesus' name.
2: Mais au nom de Jésus, tu vas le faire.
1: He was walking and leaping through that
2: lui,
1: temple.
2: Lui, soudain, il s'est mis à sauter et à courir dans le temple.
1: In giving God all the glory.
2: En donnant à Dieu toute la gloire.
1: Hallelujah.
2: Hallelujah.
1: And all the people saw him walking and praising God.
2: Verset 9, tout le peuple le vit marcher et louer Dieu.
1: And they knew it was he which sat for alms at the beautiful gate of the temple.
2: Et ils reconnaissaient que c'était bien celui qui était assis à la belle porte du temple.
1: And they were filled with wonder and amazement at that which had happened unto him.
2: Pour demander l'aumône, et ils furent remplis d'étonnement et de stupeur à cause de ce qui lui était arrivé.
1: And as a lame man which was healed held Peter and John, mm-hmm. all the people ran together unto them in the porch that's called Solomon's, greatly wondering.
2: Comme ils ne quittaient pas Pierre et Jean, tout le peuple stupéfait accourut vers eux au portique appelé le portique de Salomon.
1: And when Peter saw it, he answered to the people, Ye men of Israel, why marvel ye at this?
2: Quand Pierre vit cela, il dit au peuple, mais Israélites, pourquoi est-ce que vous vous étonnez de ce qui s'est passé?
1: Another translation says, why be surprised?
2: Une autre traduction dit, mais qu'est-ce qu'il y a d'extraordinaire là-dedans? Pourquoi vous êtes si surpris?
1: In the natural, that's an amazing miracle.
2: Dans le naturel, c'est quand même un miracle assez stupéfiant.
1: He was crippled his whole entire life.
2: Vous imaginez ce type qui avait les pieds tordus, qui était boiteux toute sa vie.
1: He was up, walking, leaping, and praising God.
2: Voilà que d'un coup, ses pieds se redressent, il se lève, il adresse des louanges à Dieu, il saute, il court partout.
1: The atmosphere is charged.
2: Je vais vous dire, l'atmosphère, elle a changé dans le temple. Hein.
1: People are excited.
2: Les gens étaient passionnés, ils étaient fous de ce qu'ils voyaient.
1: We know that guy.
2: Oui, on connaît ce type-là.
1: Look at him now.
2: Mais regarde ses pieds, regarde-le.
1: And Peter says, why marvel?
2: Mais Pierre leur dit, pourquoi est-ce que vous êtes dans l'étonnement?
1: Why be surprised?
2: Pourquoi vous êtes surpris?
1: And I was thinking, why wasn't Peter surprised?
2: Et ma question est, mais pourquoi est-ce que Pierre, lui, n'était pas surpris?
1: Because he knew the power in that name.
2: Pourquoi? Parce qu'il connaissait la puissance qu'il y avait dans le nom de Jésus.
1: That's the normal.
2: Ça, c'était devenu sa norme.
1: For a crippled man to start walking, leaping, and praising God.
2: Pour qu'un boiteux se lève et adore Dieu, c'était la norme de Pierre.
1: When people walk into the church,
2: quand les gens rentrent dans l'église,
1: we should expect things like that.
2: Nous devrions nous attendre à des choses comme cela dans nos cultes.
1: We should expect miracles.
2: Nous devrions nous attendre à voir des miracles le dimanche matin.
1: We should expect joy.
2: Nous devrions nous attendre à voir une joie débordante.
1: We serve a living God.
2: Parce que nous servons un Dieu qui est vivant.
1: And there's power in that name.
2: Et il y a la puissance dans le nom qu'il nous a donné.
1: So people want to know what's going on. How did this happen?
2: Alors les gens sont là, ils sont interloqués, ils disent mais qu'est-ce qui s'est passé?
1: They were looking at Peter and John, thinking maybe they had something to do with it.
2: Et ils regardent Pierre et Jean en comprenant qu'ils avaient sans doute à voir avec cette histoire.
1: They said it's not by our own holiness, it's not about what we can do.
2: Et Pierre a dit tout de suite mais vous savez c'est pas une question de ma sainteté, c'est pas mon pouvoir qui a fait ça.
1: They said we'll tell you what it was.
2: Je vais vous dire ce qui a fait ça.
1: Verse 16.
2: Au verset 16.
1: And his name.
2: C'est par la foi en son nom.
1: Through faith in his name.
2: La foi en son nom.
1: Has made this man strong, whom you see and know.
2: Qu'il a raffermi celui que vous voyez et connaissez.
1: Yeah, the faith which is by him has given him this perfect soundness in the presence of you all.
2: C'est la foi en Jésus qui a donné à cet homme une entière guérison en présence de vous tous.
1: It was this and this only.
2: C'est-à-dire que la seule chose qui a guéri cet homme, c'est la foi dans le nom de Jésus.
1: It was the name of Jesus.
2: Le nom de Jésus.
1: And faith in that name.
2: Et la foi en ce nom.
1: And that name belongs to us.
2: Et ce nom nous a été donné, il nous appartient.
1: Whatever you're believing God for this morning,
2: donc, quel que soit le sujet pour lequel tu mets ta foi en action, pour lequel tu crois,
1: it's all in that name.
2: La réponse se trouve dans le nom de Jésus.
1: Today is your day.
2: Aujourd'hui, c'est ton jour.
1: You just don't sit there and say, I hope that's for me.
2: Alors, il ne s'agit pas de s'asseoir et de dire « Ah, j'aimerais bien que ça soit pour moi, là. J'aimerais bénéficier de ça. »
1: No, it is for you.
2: Non, c'est déjà pour toi.
1: Amen.
2: Amen.
1: Hallelujah. I want you to look at chapter 4, verse 3.
2: Chapitre 4, verset 3 à présent.
1: So an amazing miracle took place.
2: Donc, il y a ce miracle extraordinaire qui a eu lieu.
1: The man's walking, leaping, and praising God.
2: C'est-à-dire que cet homme se met à sauter, à courir, et il loue Dieu à voix haute.
1: You would think people would just come around them and say, "We want you to come to our church."
2: Donc, on imagine que les gens viennent le voir en disant, "Hey, il faut que tu viennes à notre église ou à notre synagogue, là." Hein.
1: We want you to come to Nice, France.
2: Il faut que tu viennes à Nice, en France.
1: Wow, God's doing powerful things in your ministry.
2: Dieu fait des choses extraordinaires à travers ton ministère.
1: No, but. Chapter 4, verse 3 says this.
2: C'est pas exactement ça qui s'est passé pour Pierre et Jean, chapitre 4.
1: And they laid hands on them.
2: Where are you? What verse? Verse 3. Donc verset 3, ils les arrêtèrent et les mirent en prison.
1: That's not good hands.
2: Voilà, c'est-à-dire que quand il dit en anglais, c'est ils leur mirent la main dessus, c'était pas pour leur imposer les mains. Hein. C'est plutôt pour les castagner, voyez.
1: That's not, I appreciate your ministry.
2: C'était pas du style « Ah, oh, quel ministère de guérison extraordinaire !»
1: Wow, God's doing big things.
2: Dieu fait des choses extraordinaires à travers vous, Pierre et Jean.
1: No, they laid hands on them.
2: Pas vraiment. Ils leur portèrent la main dessus, d'après le texte.
1: And they put them into hold until the next day.
2: Et ils les mirent en prison jusqu'au lendemain.
1: So that's jail.
2: La prison, vous savez ce que c'est?
1: They threw them in jail.
2: Un cachot.
1: Verse 4.
2: Verset 4.
1: Howbeit many of them which heard the word believed, and the number of the men was about 5,000.
2: Cependant, beaucoup de ceux qui avaient entendu la parole crurent, ce qui porta le nombre des hommes à 5,000 environ.
1: Hallelujah.
2: Alléluia.
1: They didn't just hear a message preached.
2: C'est-à-dire que les gens qui ont assisté à la scène au temple n'ont pas simplement entendu une belle prédication.
1: They saw a demonstration.
2: Mais ils ont vu la démonstration.
1: They said, that's the God I want to serve.
2: Et ils ont dit, ça c'est un Dieu que je veux servir.
1: And 5,000 people said, I want to serve Jesus.
2: Et 5,000 personnes ont dit, je vais suivre ce Jésus-là dont vous parlez.
1: Because they saw the power in that name.
2: Parce qu'ils ont vu la puissance qu'il y avait dans le nom de Jésus.
1: This is a revival.
2: Ça c'est un réveil auquel on assiste là.
1: This is a move of God.
2: C'est Dieu qui est en train d'agir sur terre.
1: And God hasn't called just a select few.
2: Et il faut savoir que Dieu n'a pas quelques préférés.
1: Or maybe people from only America.
2: Il ne choisit pas uniquement les gens qui viennent des États-Unis.
1: He has called each and every one of you.
2: Dieu a appelé chaque personne à le suivre.
1: Because he has given us each that name.
2: Et il a donné à chaque personne le nom de Jésus.
1: Revivals in that name.
2: Le réveil se trouve dans le nom de Jésus.
1: 5,000
2: personnes en une seule fois ont dit ça, c'est le Dieu que je veux suivre.
1: They didn't even preach to them.
2: Vous vous rendez compte que la prédication, elle n'a pas duré 2 heures. Hein?
1: They were hungry for the power.
2: Les gens avaient faim de voir la puissance de Dieu de leurs propres yeux.
1: They were hungry for the supernatural.
2: Ils avaient faim de voir le surnaturel de Dieu.
1: And it hasn't changed today.
2: Et aujourd'hui, eh ben, c'est exactement la même chose.
1: The world is hungry for power and the supernatural.
2: Le monde a faim de voir la puissance surnaturelle à l'œuvre.
1: People are searching for things.
2: Les gens cherchent, ils cherchent la vérité.
1: If you turn your TV on,
2: si vous allumez la télé,
1: you'll see things.
2: Vous allez voir des choses.
1: They're searching for something.
2: Vous allez voir que les gens cherchent.
1: And they're searching for what you and I have.
2: Et ce qu'ils cherchent, eh bien, toi et moi, nous l'avons et nous devons le leur donner.
1: We have the power.
2: La puissance.
1: We have the name.
2: Le nom de Jésus.
1: And we can't be shy about it.
2: Et on ne peut pas se permettre d'être timide ou timoré.
1: We gotta be bold about it.
2: Il faut qu'on ait le courage de parler.
1: Because we have what people are hungering for.
2: Parce que nous avons ce que les gens cherchent désespérément.
1: Hallelujah.
2: Hallelujah.
1: We're almost done here.
2: On y est presque.
1: Verse 13, verset 13,
2: toujours Actes chapitre 4.
1: Now when they saw the boldness of Peter and John,
2: lorsqu'ils virent l'assurance de Pierre et Jean,
1: and perceived that they were unlearned and ignorant men,
2: ils furent étonnés car ils savaient que c'était des hommes du peuple, sans instruction.
1: So in the natural, they didn't have the best education.
2: Donc dans le naturel, Pierre et Jean n'étaient pas diplômés.
1: They didn't go to a big Bible school.
2: Ils n'avaient pas leur diplôme de l'université biblique.
1: They saw something. They said, you know what? They're just normal guys.
2: Et quand les autres les ont vus, ils ont dit, mais c'est des types ordinaires.
1: But they saw a boldness on them.
2: Mais par contre, ils avaient ce courage et cette audace.
1: They saw a courage on them.
2: Ils ont vu le courage sur eux.
1: How we have to have boldness and courage no matter what.
2: C'est-à-dire qu'ils avaient le courage de dire, nous, on va faire ce qu'on doit faire et dire ce qu'on doit dire, peu importe ce qui se passe.
1: Especially when you see what's going on in the news.
2: Vous savez, quand on allume la télé et qu'on voit les infos,
1: we can have boldness and courage because we serve Jesus.
2: Eh bien, nous pouvons malgré tout avoir le courage de dire, moi, je vais servir Jésus dans ma génération.
1: And he lives inside of us.
2: Jésus vit en moi.
1: And greater is he that's in us.
2: Et celui qui est en moi est plus grand que celui qui est dans le monde que je vois.
1: Than he that's in the world.
2: Plus grand que celui qui est dans le monde.
1: So they go, you know what? They have a boldness on them.
2: Donc, ils ont vu cette hardiesse, ce courage.
1: They maybe not had the best education.
2: Cette assurance. Et malgré le fait qu'ils n'avaient pas reçu d'instruction,
1: but they perceived something.
2: Ils ont vu, ils ont senti que ces gars-là étaient différents.
1: And they took knowledge that they had been with Jesus.
2: Ils ont reconnu également qu'ils avaient marché avec Jésus lorsqu'il était sur terre.
1: People need to take knowledge that we have been with Jesus.
2: Vous savez, il est temps que les gens remarque que nous marchons avec Jésus.
1: That he lives inside of us.
2: Que ce Jésus vit en nous.
1: We're not playing games.
2: Qu'on n'est pas en train de jouer au christianisme.
1: It's not just a Sunday morning and a Wednesday night thing.
2: Qu'on n'est pas en train de venir jouer à l'église le dimanche matin ou à au rayon de prière.
1: It's 24 hours a day.
2: Mais que nous servons Jésus, il vit en nous 24 heures sur 24.
1: Every day people should take knowledge that we have been with Jesus.
2: Chaque jour, les gens doivent pouvoir remarquer que Jésus vit en nous.
1: And we carry his presence.
2: Et que nous portons sa présence sur nous.
1: And his glory.
2: Et sa gloire.
1: Everywhere we go.
2: Partout où nous allons.
1: Even to the supermarket.
2: Même au supermarché.
1: We carry it.
2: Nous portons Jésus
1: and
2: en
1: we're
2: nous.
1: Aware of it.
2: Et nous sommes, il faut être conscient
1: that
2: de
1: people,
2: sa présence en nous.
1: That people can say, wow, what is it that they have that I need?
2: Que les gens qui vous croisent dans les allées puissent sentir qu'il y a quelque chose que vous avez dont ils ont besoin.
1: They took knowledge that they had been with Jesus.
2: Vous avez vu ici, il est dit qu'ils ont reconnu qu'ils avaient été avec Jésus.
1: This is our foundation. This is the early church.
2: Ça, c'est, vous savez, ce qui se passe dans le livre des Actes, c'est l'Église. L'Église.
1: They had a courage and a boldness.
2: Ils avaient le courage, ils avaient de l'assurance.
1: They were just in jail the night before.
2: La nuit d'avant, ils étaient en garde à vue.
1: They didn't cry to God, why? Why did you do this?
2: Et ils n'étaient pas en train de pleurnicher, de dire Seigneur, pourquoi tu as fait que je me retrouve en prison?
1: Did you hear what they said about me?
2: T'as entendu ce qu'ils ont dit à mon sujet?
1: They messed up my hair.
2: Oh là là, ils m'ont décoiffé en m'emmenant dans le fourgon là.
1: No, they were still bold.
2: Ils étaient toujours avec cette assurance, toujours avec ce courage,
1: and,
2: avec cette hardiesse.
1: And they had a courage.
2: Cette hardiesse.
1: How we gotta carry this.
2: Donc, nous devons, eh bien, porter la même chose.
1: And people need to take knowledge that we have been with Jesus.
2: Et les gens vont remarquer que nous avons été ou nous sommes avec Jésus. Mm-hmm. Amen.
1: Amen. So they told him, in verse, let's look here at verse 18.
2: Verset 18 à présent.
1: And they called them.
2: Alors ils les appelèrent et ils leur interdirent absolument de parler ou d'enseigner au nom de Jésus.
1: Why?
2: Pourquoi?
1: Because they saw the power in that name.
2: Parce qu'ils ont vu la puissance qu'il y avait dans le nom.
1: And they said, we don't want you to talk about that name.
2: Et ils ont dit, on vous interdit de parler de ce nom,
1: nor preach about that name.
2: De prêcher ou d'enseigner à propos de ce nom.
1: How the enemy hasn't changed his tactics.
2: Est-ce que l'ennemi a changé ses stratégies?
1: He doesn't want you to know about the name.
2: Non, il veut toujours qu'on soit ignorant à propos du nom de Jésus.
1: Doesn't want you to talk about the name.
2: Il veut toujours que l'on soit silencieux à propos du nom de Jésus.
1: Because there's power in that name.
2: Parce qu'il sait qu'il y a la puissance dans le nom de Jésus.
1: In Mark chapter 16, verse 17,
2: dans Marc 16, 17,
1: it says, in my name,
2: il est dit, en mon nom,
1: you shall cast out devils.
2: Vous pourrez chasser des démons.
1: In that name.
2: En mon nom.
1: And he knows that.
2: Et le diable le sait.
1: And he doesn't want you to know it.
2: Et il ne veut pas qu'on le sache.
1: John chapter 14, verse 11,
2: Jean 14, 11,
1: it talks about anything that you need.
2: Il nous est parlé de tous nos besoins sur cette
1: terre. Ask in my name.
2: Il a dit, demandez en mon nom.
1: And I will do it.
2: Et je le ferai.
1: That my Father may be glorified.
2: Pour que mon Père soit glorifié.
1: It glorifies God when you use that name.
2: Vous savez, quand on utilise le nom de Jésus, cela glorifie Dieu.
1: That word ask in the Greek.
2: En grec, le mot demander
1: is demand.
2: Veut dire exiger.
1: Whatsoever you demand in my name.
2: Autrement dit, c'est quoi que ce soit que vous exigerez au nom de Jésus, que vous commanderez au nom de Jésus.
1: I will do it.
2: Je le ferai.
1: Hallelujah.
2: Hallelujah.
1: And it has to go. Every situation has to go.
2: Chaque situation doit plier le genou devant le Seigneur.
1: But we can't be trying it.
2: Mais on ne peut pas essayer.
1: It can't just be lyrics to a song that we hear.
2: On ne peut pas dire ah oui, j'en ai entendu parler dans une chanson, elle était mignonne cette chanson.
1: We gotta know the power in this name.
2: Il faut que l'on connaisse la puissance qu'il y a dans le nom de Jésus.
1: We gotta see the results of what the name did.
2: Nous avons besoin de voir, de placer devant nos yeux les résultats de la puissance qu'il y a dans le nom de Jésus.
1: How in Philippians it talks about his name is above every name.
2: Dans Philippiens, il nous est dit que le nom de Jésus est au-dessus de tout nom.
1: Maybe there's been a name spoken over your life. You have this.
2: Peut-être qu'il y a des mots, des noms qui ont été parlés dans ta vie. Ah, mais toi, t'es comme ça ou tu as ceci.
1: The name of Jesus is above that name.
2: Eh bien, le nom de Jésus est bien au-dessus.
1: Hallelujah. Can I get play the piano a little bit? The name of Jesus is above that name.
2: Le nom de Jésus est au-dessus.
1: And whatsoever you demand in my name,
2: quoi que vous exigerez en mon nom, je le ferai.
1: Hallelujah.
2: Hallelujah.
1: In Acts chapter 8, Philip went down to the city of Samaria.
2: Dans Actes chapitre 8, Philippe est allé en Samarie.
1: He preached that name.
2: Et il a prêché le nom de Jésus.
1: The whole place was tied up in witchcraft and sorcery.
2: Tout l'endroit était pourri par la sorcellerie.
1: That's not a comfortable situation.
2: Vous savez, c'est pas le meilleur endroit, l'endroit le plus confortable pour aller annoncer Jésus, hein.
1: It's not like how it is here, seeing your guys' beautiful faces.
2: C'est pas comme venir à Nice, dans cette belle ville, dans cette belle église.
1: And when I see you, I get the.
2: Et quand je vous vois, on s'embrasse, on s'accueille, c'est merveilleux.
1: I feel so cool when I get to do that.
2: Et moi j'aime faire la bise, hein. C'est un truc que je découvre et alors je trouve ça vachement cool, hein.
1: I'm always like, yeah, I did that really smooth.
2: J'ai dit, ah mais c'est bon, je crois que j'ai pris le coup là, ça y est.
1: But he went to a town tied up in witchcraft.
2: Mais quand vous allez dans une ville enténébrée et pourrie par la sorcellerie,
1: and he talked about the name.
2: Comme Philippe, eh ben il a parler du nom de Jésus.
1: And those signs followed that name.
2: Et la puissance a commencé à se manifester. Les signes ont suivi le nom de Jésus.
1: Miracles took place.
2: Les miracles ont commencé à se produire.
1: Evil spirits were cast out.
2: Même les démons s'enfuyaient.
1: And that whole city
2: et voilà cette ville
1: gave their lives to Jesus.
2: Qui donne entièrement son cœur à Jésus.
1: And even the guy that was the head of the whole witchcraft.
2: Et même le, on pourrait dire le boss, le grand Manitou là de la sorcellerie.
1: He saw the power, the true power.
2: Il a vu la vraie puissance.
1: And he says, "What can I do?"
2: Et il a dit, mais qu'est-ce que je peux, comment je peux acheter cette puissance?
1: We have that power.
2: Nous avons cette même puissance aujourd'hui.
1: We work from another level.
2: C'est-à-dire qu'on joue pas dans la même cour.
1: We are not just seated here.
2: On n'est pas assis ici
1: we are seated in heaven.
2: Uniquement dans cette pièce, mais la Bible nous dit que nous sommes assis dans les lieux célestes
1: in Christ Jesus,
2: en Jésus-Christ
1: on the right hand of the Father.
2: À la droite de Dieu le Père.
1: When Stephen was being stoned,
2: quand Étienne a été lapidé dans le livre des Actes,
1: how they said he had a face of an angel.
2: Ils ont dit son visage s'est transformé, on aurait dit celui d'un ange.
1: And he said, I see the heavens open up.
2: Et il a dit je vois les cieux ouverts.
1: And I see God.
2: Et je vois Dieu.
1: And I see him on the right. I see Jesus on the right
2: et
1: side of the throne.
2: Jésus assis à la droite de Dieu le Père.
1: That's where we're seated.
2: C'est là où vous et moi nous sommes assis à l'heure même.
1: We are on another level.
2: C'est-à-dire qu'on n'est pas au même niveau que
1: not
2: ce
1: this,
2: monde.
1: Not this level.
2: On n'est pas au simple niveau terrestre.
1: We work from the heavenly places.
2: Mais nous opérons, je dirais, depuis les lieux célestes.
1: And the weapon we have
2: et l'arme que nous avons
1: is that name.
2: C'est ce nom.
1: Is that name.
2: C'est ce nom.
1: I want everyone to close your eyes.
2: Si tout le monde veut bien fermer les yeux, s'il vous plaît.
1: Lord, I give you all the glory and all the praise.
2: Père, à toi soit toute la gloire et toute la louange, tout l'honneur.
1: I give you all the glory and all the praise.
2: Je te donne toute la gloire et toute la louange.
1: I thank you for your anointing, God.
2: Merci pour ton onction, Seigneur.
1: I thank you, Lord, for your presence.
2: Merci pour ta présence.
1: As it is coming in here right now, God.
2: Seigneur, qu'elle se manifeste maintenant.
1: I thank you, Lord, you're speaking to people right now.
2: Merci parce que tu es celui qui parle au cœur des gens maintenant.
1: You're putting a fresh fire in their heart about the name of Jesus.
2: Merci parce que tu ravives ce feu à propos du nom de Jésus en chacun de nous.
1: Hallelujah.
2: Hallelujah.
1: We are working from another level.
2: Nous opérons depuis un niveau différent, Seigneur.
1: Not this earthly level.
2: Pas ce niveau terrestre.
1: We are far above all principalities
2: nous sommes
1: and powers.
2: Déjà bien au-dessus de toute principauté, toute domination.
1: Far above.
2: Bien au-dessus.
1: I want to share with you an experience that I had.
2: Je voudrais partager une expérience que j'ai faite.
1: When I was about 14 years old,
2: j'avais à peu près 14 ans.
1: I grew up going to a Christian school.
2: J'allais dans une école chrétienne.
1: And I ended up going to a public school because of sports.
2: Et parce que je voulais faire du sport à un haut niveau, j'ai été dans une école publique finalement.
1: At the Christian school, first hour of the day is Bible class.
2: La première heure de cours dans une école chrétienne, on étudie les Écritures.
1: But not the public school.
2: Mais à l'école publique, c'est pas vraiment ça.
1: The guys I was hanging out with.
2: Et les gars avec qui j'étais à l'école publique.
1: I remember how they talked so bad and just not good.
2: La manière de parler, c'était pas propre, hein.
1: It really bothered me on the inside.
2: Ce qui m'ennuyait en tant que chrétien.
1: But after a couple days.
2: Mais après quelques jours.
1: A week or so.
2: Une semaine.
1: I felt it didn't bother me anymore.
2: Je me suis rendu compte que ça m'ennuyait plus tant que ça.
1: I got desensitized.
2: C'est-à-dire que j'étais presque anesthésié d'une certaine façon.
1: I was busy in everyday life.
2: Mon attention était préoccupée par les choses du quotidien.
1: For about 2 years, I hardly ever prayed or read my Bible.
2: Et pendant 2 années, j'ai presque plus ni lu ma Bible ni prié.
1: And I remember one night I went to sleep.
2: Je me souviens un soir, je suis allé me coucher.
1: And next thing you know, I was standing in a city, and I knew it was New York City.
2: Et so you had a vision or a dream or?
1: Yeah, like a vision okay. dream.
2: Et j'ai eu comme un rêve ou une vision. Je me suis vu à New York.
1: And I walked into a store.
2: Et je rentrais dans un magasin.
1: And Jesus was behind the counter.
2: Et Jésus était là dans une allée.
1: And I said, "Ah, I'm sorry."
2: Et je disais, Seigneur, il était derrière le comptoir. Je disais, Seigneur, je suis tellement désolé.
1: And he said, "Brandon."
2: Et il m'a dit, Brandon,
1: "Why have you forsaken me?
2: Pourquoi est-ce que tu m'as abandonné?
1: Why have you been spending time with me?
2: Pourquoi est-ce que tu n'as plus passé de temps avec moi?
1: I had a revelation right there.
2: J'ai eu une révélation dans cette vision.
1: God cares if you spend time with him.
2: Ça importe à Dieu que nous passions du temps avec lui.
1: He loves it and enjoys it.
2: Dieu aime passer du temps avec nous. Il apprécie ces moments.
1: No one can pray to God the way you pray to him.
2: Personne ne peut prier Dieu à ta place. Parce que tu as une façon particulière de le faire.
1: No one can praise God the way you praise him.
2: Personne ne peut louer Dieu comme tu loues Dieu.
1: I remember I used to go to events and there'd be about 5,000 people.
2: Je me souviens aller à des conférences où il y avait peut-être 5,000 personnes.
1: They'd be worshiping and dancing.
2: Et ils dansaient, ils adoraient Dieu.
1: And I'd always say, "God, that's not my personality. I'm never not like that."
2: Et moi, c'était du style, Seigneur, c'est pas ma personnalité. Je me retrouve pas là-dedans.
1: Why do you need my praise?
2: Pourquoi est-ce que tu aurais besoin que je loue?
1: Look at them.
2: Regarde ces gens.
1: But when he told me, "Brandon, why have you been spending time with me?"
2: Mais lorsque dans cette vision il m'a dit, "Brandon, pourquoi tu ne passes plus de temps avec moi?"
1: That he wanted my praise.
2: J'ai compris que le Seigneur voulait ma louange.
1: He wants you to spend more time with him each and every day.
2: C'est-à-dire qu'il veut que tu passes plus de temps avec lui chaque jour de ta vie.
1: He's our Father.
2: Dieu est notre Père.
1: He's our Comforter.
2: Il est notre réconfort.
1: So I remember I saw people on the streets and they were warming themselves up by the fire.
2: Alors, in New York, in this vision yes. as well, je me souviens dans cette même vision, donc je parcourais des rues à New York et je voyais des gens qui se réchauffaient. Vous savez, ils font du feu dans des tonneaux là, et ils se réchauffaient.
1: And he said, "Brandon, it's not my fault they're in this situation. I have done everything I had to do for them."
2: Et Jésus me disait dans cette vision, tu vois ces SDF là, c'est pas ma faute s'ils sont dans cette situation parce que moi j'ai fait tout ce que je pouvais faire pour eux.
1: I immediately was back in my bed.
2: Je me suis réveillé de cette vision.
1: It really touched my life.
2: Et ça a changé ma vie.
1: So I told some of my family members about what happened.
2: Et j'ai partagé le lendemain matin cette vision avec certains membres de ma famille.
1: They said maybe it's this or that, maybe helping these, you know, type of people.
2: Ils m'ont dit bon, peut-être que tu es appelé à aller parler aux gens dans la rue, etc., etc.
1: I knew that wasn't it.
2: Et je savais que non, c'était pas ça.
1: This happened years ago.
2: C'était il y a des années de cela.
1: And just recently, I was praying and seeking God.
2: Et récemment, je priais, je cherchais la face de Dieu.
1: And I heard, "Brandon, you want me to tell you what that was?"
2: Et le Seigneur m'a rappelé cette vision et il m'a dit, "Brandon, est-ce que tu veux que je te l'explique?"
1: About why, you know, I've done everything I had to do for them.
2: Pourquoi est-ce que j'ai fait tout ce que j'ai pu pour ces gens que tu as vus?
1: I said, "Yes, Lord."
2: Oui, Seigneur, je veux que tu m'expliques.
1: He said, "Son, what do you do?"
2: Il a dit, mais fils, toi, qu'est-ce que tu fais?
1: I go around and preach about your name.
2: J'ai dit, mais Seigneur, moi, je parcours le monde et je parle du nom de Jésus, je prêche à ce sujet.
1: He said, "There it is."
2: Il m'a dit, ben voilà, c'est ça.
1: It's in my name.
2: Tout se trouve dans mon nom.
1: So when you go,
2: donc lorsque tu vas,
1: when you travel,
2: lorsque tu voyages,
1: you talk about my name.
2: Il faut que tu enseignes les gens au sujet du nom de Jésus.
1: You talk about the power in my name.
2: Au sujet de la puissance qu'il y a dans le nom que j'ai déjà donné.
1: And how that name belongs to each and every one of you.
2: Et comment ce nom appartient à l'humanité.
1: Because he's done it all for us.
2: Parce qu'il l'a fait pour nous.
1: Healing's in that name.
2: La guérison est dans le nom de Jésus.
1: Financial prosperity is in that
2: name. La prospérité matérielle est dans le nom de Jésus.
1: And we have that name.
2: Et nous avons ce nom.
1: For us, church, to use.
2: C'est-à-dire pour nous, en tant qu'Église, eh bien, nous avons la chance de savoir comment l'utiliser.
1: Whatever the enemy might try to throw against you.
2: N'importe quelle épreuve que l'ennemi peut amener devant toi.
1: We have the name of Jesus.
2: Nous avons le nom de Jésus.
1: Hallelujah.
2: Hallelujah.
1: Let's give Jesus a mighty shout of praise.
2: Est-ce qu'on peut adorer le Seigneur? Parlons au Seigneur, louons le Seigneur. Merci,
1: yes,
2: mon
1: Lord.
2: Dieu.
1: We worship you. We worship you,
2: Nous
1: Jesus. We honor
2: Jésus.
1: You.
2: Gloire.
1: Hallelujah.
2: Hallelujah. Toi soit toute la gloire, Seigneur. Merci pour
1: I thank you, Father.
2: Merci pour la révélation,
1: we give you the glory. We thank you for the name.
2: Nous
1: You've done it all for us.
2: Nous te remercions pour le nom.
1: It's all in your
2: tu
1: name.
2: Nous as donné. Tout se trouve dans le nom de Jésus.
1: Hallelujah.
2: Hallelujah.
1: Praise you, Lord.
2: Merci, Seigneur.
1: Thank you, Father.
2: Merci, Père.
1: It's your time. It's your time.
2: Maintenant, c'est ton moment.
1: David had his time on earth.

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2: Philippians 4:15.

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C'est chaud, hein? 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

0: Merci. Que Dieu te bénisse.
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0: 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Passez un moment exceptionnel de louange et d'adoration avec la chante Teshua. 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

0: Alléluia. Amen. Le Seigneur Jésus, au sujet d'une prophétie de l'Ancien Testament, en l'occurrence Joël 2, il dit: dans les derniers temps, je répandrai de mon esprit sur toute chair. Je répandrai de mon esprit sur toute chair. Et il dit: vos fils et vos filles prophétiseront. C'est-à-dire que l'Esprit Saint venant sur la chair des hommes va donner un don particulier, qui est le don de prophétie. Amen. Alléluia. Voilà. Quand tu entends ces paroles, il ne faut pas crier. Il faut recevoir. Voilà. Quand on rentre dans une atmosphère prophétique, il ne faut pas du tout être excité. Il faut être calme. Tu donnes des amen, mais ils doivent être profonds et non violents verbalement. Je parle du prophète au Saint-Esprit. Maintenant, tout le monde a reçu le don de la prophétie, dit l'Écriture. L'Esprit sera répandu sur toute chair. Alors, quand je parle du prophétique, j'insiste un peu là-dessus parce que nous-mêmes, on peut mépriser le prophétique tout simplement parce qu'on se trouve indigne du prophétique, en ne se trouvant pas trop spirituel. Non, le don de la prophétie n'était pas donné aux hommes spirituels. Dieu ne donne pas l'onction de la prophétie aux spirituels, et même l'ensemble des dons spirituels ne sont pas une preuve de spiritualité ou de maturité spirituelle. Ils viennent pour nous rendre mûrs, ils viennent pour nous affermir dans le Seigneur. L'apôtre Paul dit dans le livre de Romains chapitre 1 verset 11, il dit ceci: ah, je désire être parmi vous, j'ai cherché à être parmi vous, je désire vous voir pour vous communiquer. Le mot communiquer, traduit dans le grec aussi, on peut le traduire pour vous transférer. Là, je suis en train de parler, je suis en train de communiquer, mais c'est une communication de transfert. Alors, qu'est-ce qui est en train de se passer? Je suis en train de transférer pour réveiller un don qui a été répandu sur toute chair. Pas parce que les hommes sont spirituels, mais pour les rendre spirituels. Alors, il dit ceci: je désirais être avec vous pour vous transférer par communication verbale des dons spirituels. Il dit quelques dons spirituels. Il dit dans le but que vous soyez affermis. Donc, il y a des dons spirituels. Les dons spirituels nous aident à aller voir ce qui fait que notre bâtiment, nos entreprises, nos familles ne sont pas solides. Le don spirituel révèle les failles. Dans un système où on est en train de bâtir, qui bâtit? La parole de Dieu. Qui bâtit? C'est la parole de Christ. Mais il se peut que dans notre construction, nous n'avons pas vu qu'une des portions de notre immeuble, l'immeuble de notre entreprise, l'immeuble de notre famille, la maison de notre famille, nous n'avons pas vu qu'il y avait une brèche. C'est l'esprit de la prophétie qui te conduit par révélation vers la brèche afin que tu la fermes. Et que le bâtiment de ta vie, le bâtiment de ton foyer, le bâtiment de tes entreprises, le bâtiment soit affermi. Sans le don spirituel, votre maison, votre vie, votre santé va prendre de l'eau. Brayanda sokata rabase, ru zabrakata ranta rababa. 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Au nom de Jésus, la faveur de Dieu est sur toi, la grâce divine est sur toi. Alors le don spirituel, l'apôtre Paul peut dire à Timothée: ranime le don que tu as reçu par imposition des mains. Ça veut dire quoi? Qu'un don peut ne pas être animé et donc il s'endort. Vous avez les dons, vous avez tous reçu le don de la prophétie, mais dans la plupart d'entre vous, ce don-là est endormi. Endormi parce que tu ne l'as pas compris, endormi parce qu'il y a des doctrines et des enseignements qu'on a appris, que les gens voulaient, vous êtes la don spirituel, bénédiction, et on se met à mépriser quelque chose que Dieu donne. Il n'y a rien que Dieu donne qui n'est pas son importance. Dieu, il n'y a rien que Dieu donne. Si les dons viennent du ciel, c'est qu'ils sont importants. Se priver de dons spirituels, c'est manquer d'un ingrédient dans sa vie. Or, il nous a donné à tous. Il a répandu le don de l'esprit sur toute chair, parce que justement la chair est faible. Ce passage est choquant parce qu'on n'aurait pas aimé entendre ça. Car la Bible dit, les désirs de la chair sont contraires à ceux de l'esprit. La Bible dit, si vous marchez selon la chair, vous n'accomplirez pas la volonté de Dieu. Alors on a tendance à te dire, mais pourquoi le Saint-Esprit vient sur quelque chose justement qui ne peut pas faire sa volonté? Mais justement, parce qu'il sait que les hommes sont faibles. Il dépend sur l'esprit de la prophétie afin de les amener à connaître le Christ, afin de les amener à dépasser la chair et à devenir spirituels. Reçois le don de la prophétie. Alors, Tout à l'heure, on a proclamé, pendant qu'on chantait, ah, certains chantaient dans la chair, pensant que on est en train de se rappeler le chant de l'année dernière, le ciel est ouvert. Mais nous étions en train de prophétiser. Le ciel ouvert, Jésus en parle. Jean chapitre 1, verset 35. Jésus dit, après avoir donné une parole, ce qu'on appelle la parole de connaissance, quand Nathanaël arrive, Jésus dit, quand tu étais sous l'arbre, je t'avais vu. Et ils étaient étonnés. Il dit, désormais, vous verrez le ciel ouvert et les anges monter et descendre. Ça veut dire, ce que tu viens de voir là, ça va devenir fréquent. Ça veut dire quoi? Que le ciel ouvert est cette capacité que Dieu est en train de te donner d'aller savoir ce que le terrestre ne connaît pas. D'avoir le raisonnement d'une chose. La puissance de Dieu vient sur toi. Tu vas comprendre dans la suite de l'évolution de mon message. Pourquoi? Je suis en train de parler pour que ton don de révélation soit manifesté. Alors, ce qui va se produire, c'est que Paul nous explique comment les dons prophétiques se manifestent. Il dit qu'il y a une diversité d'opérations dans les dons spirituels. Et dans le don prophétique en particulier, il y a une diversité d'opérations. Pour ce qui est de l'affermissement, l'apôtre Paul dit ceci. Recherchez la charité, aspirez au don spirituel, surtout celui de la prophétie. 1 Corinthiens chapitre 14, verset 1. Recherchez la charité, aspirez au don spirituel, mais surtout, ça veut dire qu'il y en a beaucoup. Ici, il en cite à peu près 9. Mais quand vous lisez un peu bien, vous allez voir qu'il en cite d'autres. Il parle par exemple du don de gouverner. Il parle par exemple du don de soutenir les autres. Il y en a gouverner, c'est un don spirituel. Ils ont une sagesse de gestion extraordinaire. Je ne sais pas pourquoi je le dis, mais je suis en train de déclarer et ranimer un don de gouvernance dans la vie de quelqu'un. Et il y a une personne qui a demandé à Dieu, apprends-moi à bien diriger. Que la main de Dieu te l'accorde. Mais je suis toujours en train d'insister sur le don de la prophétie. Amen. Alors dans la diversité du prophétique, vous avez un ensemble de dons qui ouvrent vos yeux pour voir. Je veux rappeler que même des païens ont ça, des charnels ont ça, parce que la prophétie est répandue sur la chair. Elle est répandue sur la chair. Mais il ne faut pas penser que parce que tu vois des visions, que ça veut dire que tu es trop dangereux avec Dieu. Ce n'est pas vrai. Tu peux aller en enfer même avec ta prophétie. Nebuchadnezzar, il était un sorcier, mais Dieu l'a donné une prophétie jusqu'à la fin du monde. Ok? Donc, alléluia. Pendant que je parle, je vois des flammes sur vous. C'est en train d'être ranimé. Alors, juste pour que tu saches, dans le prophétique, ne cherche pas à faire comme l'autre. Parce qu'il y a plusieurs modes opératoires. La plupart d'entre nous, on opère dans plusieurs types. Ok? Mais souvent, il y a une manière d'opérer qui est majeure. Donc, il faut le savoir. Alors, et chaque manière d'opérer a un nom hébreu. Quand vous lisez l'Ancien Testament, vous voyez les noms hébreux ou les noms grecs. Il y a ce qu'on appelle le chazoum. Tu as moi chazoum. Si j'insiste là-dessus, parce qu'il y aura beaucoup de chazoum. C'est-à-dire des gens qui voient des flashs. Mais des chazoums peuvent être très longs. Dans le nom de Jésus, tu rentres dans le chazoum. Amen. Brian Dasara Brakataru Baba. Ce matin, j'étais avec un frère, Papa Sidibé, on était ensemble. Il me dit, tu sais, hier, quand tu as prêché cela, j'ai demandé, tu as dit à tout le monde, si vous êtes bloqué, demandez à Dieu, jetez votre couronne d'orgueil. L'Esprit Saint va vous montrer qu'est-ce qui s'est passé dans votre vie. Et il a fait la prière par la foi. Ce n'est pas un homme qui manifeste souvent beaucoup de dons spirituels. Mais je ne l'accepte pas, je l'exhorte. Je dis, sois spirituel. Sois plus spirituel. Un homme très bon de cœur. Je dis, sois spirituel. Et là, il a vu le flash. Le flash de quelque chose qui s'est passé 30 ans en arrière. Et 30 ans en arrière, il a vu qu'il était il était parti dans un bureau. Et dans ce bureau, il a rencontré une dame assez connue. Il était là. Mais ce jour-là, il était fatigué. Il n'avait pas envie de parler. Et puis, il attendait. Et la dame s'est approchée. Elle a regardé. Elle dit, monsieur, est-ce que vous me connaissez? Vous me reconnaissez? Il la connaissait, mais il dit, vous ne l'intéressez pas. Il dit, non, je ne vous connais pas. Il n'était pas chrétien. Et puis, il ne sait pas pourquoi. Mais il a l'impression que la dame a été vexée. Et il a accepté quelque chose qu'il ne comprenait pas. Mais il a accepté parce qu'il banalisait le spirituel. C'était un monsieur qui a de grands diplômes. Qui est vraiment très, comment on dit, cartésien. Donc, quelqu'un qui méprise, qui profane tout ce qui est spirituel. Vous allez comprendre pourquoi je parle de profanation. Il méprise. Donc, l'âme lui dit à un moment donné, vous me connaissez, quand elle a dit non, elle a dit, est-ce que je peux faire une prière pour vous? Il a pris ça pour lui. Parce que les gens m'aiment vraiment. Bon, ça vous fait plaisir. Et puis, il lui a donné ses mains. Elle dit, donne-moi vos mains, elle a pris. Il dit, elle a fait des incantations. Puis lui, dans son cœur, il dit, ce jour-là, il avait profané tout ce qui est spirituel. Il a méprisé ce qui est spirituel. Deux, de lui dire, je prêchais pour dire, voilà, tu vois, qu'est-ce qui s'est passé? Là, tu as eu un don qu'on appelle Shazoum. Parce que tu étais assis, tu écoutais le message, et quand tu arrives, tu as prié, il a eu un flash. Et il s'est retrouvé 30 ans en arrière. Ça s'appelle le Shazoum. Ok? Donc, pendant que je vais prêcher, vous risquez d'avoir des Shazoum. C'est-à-dire, bam, des flashs. Soyez prêts. Si le message continue, écris ce que tu as vu et rentre à la maison et traite-le. Ça va résoudre beaucoup de choses dans ta vie. Amen. Il y en a d'autres. Moi, le plus souvent, l'Esprit Saint opère avec moi en ce qu'on appelle le NASA. Le NASA, dans l'Ancien Testament, c'est les prophètes qui étaient transportés. C'est-à-dire ceux-là, quand l'Esprit vient sur eux, ils sentent que leur esprit se déplace. Il peut se déplacer dans le passé comme dans le futur. Dans le futur, c'est comme si l'Esprit s'en va et Dieu va montrer. Donc vous voyez ce type de prophétie avec le prophète Jean. Jean monte et Dieu commence. Il dit, viens, viens, je vais te montrer. Et ils vont regarder ce qui va arriver jusqu'à la fin du monde. Donc lorsque votre esprit est transporté, ça s'appelle du NASA. C'est le prophétique du NASA. Le prophétique NASA est très souvent utilisé par le Saint-Esprit. Vous avez beaucoup de gens qui disent, ils ont la parole de connaissance. Les prophètes, les voyants, beaucoup sont des NASA. Leur esprit est pris. Et puis il va vivre des aventures. Pas des aventures, mais aller vivre des choses qui se sont passées dans leur vie. Je déclare que ton don NASA soit ranimé au nom de Jésus-Christ. Il y en a d'autres. Alors, vous, il faut le savoir. On rentre maintenant dans la catégorie des types de prophètes, dons prophétiques qu'on appelle le Nébi. Ce sont eux, ils ressentent plutôt des sensations. Donc, le prophétique dans leur vie, ce sont des sensations. Rien n'est supérieur à l'autre. Ok? Donc, ne dis pas, moi, je préfère vision. Des sensations. Alors, il y a des donc ça c'est dans la grande famille des Nébi. Il y a des petits noms qui différencient. C'est par exemple ce type de personne, quand un malheur va arriver, un malheur, ça vient du futur, ils deviennent tristes avant le malheur. Ils deviennent tristes avant le malheur. Ils pleurent et puis après, ils savent arriver, ils pleurent. Ok? Développez votre don. Je dis que pendant que je parle, vous tous qui avez ça, là, c'est en train de se réanimer. Je suis en train de regarder, je vois les feux, les flammes comme ça, en train de reprendre. Ok? Mais c'est parce que tu as méprisé ça que tu n'as pas à l'utiliser. Quand, quelle que soit la forme d'un don, surtout le don de la prophétie, vous ne regardez pas seulement pour dire. Vous devez passer à un niveau supérieur. Et maintenant, je suis en train de monter à un autre niveau de l'esprit prophétique qui est sur toi. Il y a une dimension. Alors, prenons l'exemple du prophète, du don prophétique qu'on appelle le shalom. Le shalom, c'est le prophète, le don prophétique dans les rêves, le songe. Alors, ce genre de personnes qui ont développé ça à un certain level, des gens comme Daniel ou Joseph, le développement profond des songeurs, c'est qu'ils prient encore pour que Dieu leur accorde le don de comprendre les songes. Parce que ce n'est pas parce que tu as des songes, pas parce que tu es shalom, que tu as l'interprétation du shalom. C'est deux dons différents. C'est ce qu'il dit. Si vous priez en langue, priez pour avoir le don d'interpréter. Donc, la langue est un mystère. Les songes sont souvent mystérieux. Il faut un autre don pour décoder. Donc, il y a la télé, mais il y a des gens qui ont des visions, mais leurs visions sont toujours codées. Si Dieu te donne des visions et puis c'est codé, il faut aller acheter le décodeur. Il y a un autre don spirituel qu'on appelle décodeur des... vous voyez, quand la télé n'est pas décodée, c'est brouillé. Voilà. Donc, quand tu ne comprends rien dans les visions, c'est que c'est brouillé. Donc, il ne faut pas casser la télé. Laisse la télé tranquille. C'est un don. Ne méprise pas le brouillage. C'est un don. Et ça qui te manque un autre. Maintenant, il y en a d'autres. Ça ne vient jamais brouiller. Mais généralement, ceux pour qui ça vient brouiller, c'est parce que la majorité des choses que vous voyez vont très loin. En fait, plus vous montez dans le spirituel, c'est comme si. Plus vous voyez très loin, la distance de votre prophétie, la longueur, fait que vous voyez moins bien, mais vous voyez loin. Par exemple, si vous êtes dans un gratte-ciel, vous pouvez savoir qu'une voiture arrive de loin, mais vous ne pouvez pas dire la marque. Par contre, quelqu'un peut prophétiser, c'est pour ça que vous avez 50 étages. Là, maintenant, je suis en train de prophétiser comme ça pour que vous appreniez à monter. Et je suis en train de déclarer que ton don spirituel va t'amener au niveau d'étage pour voir et distinguer certaines choses. Tu montes. Alors, Supposons que la menace est très proche. Ok? Plus tu es en hauteur, moins tu vois ce qui est proche. C'est pas ça? Parce que c'est comme si. Imagine-toi que tu es, par exemple, au Sofitel. Et puis, la voiture est juste en bas là. Si tu pries en esprit là, quand tu veux que Dieu te montre quelque chose, il ne faut pas prier pour aller trop haut. La hauteur, ça dépend de la distance du problème en fait. La distance dans le temps. Quand on dit distance, ce n'est pas les mètres, kilomètres. Non. C'est dans quel jour, 2 jours, 3 jours, ça va arriver. Donc quand quelque chose va arriver dans 20 ans, il faut être un peu plus haut spirituellement pour voir quelque chose qui va arriver demain. Une prophétie, une révélation, un songe qui vous montre quelque chose qui va arriver demain, il faut juste monter d'un étage. C'est suffisant. Mais l'avantage de cette prophétie-là, c'est que ce n'est pas codé. C'est très clair. Parce que tu n'es pas très haut. Maintenant, les songes brouillés, c'est parce que tu vas très haut. Donc, vous tous qui avez des flashs brouillés, c'est parce que ce qui vous montre est loin. Alors, quand vous priez pour avoir le don de décodeur, demandez en même temps la sagesse, parce que faites très attention. Il y a des choses que Dieu brouille parce qu'il ne veut pas que Satan l'entende. Vous comprenez? Est-ce que vous comprenez? C'est brouillé volontairement. C'est ce qu'il explique que quand quelqu'un dort, dans Job chapitre 33, il dit Dieu lui donne des avertissements, il appelle ça, il met le sceau à ses instructions. C'est ce qu'on appelle le sceau. À l'époque, c'était donc des lettres qui avaient des informations, on les enroulait et on mettait un cachet de cire qui venait fermer. C'est ce qu'on appelle le sceau. Donc, tu as le courrier, mais tu ne peux pas lire. Donc, Dieu scelle des visions. C'est ce qu'on appelle sceller les visions. Ok? Comment je sais que... Donc, les sceaux là, les sceaux des songes, c'est ça qu'on appelle le brouillage en fait. C'est codé. Donc, c'est mystérieux. Maintenant, dans Apocalypse, ah, j'ai oublié la référence, vous me trouvez ça. Dans Apocalypse, Dieu dit à Jean, il dit, ne scelle pas la vision, ne scelle pas. Il ne faut pas la fermer. Il dit, parce que le temps est proche. C'est comme ça que Dieu m'a interprété. Il dit, tu comprends mon fils, ça veut dire quoi? Que plus le temps est proche, plus je dis, il ne faut pas rendre ça mystérieux. Tout le monde a dit, ne scelle, voilà, merci. Tu comprends ça? Il me dit, ne scelle point les paroles de la prophétie de ce livre, car le temps est proche. Donc, plus c'est proche, moins on scelle. Plus c'est loin, plus il faut sceller. Par exemple, si ton étoile spirituelle te montre que tu seras chef d'État, tu vas coder. C'est trop dangereux. Si Satan voit ça, tu es foutu. Tu es mal même. Mais tu n'as pas la maturité. Mais c'est qui va te faire? C'est ce qui a fait arriver à Jésus. C'est ce qui est arrivé à Joseph. Joseph n'a pas interprété. C'est son papa qui a interprété. Joseph dit, j'ai fait un rêve. On dit, ouais, tu as vu quoi? Il dit, j'ai vu le soleil, la lune et 11 étoiles se prosterner devant moi. Son papa dit, tu veux dire que tu vas régner. Satan a entendu. En même temps, il a possédé ses frères. Tuez-le. Vous avez une étoile. Plus votre étoile sera haute, plus vous aurez des songes brouillés. C'est la raison pour laquelle, pendant que je parle, tu reçois le don de sagesse. Parce que quand Dieu va décoder, il y a des choses que tu dois comprendre qu'il ne faut pas en parler. Regardez, lorsque les mages ont vu l'étoile de Jésus, c'était pour eux seuls. Personne ne voyait. L'étoile de Jésus les a conduits jusqu'au domicile de Jésus à la fin. Mais à un moment donné, ils sont arrivés à Jérusalem. Au lieu de se taire, regardez ça. Tombe en Matthieu 2:1. Ils arrivent là-bas. Et puis ils crient. Où est des mages, voici des mages d'Orient arrivèrent à Jérusalem. Verset 2, regarde ce qu'ils font. Où est le roi des Juifs qui vient de naître? Il dit, où est le roi des Juifs qui vient de naître? Car nous avons vu son étoile. Ton étoile doit pas être vue. Maintenant, les gens n'ont pas vu, mais c'est eux qui disent qu'il y a quelqu'un qui est né, qui est puissant. Chaque chrétien né de nouveau, tu ne peux pas te convertir si tu n'as pas une étoile. Une étoile, c'est ce qu'on appelle un premier-né. Je vous ai prêché ça et je reprêche encore. Un premier-né, c'est quelqu'un que Dieu va utiliser pour être la porte ouverte de quelque chose de nouveau sur la terre. Si votre famille a souffert, un premier-né, est celui qui vous fait sortir de la souffrance. C'est-à-dire que quand il sort, tout le monde sort. Romains 11, 16 dit, si le prémisse est saint, tout le reste est saint. Donc la guerre spirituelle sur la terre, c'est la guerre des prémisses. La guerre entre Dieu et Satan, c'est la guerre des premiers-nés. Le premier-né, ce qu'on appelle un premier-né, c'est une personne. Avant qu'elle ne naisse, Dieu prend et puis Dieu dépose en elle des choses extraordinaires. Genèse 49, je suis en train de parler parce que je suis en train de réactiver les dons d'un premier-né. Je suis en train de prophétiser parce que l'Esprit du Seigneur va te révéler ce qui attaque ton don de premier-né. Rivazo, la bracata, ramra, ce qui. Qu'est-ce que reçoit un premier-né? Genèse 49, verset 3. La Bible dit, voilà ce que Jacob révèle à son fils. Il dit ceci, Ruben, mon premier-né. Ruben, mon premier-né. Je vous ai dit, un premier-né, ça ne veut pas dire les nés. Faites très attention. Ça veut dire le premier qui va déclencher quelque chose. C'est le premier qui est né pour résoudre ce problème. Dans une famille, tous les enfants peuvent être des premiers-nés. Dans la famille de Jacob, tous les enfants étaient des premiers-nés. Il y a des hommes qui sont tellement loin. C'est une catégorie de prophètes. On les appelle des nabis. Et puis, ils sont des signes. Quand tu atteins cette dimension, les gens comme Abraham, eux, là, ils ne sont pas étoiles. Ils sont constellations. Une constellation à des millions d'étoiles. Abraham n'est pas étoile. Abraham, il regroupe des étoiles. Jacob, quand Jacob naît, il a 12 étoiles. Abraham avait l'étoile des 12. Abraham avait Israël comme étoile. Abraham, dans son ventre spirituel, il transporte l'étoile de tous les chrétiens de la terre. Ouais. Abraham est notre père à tous. C'est sa foi qui a fait venir Jésus. Quel Abraham? Constellation. Je prophétise ainsi parce qu'il y a une dame qui n'a pas idée. Chacun de tes enfants va apporter quelque chose de premier. Zumba kata rababa. Mes femmes, pendant que je prophétise, quand Dieu te montrera cela, tu sauras que tu dois te taire. Et tu dois prier, prophétiser. Kale. Rabrasakata rabakota. Rosakata. Ce qu'on appelle les étoiles. L'étoile, dans le monde invisible, c'est un ange. Mais c'est pas. Tout le monde a beaucoup d'anges. Mais les étoiles, c'est une catégorie d'anges qui sont donnés aux premiers-nés et qui sont donnés à ceux qui vont régner. Les premiers-nés, ils ont une lumière que Dieu a mis en eux et ils vont briller. C'est ce qu'on appelle. Maintenant, celui qui montre que tu vas briller, c'est ton ange. Il n'arrive pas à ton ange. C'est pas ton ange qui te fait arriver les choses. C'est toi qui influences ton ange. La Bible dit que l'ange des enfants voit la face du Père. Ça veut dire que quand on devient vieux, l'ange quitte devant la face du Père. Parce qu'il y a pas, on n'a pas dit que l'ange des adultes est devant la face du Père. Donc l'enfant, là, il a fini par devenir adulte. Son ange est parti où? S'il n'est plus devant la face du Père. Ça veut dire que quand on vieillit, on pêche trop, on est trop orgueilleux. L'ange change de position. Un chrétien qui est humble comme un enfant, il repositionne son étoile au niveau de la face du Père. Tu es orgueilleux de tes expériences, il quitte devant la face du Père. Alors, donc c'est ton comportement qui détermine sa position. C'est la raison pour laquelle dans l'île d'Apocalypse, il dit, j'ai vu le Seigneur assis sur son trône. Il tenait dans sa main 7 étoiles. Et il dit, le mystère de 7 étoiles, ce sont les 7 anges de cette église. Donc ce sont des anges, les étoiles. Si quelqu'un te dit que tu as une étoile, c'est toi l'étoile. En fait, c'est pas toi l'étoile. C'est toi l'étoile. C'est toi l'étoile. Mais en fait, c'est ton ange. Mais les étoiles sont données aux anges royaux. Quand quelqu'un a une étoile, c'est qu'il va briller. La royauté n'est pas la royauté selon les hommes. C'est une royauté d'impact. Ésaïe 60 explique l'histoire des royautés. Mais il dit ceci. Quand une étoile est éteinte, ça veut dire son rayonnement, son éclat est éteint. Jésus en parle. Jésus dit, on n'allume pas une lampe pour la mettre sous le boisseau. Je n'allume pas quelqu'un pour le cacher. Mais je l'élève afin que tous voient que ton étoile soit élevée. Razokata, razakata. Mais il a dit ceci. L'éclat de ton étoile peut être éteint. Ça veut dire que tu ne rayonnes pas. Pendant que je prophétise, l'étoile de quelqu'un est réallumée. Alors, Ésaïe 60, verset 1 dit ceci. Lève-toi. Pour que votre étoile soit rallumée, il faut vous lever sur le plan spirituel. Vous le levez. Il faut arrêter d'être fatigué. Il faut arrêter de dormir. Il faut se lever. Il dit, lève-toi, sois éclairé. C'est quoi, sois éclairé? Qu'est-ce qui éclaire? La parole. La parole est une lampe à mes pieds. Je suis en train de prêcher pour vous éclairer. Mais il dit quoi? Lève-toi, sois éclairé. Pourquoi tu dois être éclairé? Regarde le passage. Car ta lumière arrive. Ta lumière à toi. Ta lumière à toi. Ce qui vient t'éclairer, ce n'est pas ta lumière. C'est parce que c'est Sanogo qui prêche. Je t'explique quelque chose. Ça t'éclaire. On dit, lève-toi. Il faut écouter le message là. Ça va t'éclairer. Parce que toi-même, ton propre éclat que tu as perdu là, il est en train de revenir vers toi. Briando Zoro Bradaka. Je t'annonce que ce message-là, écoute-le. Car ton étoile, ta lumière à toi, ton éclat est sur le point d'arriver. Lève-toi et entends. Et maintenant, quand vous lisez, Isaïe 60, il explique c'est quoi l'étoile. Il dit ceci. Les rois marchent à ta lumière. Ça veut dire quoi? Une étoile influence des gens influents, des gens faibles. Et puis il dit ceci. Ton étoile, il dit, les trésors des nations vont venir vers toi. Ça sert à quoi les anges royaux? Ils servent à faire ceci. À déplacer des ressources vers toi. C'est ça leur rôle. Pas, ils ne sont pas à prier. Il ne faut pas prier. Il ne faut pas prier un ange. Jésus n'a jamais prié les anges. Jésus dit ceci le jour où il veut parler même des anges. Il dit, ne penses-tu pas que je peux invoquer mon Père qui enverra ses anges? Alors, si Jésus il est le roi, pourquoi il ne dit pas, tu ne crois pas que je peux appeler les anges? Il n'a pas appelé. Il dit, je vais parler à papa, c'est lui qui va envoyer les anges. Dieu est le chef des anges. Toi, tu ne leur donnes aucun ordre. Toi, tu pries Dieu, c'est lui qui les envoie. Ok? Brayanda sakatara brazorubra. Ronda rakatara baba. Alléluia. Quand ton étoile prie, alors si ton étoile n'a pas été guidée, si tu ne peux pas prier l'étoile, tu fais quoi avec? Ouh, c'est pas toi qui fais quelque chose avec. Quand ton étoile brille, c'est comme un parfum, une information qui vient rentrer dans la tête de ceux qui ont ton or, ton encens et ta mire. La Bible dit que les mages, quand ils ont vu l'étoile du roi, ils ont cumulé de l'or. Ils ont cumulé les parfums en sang. Ils ont cumulé la mire. Et ils sont déplacés de loin pour aller chercher Jésus. Quand un roi a une étoile, Dieu prépare des choses que tu n'as aucune idée. Des ressources, des sagesses, des hommes et des femmes. Et ton étoile les attire vers toi. Le jour où ton étoile commence à briller, que tu dois réaliser certains projets, c'est comme si c'est trop facile pour toi d'avoir l'argent. Ton or est arrivé. Quand l'éclat de ton étoile arrête de te briller, les mages avec ton or sont perdus. Pendant que je prophétise cela, je vois des mages en train de se promener, ça pas où m'a dit. Parce que ton étoile s'est arrêtée. Je déclare dans le nom de Jésus que l'étoile, ta lumière soit ranimée dans le nom puissant de Jésus. Et il ne t'envoie pas seulement de l'or, il t'envoie aussi de l'encens. L'encens, c'est le parfum, c'est la grâce, c'est la bonne odeur. La myrrhe aussi, c'est un parfum. Mais la myrrhe, c'est le parfum qu'on mettait sur les morts. Ça veut dire quoi? Dieu aussi amène la myrrhe, le parfum de la résurrection. Ça veut dire, Dieu, les mages amènent avec toi les ressources, la bonne odeur. Et si les gens t'abattent, si les gens te font mal, Dieu te parfume de la myrrhe pour te ramener à la vie. Les mages, c'est ce genre d'enseignement et de prédication qui vous prépare à sourire, même Amen. Dans l'épreuve. Soyez bénis. Amen. Maintenant, vous êtes prêts pour que je profite, pour qu'on prophétise. Amen. Brayando Sokata Rabrazé. Rosa Rabrasuru Bradaka. Je déclare dans le nom de Jésus que les Hérodes soient aveugles sur ton étoile. En fait, pourquoi l'étoile même a disparu? L'étoile a disparu parce qu'ils ont commencé à trop parler. Donc tu as fermé l'étoile et ils n'ont plus vu. Donc ils sont arrivés voir Hérode. Hérode dit, vous avez vu quoi? Il dit, on a vu l'étoile du roi. Il dit, ah bon, moi aussi je l'aime, hein, je vais l'adorer. Il dit, ah, eux voient plus haut. Et c'est là qu'il a appelé les scribes. Il dit, les écritures disent quoi? D'habitude, les scribes, là, même les docteurs de la loi, ils ne comprennent rien dans la parole. Mais cette fois-ci, là, ils ont compris que Jésus, selon Michée, chapitre 5, verset 1, 2, 3, qu'il devait naître à Bethléem. Alors, ils ont vu cela. Ils disent, c'est trop tard. Alors, il dit au mage, allez-y, vous l'adorez. Quand vous allez le trouver, je vais venir. Mais quand, dès que les mages sont sortis, ils sont contents de marcher, l'étoile est réapparue. Pourquoi l'étoile s'est cachée? Parce qu'ils ne voulaient pas. Comme Hérode les avait reçus à manger. Elle dit non. Monsieur le roi, voici l'étoile. Allons-y. Donc Hérode allait partir avec eux. Quand elle est arrivée, elle allait les tuer eux et puis tuer l'enfant. Donc Dieu a fait disparaître. Ils disent, on ne voit plus l'étoile. Mais Bethléem, là, c'est grand. Dans quelle maison on va rentrer? Ça, il a dit, bon, ok. On sait que c'est vers Bethléem, mais allez-y. Quand vous arrivez, dites-moi. Hein. Et monsieur, il dit, moi-même, Hérode, mais je suis trop fond de lui. Oh, le roi. Je l'attends. Bon, il voulait lui faire du mal. Alors l'étoile est réapparue. Et ils sont arrivés. L'étoile est venue s'arrêter sur la maison de Jésus. Vous comprenez? Donc l'étoile n'était pas perdue. L'étoile sait où tu es. Et si l'étoile, c'est-à-dire que l'étoile est arrivée, puis ils ont amené l'or et les trois trésors. Et puis Dieu dit, quand ils sont dormis, le prophétique a parlé. Un ange est apparu. Il dit, vous là, quittez ici. Ne pas voir Hérode. C'est comme ça. Jésus a été protégé. Un autre ange est venu parler à Joseph. Il dit, prends la femme et en fait, puis quittez. Donc comme ça tardait, Hérode s'est énervé. Il est arrivé, il ne peut pas localiser la maison. Donc il a tué tous les enfants de la zone. Comme ça, il s'est écoulé un temps. On dit, sur 2 ans, tous les enfants de 0 à 2 ans, il a tout massacré. À la recherche de Jésus. C'est pour ça, vous n'avez aucune idée quand votre étoile est sue par les mauvaises personnes. Ce qu'ils sont capables de faire à vos vies. Mais je prie que ton étoile soit cachée à leurs yeux. Au nom de Jésus-Christ. Amen.
1: Amen.
0: Tu es béni dans le nom de Jésus.
1: Amen.
0: La faveur de Dieu est sur toi.
1: Amen.
0: La grâce divine est sur toi. Saint-Esprit, sers-toi de moi. Amen.
1: Amen.
0: Alléluia.
1: Amen.
0: Donne-moi un bon son ici, je ne m'entends pas bien. Hein, tout à l'heure, vous m'avez fait trop crier, ma voix est partie. Alléluia.
1: Amen.
0: Je crois que c'est dans mes retours ou bien. Gloire à Jésus.
1: Amen.
0: Merci Saint-Esprit. Accorde-moi la grâce. Alors ce matin, comme vous l'avez constaté, je suis dans une atmosphère prophétique. Là, ce que je viens de dire, c'était de réactiver des choses. Amen. Réactiver vos dons. Parce qu'on en a besoin. Amen.
1: Amen.
0: Et mon enseignement est toute une série pour laquelle je vous demande de prendre le temps de méditer, de lire et de relire ces ouvrages. Je vous en supplie. Moi-même, ma vie est littéralement en train de passer à autre chose à cause de ces révélations qui sont écrites. Je n'ai jamais lu ça nulle part. Papa me parle. Il m'explique. Je suis assis à tout moment. Je vois, il y a des choses qui arrivent. Mais qu'est-ce qui se passe? Et je ne sais pas pourquoi Dieu nous fait la grâce d'entendre de telles choses. Mais je sais que nous ne devons pas les sous-estimer. Nous devons les appliquer. Nous devons veiller là-dessus. Parce que notre lumière arrive. Alors il doit t'expliquer comment gérer l'étoile. Il y a beaucoup d'étoiles qui sont mortes. Satan arrive à détruire beaucoup d'étoiles. Ce n'est pas du jeu. Amen. Alléluia. Donc, il s'agit de ta vie. Pardon. À cause de ton âme. Même si tu n'aimes pas lire, il faut acheter ça. Il faut lire. Il y a plusieurs. En fait, si je veux être bon, il faut commencer depuis le début de l'année. La face de Dieu, la voix de Dieu, l'onction. On est consacré. Comment se consacrer à Dieu? Et puis ce qui arrive. Et puis ce qui arrive encore. Brianda Sarabrakata. Donc tout ce que je suis en train de prêcher, ça est là-dedans. Amen.
1: Amen.
0: Et il faut le relire. Gloire à Dieu.
1: Amen.
0: Vous êtes bénis dans le nom de Jésus.
1: Amen.
0: Amen.
1: Amen.
0: Amen. Alors je vais vous inviter à ouvrir vos Bibles avec moi dans le livre de Exode, chapitre 17. Raizotorubrakata Rabrazelemakata. Runda Rababa. Alors, la dernière fois qu'on avait lu ce passage, on avait lu à partir du verset 8. Ce matin, je suis dans un mode « teach and prophesy ». Donne-moi « teach and prophesy ». D'habitude, on fait quoi? D'habitude, on fait « teach and pray ». Aujourd'hui, maintenant, c'est « teach and prophesy ». Alléluia.
1: Amen.
0: Ça veut dire « enseignement et prophétie ». Voilà. Donc, ne soyez pas surpris d'être transporté, de voir des flashs pendant le message, après le message, parce que vos onctions prophétiques viennent d'être réanimées. Parce que c'est indispensable. Amen.
1: Amen.
0: Alors, nous sommes dans l'histoire d'Israël qui a quitté l'Égypte. Une histoire qui est la nôtre. Qui nous explique que lorsque nous nous convertissons à Jésus-Christ, après la conversion comme Israël, c'est
2: a cru au Dieu que Moïse est venu leur présenter, Israël a cru. Quand vous lisez l'histoire, Israël avait oublié l'Éternel. C'est Abraham et Jacob et ses enfants qui croyaient. Donc ils ont cru sur quelques générations. Parce qu'ils ont resté 400 ans. Donc Moïse revient et puis il les évangélise en fait. Il leur dit, le Dieu de votre papa, d'Abraham, il m'est apparu. Il dit, hein, c'est qui? Comment il s'appelle? Donc ils ne connaissaient même pas. Et puis il dit, il s'appelle l'Éternel. Ah bon? Et il les a réévangélisés. Il dit, c'est le Dieu de votre père. Il dit qu'il a entendu votre souffrance. Il dit, vraiment, on souffre trop. Il a vu l'alliance qu'il avait avec votre aïeul. Ok, 400 années s'étaient écoulées entre Jacob et eux. 4 siècles. Et tu te souviens de ton grand-père de 4 siècles. Alors, amen. Même 1 siècle même. Amen. Donc, il a expliqué. Et ce qu'ils ont fait, ils ont cru. Ça, c'est la conversion. Mais ils étaient attachés. Parce qu'eux-mêmes, ils avaient adoré les dieux égyptiens. Il y en avait 10. Non, il y en a plus, mais il y avait 10 qui les attachaient. Donc Moïse, rempli du Saint-Esprit, va faire 10 plaies. Chacune des plaies s'adressait à un de ses esprits. Le mercredi, au rendez-vous des champions, on va prier par rapport encore à ces 10 liens. Ok? Amen! T'as compris? Brianda Sarabrakata Radabou. Tu ne peux pas rentrer dans Canaan si tu es attaché en Égypte à une de ces divinités. Dans toutes les 10 plaies, Moïse a frappé. Dieu a frappé. Premier, c'était le fleuve. Il a transformé le fleuve en sang. Parce que les Israélites qui adoraient ce Dieu-là, qui était la divinité du Nil, c'est ça, j'ai oublié tout leur nom. Il y a Ekmet, Chekmet, ils sont pleins comme ça. Qui adoraient cette divinité, ils se disaient les enfants du Nil. Il a frappé, il a transformé le Nil en sang. Pour dire que je brise, vous n'êtes plus des enfants d'eux, vous devenez maintenant des enfants de Dieu. Et puis il a changé l'eau du Nil en sang, le sang de Jésus. Ok? Couper une alliance, ramener une autre. Après, il a attaqué le second. Ils avaient une autre divinité qui était la divinité pour eux, la lumière. Donc il fait la lumière et les ténèbres. Pour eux, c'est le Dieu là, ce démon là, qui donne le jour et la nuit. Là, il les a frappés des ténèbres, ils ne voyaient plus rien. Ok? Parce que c'est comme si leur vie n'était pas dirigée par la lumière d'en haut, mais par un démon. Ok? Donc Dieu a frappé ça pour qu'ils apprennent à voir comme Dieu voit. Il y avait un esprit qu'ils adoraient sous la forme de. Le deuxième qu'il a frappé, c'était l'esprit de la fertilité. Voilà, les grenouilles. Lorsqu'il a amené les grenouilles, les Égyptiens avaient un esprit qu'ils adoraient qui avait une tête de grenouille. Et il appelait, j'oublie son nom, mais mercredi on m'a prié avec. Cet esprit-là, c'est l'esprit de la fertilité qui contrôle la fertilité et l'infertilité. Donc quand une femme va avoir un enfant, quand un homme veut être productif, veut être inventif, il va adorer cet esprit. Donc ce sont des gens qui pensent que c'est ce démon-là qui décide pour eux. Et il avait le contrôle. Donc c'est comme un esprit de stérilité. Il l'a frappé pour dire que les enfants viennent de Dieu. Tant que vous êtes contrôlé par un esprit pareil, lié, vous ne pouvez pas produire une entreprise. Votre fertilité est contrôlée par un démon. Votre inventivité est contrôlée. Dieu a besoin de briser ce démon-là pour que vous puissiez. Il les a frappés d'ulcères. Parce que c'est une divinité pour eux qui donnait la santé. Pour eux dire que la santé vient du ciel. Donc, je déclare dans le nom de Jésus que toute maladie qui était liée soit brisée. Amen. Bref, briser les 10 liens. C'est briser les choses qui vous attachaient à votre histoire. Et quand Dieu a fini de le faire, il dit maintenant, on va briser le maître. Le maître, c'était Pharaon. Il a frappé avec la 10e plaie. La 10e plaie, c'est la plus puissante de toutes. Et c'est très important. C'est une affaire des premiers-nés. Bref, je vais laisser ça, je vais revenir ça. On va prier. Allez prier pour chasser les 10. Brisez ces 10 liens-là. Parce qu'il y a beaucoup qui sont déjà nés de nouveau, comme les Égyptiens, qui ont accepté l'Éternel. À l'époque, c'était donc l'Éternel. Nous, c'est Jésus. Ils ont accepté l'Éternel, mais quand même, ils étaient attachés. Il les a délivrés. Maintenant, le chef de tous ces démons, c'est Pharaon lui-même. On appelle l'homme fort. Quand ils sont partis, Pharaon dit, je ne veux plus vous laisser partir. Et puis Dieu l'a noyé. Que ton Pharaon, le Pharaon, soit noyé au nom de Jésus.
1: Amen.
2: Maintenant, Israël arrive dans le désert. Dieu dit maintenant, voilà votre destinée. Voici où vous allez régner. Voici où votre étoile va briller. Ça s'appelle Canaan. Allez-y. Vous allez bâtir votre pays. Vous serez des rois. Quelqu'un va régner dans l'agriculture. D'autres vont régner dans la santé. Vous allez briller. Mais vous devez marcher pour aller jusqu'à Canaan. Image métaphorique pour nous parler de l'avancée de la vie jusqu'à l'éclat de son étoile. Que Dieu te guide.
1: Amen.
2: Et Dieu va les faire passer dans le désert, c'est-à-dire par une série d'écoles. Le désert est une école. Ne dit-il pas dans le livre d'Osée? Viens, je vais t'attirer dans le désert et je parlerai à ton cœur. Le but de Dieu, lorsqu'il fait traverser des épreuves, c'est de vous préparer à régner. C'est de vous préparer à régner.
0: Amen.
2: Amen. Israël va traverser deux épreuves d'abord. La première, il va transformer de l'eau. Au lieu de... Ils avaient soif. Et la soif, ils arrivent, l'eau est amère. Tu vas transformer l'eau amère en eau douce. Ça, j'en sais ça dans les 10 épreuves du désert. La deuxième épreuve, c'est là où ils ont eu les mannes. La troisième, l'épreuve, c'est un esprit. Un des plus dangereux démons de l'enfer. De toutes les épreuves, c'est la seule où Dieu dit. Exode 17, il dit ceci. La main d'Amalek a été levée contre le trône de Dieu. Écoutez, il n'y a jamais un démon à qui Dieu dit, toi tu as levé la main contre le trône de Dieu. C'est pour vous expliquer la puissance de ce démon. Regarde, il dit, parce que la main a été levée sur le trône de l'Éternel, il y aura guerre de l'Éternel contre Amalek de génération en génération. C'est-à-dire, ce que je vais vous prêcher, chaque fois que vous devez grandir, passer d'une saison à une autre, le démon, cet esprit Amalek, arrive. Toujours. On dit de génération en génération. Quand tu finis ta génération de célibataire et que tu veux rentrer dans la génération du mariage, Amalek va venir te dire bonsoir ou bien bonjour. Ça dépend. Brianda Sarabrakata Rabasolaba. Tu es délivré de son pouvoir dans le nom de Jésus.
1: Amen.
2: Gloire à Dieu. Alléluia. Mais Amalek annonce quelque chose de très puissant. Lorsque Amalek vous attaque, ça veut dire que, écoutez, chaque épreuve de votre vie transporte un trésor. Tout ce qui est trésor ne se trouve pas en évidence. La richesse n'est pas évidente parce que c'est riche. Dieu, on cache l'or, le diamant dans les profondeurs de la terre. Quel glorieux trésor il y a quand Amalek est contre votre vie. Je prie que vous le trouviez. Ce trésor est un des plus grands de toute la parole de Dieu. Que Dieu te le révèle. Moi, je l'ai appelé pour faire simple, pour ne pas vous effrayer. Non, tu n'as pas été effrayé, tu es fort. Je l'appelle l'accélérateur de destinée. Donne-moi accélérateur. Accélérateur. Reçois ton accélérateur de destinée dans le nom de Jésus-Christ de Nazareth. Que la main de Dieu soit sur toi. Que la grâce divine soit sur toi. Que la faveur de Dieu soit sur toi. Dans le nom de Jésus-Christ. Brianda sorobra kata la vadenara. Rakatariando robre sakata rabraze rebraketun. Rizo romra kata rabaze. Ça veut dire quoi? Si tu saisis ce message, les années d'héritage seront rachetées en quelques temps. Quand tu vas avoir la révélation de ces messages, tu vas surpasser les épreuves. Oh Dieu, donne-nous de comprendre. Amen. Bon, maintenant lisons. Ravazakata. Alors, on va lire l'histoire. Tout est un peu codé, mais comme le temps est proche, Dieu m'a expliqué. Amen. Moi, je vais t'expliquer. Amen. Donc, le passage n'est plus scellé. Dieu est en train de le déceler. Ça va? Ok. Toute l'assemblée, verset 1. On peut lire ensemble, Exode 18, verset 1. Il a dit, on y va, 1, 2, 3, 17, 1, on y va. Toute l'assemblée des enfants d'Israël partit du désert de Sin, selon les marches que l'Éternel leur avait ordonnées, et ils campèrent à Rephidim. Note ça, note cet endroit-là. Dis-moi, Rephidim.
1: Rephidim.
2: Rephidim. Le mot Rephidim, c'est un mot hébreu qui signifie repos, mais pas le bon repos. Le bon repos dans la parole de Dieu, c'est le sabbat. Il y a un repos qui n'est pas très intéressant, on appelle Rephidim. Il n'est pas bien, mais une fois que tu commences à être fatigué, Je vais te parler ici de 8 fatigues. Oui, fatigue. Quand tu sens cette fatigue-là, c'est que tu es sur le point de trouver un accélérateur de ta destinée. Ça veut dire qu'il y a quelque chose dans ta zone qui n'est pas loin. Donc la fatigue là n'est pas bien, mais elle va t'aider. Ça dit que tu es épuisé, il y en a 8. Il faut les discerner. Quand ils se mettent en marche, quand tu les sens, calme-toi. Ton accélérateur est à côté. Financièrement, en élévation, en puissance, en grâce, en rattrapage. Brindazar abrakata rantoro braza. Revaraba soluri kandara. Rosa bakata. Alors on continue. Continue avec lui, s'il te plaît. On est. Amen. Toute l'assemblée des enfants d'Israël partie du désert de Sin. Donc on a vu qu'ils étaient arrivés au Sala. À... Mais c'est le même passage, non? Avance, on est voici deux maintenant. Et tu continues. Ah non, non, non, attends. Reviens, tu as raison, je n'ai pas fini de lire. Et ils campèrent à Refidim où le peuple ne trouva point d'eau à boire. On y va, deux. Alors le peuple chercha querelle à Moïse. Il dit, donnez-nous de l'eau à boire. Moïse leur répondit, pourquoi me cherchez-vous querelle? Pourquoi tentez-vous l'Éternel? On y va. Le peuple était là, pressé par la soif, et murmura contre Moïse. Il disait, pourquoi nous as-tu fait monter hors d'Égypte pour nous me faire mourir de soif avec mes enfants et mes troupeaux? On y va. Moïse cria à l'Éternel en disant, que ferai-je à ce peuple? Encore un peu de temps et ils me lapideront. On y va. L'Éternel dit à Moïse, passe devant le peuple et prends avec toi des anciens d'Israël. Prends aussi dans ta main la verge avec laquelle tu as frappé le fleuve et marche. On y va. Voici. Ah, notez ça, c'est très beau. Regardez ça. Voici. Je me tiendrai devant toi sur le rocher des rêves. Ça veut dire Dieu lui-même. Ils vont voir Dieu. Mais eux, ils n'ont pas crié. Eux, les Israélites, ils passaient leur temps à murmurer. Ils avaient soif. Dans la soif, au lieu de se tourner vers Dieu, ils se tournaient contre leur leader. La Bible dit souvent qu'ils le cherchaient querelle. Toi, Moïse, Dieu n'a pas aimé ça. Jésus a dit, venez à moi. Jésus s'est écrié, Jean chapitre 7, 37. Si quelqu'un a soif, qu'il vienne après moi, des fleuves d'eau vive couleront de son sein. Amen. Jésus dit, mais dans la soif, pourquoi vous ne trouvez pas l'accélérateur? Parce que quand vous avez soif, vous vous tournez dans la mauvaise direction. Jésus a dit, quand tu es assoiffé, viens vers moi. Oh, toi tu as eu soif, tu n'es pas allé à Christ, tu es allé quelque part d'autre. C'est pourquoi tu n'es pas désaltéré. C'est pourquoi tes problèmes ne finissent pas. Dans ta soif, tu cherches quelqu'un. Tu cherches Pasteur Sanogo, tu cherches un prophète, tu cherches un mari, tu cherches une femme, tu cherches l'argent. Jésus n'a pas dit, allez à l'argent. Si vous avez soif, allez à l'argent. Il dit, venez à moi. Viens à lui. Brenda Sarabrakata Riando Rubaba. Alors, le peuple n'est pas allé à Dieu. Mais Moïse, lui aussi, il avait soif. Ou bien lui, il ne buvait pas. Mais il ne parlait même pas pour lui. Il est monté devant Dieu et il a parlé à Dieu. Crier à Dieu, ce n'est pas crier contre Dieu. Non. C'est une prière de l'âme. Dieu, donne-nous de l'eau. Il a crié à Dieu. Et Moïse crie à l'Éternel en disant, que ferai-je avec ce peuple encore un peu de temps, mais rapidement. On avance. L'Éternel dit à Moïse, passe devant le peuple. Alors, quand Moïse a crié, il a supplié, tu vas lui parler. Si vous ne priez pas avec intensité, vous n'entendrez rien. Si vous passez votre temps à murmurer, moi je suis fatigué, depuis là, j'attends un mari, il ne me donne pas, il me travaille, il ne me donne pas. Tu n'auras pas la solution. Tu es en train de te plaindre, tu n'es pas en train de venir à Jésus. L'Éternel dit à Moïse, passe devant le peuple. Quand vous avez prié, vous allez avoir une instruction. Il m'a dit, rentre en prière. Passer devant le peuple, ça veut dire, il ne faut pas raisonner comme tout le monde. Ça veut dire, deviens différent. Passer devant le peuple, ça veut dire, il ne faut pas rester avec eux. Ne reste pas dans les murmureurs, ne reste pas dans les critiqueurs, ne reste pas dans ceux qui courent après l'argent, ne reste pas dans ceux qui cherchent les solutions dans le monde. Passe devant eux, sois différent. Je dis à quelqu'un, sois différent. Je sais que tu as soif, sois différent. Ah, tu me demandes qu'est-ce que c'est que la soif. Ah, laisse-moi te dire qu'est-ce que c'est que la soif. Laisse-moi te dire qu'est-ce que c'est que la soif. Peut-être tu as de l'eau chez toi à la maison, mais la Bible appelle une chose qu'on appelle la soif. Et une soif, c'est lorsque tu as un ardent désir qui n'est pas satisfait. Quelque chose que tu veux ardemment. C'est ce qu'on appelle la soif. En Jean chapitre 4, on parle de l'histoire de la femme samaritaine. Jésus aussi parle de la soif. Jésus dit cette phrase, si tu bois cette eau, tu auras encore soif. Ceci, c'est la soif. Les hommes demandent, mais comment tu vas me donner de l'eau? Et Jésus lui dit, où est ton mari? Elle dit, je n'ai pas de mari. Il dit, tu as raison, tu en as eu 5. Et celui avec qui tu es, ce n'est pas encore ton mari. De quoi? La dame dit, donne-moi ton eau. Jésus n'a fait aucune prière pour lui donner de l'eau à boire. Il dit, où est ton mari? Directement. Elle dit, donne-moi de l'eau. Il dit, où est ton mari? Parce que l'eau, la soif, se trouvait dans son histoire de mariage. Cette femme avait un ardent désir de trouver un foyer stable. C'est cet ardent désir que Jésus appelle la soif. Il dit, où est ton mari? Elle dit, je n'en ai pas. Une dame qui a eu 5 maris dans la vie, frère, ce n'est pas amusement. 5. Je sais que tu as eu des copains. Mais tu es marié 5 fois, 5 divorces. Oh là là. Et elle était vraiment déterminée. Seulement la plupart des femmes, après 1-2 divorces, elle dit c'est bon, j'ai laissé comme ça. Mais elle a essayé. Jusqu'à elle était le 6e en mot d'essayage. Quand elle rencontre Jésus, il dit tu es avec un 6e, mais vous n'êtes pas encore marié. Cette femme avait un ardent désir. Oh Dieu, je veux me marier. Je suis fatigué. Mais quand je veux me marier, parce que c'est marié avec un frère. Il était gentil au départ, mais elle était trop avare. Elle a divorcé. Elle dit, je n'aime pas les avares. Elle a pris un deuxième mariage. Il n'était pas avare. Mais il était un boxeur. Il la battait. Elle dit, va me tuer. Elle a divorcé. Elle a allé chercher un autre. Elle dit, je veux quelqu'un. Son premier problème, le premier, il faisait quoi? Le premier, c'est avare. Le deuxième, c'est un boxeur, c'est ça, non? Il dit, non. Je veux quelqu'un qui n'est pas avare. Quelqu'un qui n'est pas boxeur. Oh Dieu, aie pitié de moi. Dieu lui a donné un frère. Il n'est pas avare. Il n'est pas boxeur. Mais c'est toutes les filles du quartier le connaissent. Il dit, c'est quel gars, ça? Oh Dieu! Divorcé. Toutes les filles du quartier se moquent d'elle. Elle dit, je veux un homme. Qui n'est pas quoi? Qui n'est pas boxeur. Qui n'est pas quoi? Dieu lui a donné quelqu'un. Il n'est pas avare. Il n'est pas boxeur. Il est fidèle. Mais quand il boit, il dort dans les caniveaux tout le temps. Tout le monde se moque d'elle. Elle dit, Marie, vraiment, je ne peux pas. Elle a fait une 5e prière. Elle dit, viens, Marie. Qui n'est pas quoi? Maintenant, quand elle a trouvé, ça n'a pas tardé, il est mort. Hey! Donc là, elle était découragée. Maintenant, elle arrivait sur le 6e. Elle dit à Dieu, je veux un mari qui n'est pas avare, qui n'est pas boxeur, qui n'est pas ivrogne, qui n'est pas infidèle, qui ne meurt pas vite. Alléluia. Et elle avait un 6e. Elle est en train de l'essayer quand elle rencontre Jésus. Et Jésus lui dit, si tu bois de cette eau, tu auras encore soif. Qu'est-ce qu'il est en train de lui dire? Il dit, même le 6e là, ça ne va pas régler ton problème. Et puis Jésus lui dit, si tu bois de mon eau, c'est ce qu'il explique. Si quelqu'un a soif, si quelqu'un a soif, amen. Alléluia. Toi, tu as soif de quoi? La soif d'un homme, elle est toujours marquée généralement par un besoin matériel. Il y en a qui ont soif d'un travail plus rentable. C'est un ardent désir. Jésus dit, quand tu as soif, quand tu cherches travail, quand tu as soif de l'argent, arrête de courir après l'argent. Cours après moi. Parce que tu as fait une erreur. Quand tu as soif, je ne sais pas de quoi. Chacun dans sa vie a un ardent désir. Identifie l'ardent désir, c'est ce qu'on appelle ta soif. C'est ça la soif. Et eux, ils sont arrivés. Eux tous avaient soif. Eux tous avaient un mariage qui n'était pas encore là. Des enfants qu'on attendait qui n'étaient pas encore arrivés. Un travail qui n'était pas arrivé. De l'argent qui n'était pas arrivé. Mais au lieu de crier à Christ, à Dieu, ils se sont plaints.

tu orientes ta soif vers le Christ. Parce que quand vous avez soif, quand vous êtes fatigué d'attendre, et il y a 8 types de fatigue, quand vous êtes fatigué d'attendre, il y a un repos qu'il vous faut. Pas le repos de Refidim. Ne vous reposez pas à Refidim. Le nom Refidim, ça veut dire repos. Mais ce n'est pas le bon repos. Le bon repos, on appelle le sabbat. Jésus dit, en début d'Hébreux chapitre 1, efforcez-vous d'entrer dans le repos de Dieu. Eux, ils n'ont pas cherché le repos de Dieu parce que Jésus dit qu'il est le repos. Alléluia. Il dit, quoi? Venez à moi, vous tous qui êtes fatigués et chargés, je vous donnerai du repos. Donc, dans tous les cas, tu as soif, viens à Jésus. Tu es fatigué, viens chez moi. Alors, eux, ils sont sur plein. Moïse, lui, il a cherché Dieu et Dieu lui a dit, je vais te donner le vrai repos. Et puis, il dit, défonce tout le monde. Il ne faut pas penser comme eux. Je t'en prie, aujourd'hui, toi qui es déprimé, d'attendre, ne reste pas à Refidim. Dévance. Dévance dans la prière. Avance. Car Dieu veut te révéler quelque chose d'extraordinaire. Quelque chose de merveilleux. Quelque chose de glorieux. Et cet élément, il arrive, il voit un caillou. Un rocher. Un rocher. Et Dieu dit, je me tiens là-dessus. Et Dieu dit à Moïse, frappe le rocher. Et quand Moïse l'a frappé, l'eau est sortie en abondance. Le peuple a bu, mais le peuple n'a pas eu qui était le rocher. Je vous dis qui est le rocher. Oh, tout ça sont des noms codés. Mais c'est tellement grand. Le rocher, Hébreux chapitre 10, verset 4, dit ceci. Qu'il y avait un rocher en Israël. Est-ce que quelqu'un me suit même? Ah, on dirait, vous ne suivez pas trop. Brinda sorobrada katarabase. Ça va, tu comprends un peu ce que mon français? Est-ce que tu n'as pas soif de quelque chose? Qui a soif de l'argent? Non, on dit tu as soif de l'argent. Maintenant, si tu as soif de l'argent et que l'argent ne vient pas, ça devient ardent. Tu comprends, non? Quand tu es dans le désert des soifs de l'argent, ça veut dire la galère. Dieu dit, ne cours pas après l'argent. Viens vers moi. Voilà. Donc, maintenant, pourquoi tu ne peux pas voir dans la dimension dont je vais te montrer là? Parce que tu as tellement besoin d'argent que tu t'en vas chercher l'argent. Or, ce n'est pas ce que tu dois faire. C'est ce que le passage est en train de dire. Si quelqu'un a soif, qu'il vienne à moi. Et puis la Bible dit, Jésus s'est écrié. Ça veut dire que c'est trop important. La plupart des gens ne comprennent pas ce que je te prêche là. La plupart des pasteurs fabriquent des veaux d'or. Il y en a qui prêchent, beaucoup prêchent la vérité. Mais beaucoup de gens vont dire, comment tu vas faire pour avoir l'argent? Or, quel que soit l'argent que tu vas avoir, tu n'auras, ça ne va jamais étancher ta soif. Ça va calmer un peu. Ça s'appelle un repos de Refidim. C'est-à-dire, ça t'apaise. Petit travail. Puis après, ça vient encore. Donc, faut. Il y a un meilleur. On appelle ça le rocher. Quand il a vu, il n'a pas compris au départ. Il a frappé. Maintenant, 1 Corinthiens 10, verset 4 nous dit que ce rocher-là, il dit, ils ont bu le même breuvage spirituel et ils buvaient à un rocher spirituel qui les suivait et ce rocher était Christ. Brinda sarabra katarabra zorubra rabatarabra salariantara. J'ai le Christ là. Quand on dit Jésus-Christ, la deuxième partie de son nom, ce n'est pas son prénom, ce n'est pas un nom composé. On dit Jésus-Christ, ce n'est pas Jean-Pierre, non. C'est Jésus-Christ. Le Christ, là, ça veut dire moins. C'est le mot qui est traduit. Christ, c'est du grec. En hébreu, c'est Messie. On traduit ça Messie. Littéralement, ça veut dire Mashiach. Mashiach, c'est ce que tous les Hébreux attendaient. Tous les Hébreux. Parce qu'un jour, tous les prophètes leur ont dit qu'il y a une dimension de Dieu qui règle tout. Ils ont eu cette révélation que Dieu, là, il a une forme. Lorsqu'elle rentre dans ta vie, il n'y a aucun problème qu'elle ne peut traiter. C'est ça l'envers, Machia. C'est pour ça, vous savez, le jour où Pierre a dit à Jésus, tu es le Christ, Jésus a dit, n'allez pas dire ça à quelqu'un. N'allez pas dire ça à personne. Tout le monde, c'est parce qu'aujourd'hui on appelle Jésus-Christ, Jésus-Christ. Le Christ, là. Christ, le nom Christ, là, c'est une autre facette de Jésus.

0: Tu as besoin d'avoir Christ là. Tu ne peux pas le connaître avec ton intelligence. Ce n'est pas possible. Tu ne le connais que par révélation. Il faut que Dieu lui-même te révèle. Chacun d'entre vous ici, ce que tu cherches, c'est Christ. Dieu va maintenir une soif dans ta vie. Jusqu'à ce que, pour te dire que là, tu connais Jésus. Jésus là, connaître Jésus là, c'est ce qui pardonne nos péchés. C'est Jésus qui est mort à la croix pour nos péchés. Mais notre gloire et notre prospérité, notre destinée là, c'est avec Christ.
1: Amen.
0: Tu dis il y a deux personnes, tu dis il n'y a pas deux. C'est le même Jésus. C'est la même pièce. Il y a pile ou face. Depuis là, tu connais pile. Il faut tourner. Tu vas voir Christ. Amen. Jésus est dans ta vie. Oh, dans Actes d'Apôtre, il a dit, Dieu a fait Seigneur et Christ, ce Jésus que vous avez crucifié. Les gens connaissent. C'est pourquoi en Matthieu chapitre 16, Jésus leur pose la question. Il dit, vous là, vous dites que je suis qui? Et puis, chacun répond tantôt d'une manière, tantôt d'une autre. Et puis, à un moment donné, Pierre s'arrête. Pierre dit, tu es le Christ. En fait, pourquoi c'était choquant? Parce que depuis Moïse, si vous, je n'ai pas le temps de lire le texte, mais dans le livre, dans votre livre, vous allez l'avoir. J'explique que depuis tout le temps, c'est le mot là qu'on dit, le Machia arrive. Le Machia. Que quand le Machia sera là, on ne va plus souffrir. Quand le Machia, tous les prophètes annonçaient le Machia. Mais si, le Christ, c'était leur libérateur. Le Christ, il allait prendre soin d'eux. Le Christ. Eux tous les prophètes ont parlé du Christ. Mais quand il arrive, il apparaît sous la forme de Jésus. Il n'a rien pour plaire à personne. Mais il était Christ. C'est Christ que tu cherches. Ce n'est pas l'argent. C'est un païen mari. C'est Christ. Maintenant, la femme samaritaine, là, lisez son histoire. Elle n'a pas dit à Jésus, pardon, il faut prier pour que mon sixième là, ce soit le bon. Elle a compris que si elle partait, ça tardait encore sur le numéro 6. Elle a cru en Jésus. Elle a regardé, donne-moi cette eau. Je veux te boire, je veux toi. Après, c'est comme ça. Maintenant, elle a eu ça. Elle a commencé à avoir la révélation. Lisez l'histoire de la dame. À un moment donné, elle regarde Jésus. D'abord, elle dit, toi tu es un juif. Nous, ton peuple et moi, nous sommes en palabre. Ça, elle avait la vision charnelle de Jésus. Après un moment donné, elle dit, toi tu n'es pas un prophète. Vision émotionnelle. Lisez la suite. À un moment donné, elle dit, voilà, tu n'es pas Christ. Et puis Jésus lui dit, je le suis. Écoute. La femme a laissé son canari. Regarde ça. D'abord, elle dit, Seigneur, lui dit la femme. Au début, elle dit, parce que c'est deux peuples qui font parler. Les Samaritains et puis les Juifs, ils marchent ensemble. Quand elle a commencé à parler à un moment donné, parce qu'elle n'est pas partie demander, elle va à un prophète, elle n'est pas dit, non, faut te prier de mon mariage. Elle a laissé le mariage. Le gars dit, tu as échoué 6 fois. Quand même, Dieu est bon. Qu'est-ce que tu demandes? Et puis, c'est une croyante. Il y en a qui font entrer, Dieu ne répond pas aux prières. Il y a des fois, Dieu, au lieu de vous bloquer, pour dire que tu n'es pas en train de chercher l'essentiel. Tu es dans la futilité. Tu dis, je veux l'argent. Il dit, mon fils, c'est futile. Il y a plus grand que ça. Ça s'appelle Christ. Mais le Christ, c'est ce Jésus que tu pries tous les jours. Sauf que tu ne peux pas connaître Christ par l'intelligence ni par l'expérience. Quand l'apôtre Pierre a dit, tu es le Christ, Jésus a dit cette phrase. Il dit, ce n'est pas la chair ni le sang, mais c'est mon Père qui t'a dit ça. Parce que de manière naturelle et émotionnelle, on ne peut pas voir Christ. Je peux t'expliquer, mais toi-même, si tu ne quittes pas le peuple dans ta soif, là où tout le monde cherche l'argent, tout le monde cherche mari, tout le monde cherche voyager, tout le monde c'est ça. Si tu veux rester dans le peuple, tu ne feras pas le rocher. Parce que quand Pierre a dit tu es le Christ, Jésus lui a dit quoi? Il dit, sur cette pierre, je bâtirai mon église. Donc, Christ, là, c'est un caillou. C'est pas ça? Hein? C'est un rocher. Je te dis, sur ce rocher, je bâtirai mon église, et puis Satan est terminé. Ça veut dire quoi? Il dit quoi? Que si tu as la révélation du Christ, tout ce que je vais bâtir, un mariage bâti sur le rocher qu'on appelle Christ, ne peut que grandir. Ça tombe jamais. Une entreprise, une destinée qui est Christ, C'est le rocher dont il parle dans la parabole de Luc, où il dit ceci. Si un homme bâtit sa maison sur le sable, si un homme bâtit son foyer, si un homme bâtit l'église, si un homme bâtit son ministère, si un homme bâtit tout ce que tu peux bâtir, c'est joli à voir à l'extérieur. Mais si ce n'est pas sur le roc, ça va s'écrouler. Il dit, mais si tu trouves le rocher que tu déposes là-dessus, il n'y a rien qui peut le faire tomber. Le même rocher, c'est pas un même. Il y a un seul caillou dans la Bible. On appelle le Christ. Ce n'est pas le nom composé de Jésus. Quitte le peuple, arrête de courir après l'argent. Quitte le peuple, arrête de chercher ton mariage. Tu as trop demandé, ce n'est pas venu. Quand tu demandes une fois, si ça vient, c'est que c'est bon, c'est que ça va. Mais si ce n'est pas venu, c'est parce que Dieu veut se saisir de ton problème d'enfant pour te révéler qui est Christ. Dieu va laisser des problèmes dans vos vies pour que vous partiez chercher l'essentiel. Et quand tu as l'essentiel, l'eau là, l'eau, mariage, voyage, ça vient en abondance. Au lieu de te donner un. Rinda brada sakata rabazorobra. Dis, je veux le Christ. Je veux le Christ. Donc, Christ, c'est comme un rocher. C'est un rocher. Est-ce que la Bible dit? C'est un rocher. Dans l'Ancien Testament, il parcourt tout sous la forme du rocher. C'est un rocher qui arrive au départ. Dieu va le révéler à vous quand vous êtes soit fatigué ou vous avez fait une demande et vous êtes exténué. Parce que quelqu'un qui a fait 5 mariages quand même. Frère. Tout en mariant un peu la dégoûter. Mais quand quelqu'un est fatigué, quand quelqu'un est fatigué, c'est que tu es au bord d'avoir la révélation de la chose la plus puissante qui soit. Oh Dieu. Brianda Zerebra Kata. Robra Zarabra Dalarian. Qui est fatigué ici? Qui? Alors, maintenant. Donc, j'appelle mon message. Mon message, je vais l'appeler, j'appelle. Les 3 accélérateurs de votre destinée. Le premier, c'est Refidim. Refidim, c'est la fatigue qui t'annonce que le rocher est là. Ah, c'est Refidim. Refidim. Quand Refidim est arrivé, Moïse, lui, a vu le rocher. Mais Israël a méprisé le rocher. Et en fait, parce qu'ils n'ont pas respecté Moïse ni le rocher, il y a eu un problème. C'est là que Amalek est venu. Donc, Exode 17, verset. Donc, ils sont. Exode 17, 1, 2. Ils sont arrivés à Refidim. Ils sont arrivés dans le camp. Ils se sont reposés. Ils étaient fatigués. Ils avaient soif. Dieu lui dit, avancez. Vous allez voir quelque chose. Ce que tout le monde cherche là, c'est là. Mais ils ne sont pas allés. Ils sont venus juste boire, mais ils n'ont pas vu que l'eau sortait de l'origine de la vie. Qui est Christ? Pourquoi Israël cherche Christ? La Bible dit, un jour Jésus est en train de parler qu'il était le Christ. Et puis il a dit cette phrase aux Juifs, en Jean 8. Les Juifs parlaient d'ailleurs. Il dit, votre père Abraham, il a vu mon jour. Et il s'est réjoui. Ils ont voulu prendre des cailloux pour le tuer. Il dit, sacrilège! Qui es-tu? Et il a donné une phrase. Vous savez qui est Jésus-Christ? Il a dit, avant qu'Abraham fût, je suis. Qui est Christ? C'est-à-dire que l'humanité était tellement brisée. Les prophètes ont vu que Dieu, qui a créé tout là. Il allait prendre forme. Venir sur la terre. Pour traiter avec Satan. Finir lui. Mais il allait venir sur la terre. C'est ça qu'on appelle Christ. Le rocher. La source de la vie. Le repos. Et de manière prophétique, les prophètes l'ont rencontré. Un des premiers qu'il a rencontré, c'est Jacob. De même, Abraham aussi l'a rencontré. De plusieurs manières. Jacob est fatigué. Son papa l'a pratiquement rejeté. Son frère veut le tuer. Jacob quitte la maison de son papa. Sur la route, il est fatigué. La Bible dit, il prend un rocher, une pierre, il en fait son oreille. Dès qu'il se couche sur cette pierre pour s'endormir, le ciel s'est ouvert. Et il a vu des anges monter et descendre. Quand il s'est réveillé, il dit, ce lieu est la porte des cieux. C'est-à-dire que quand tu rencontres le rocher, le ciel est ouvert. Satan a fermé ton ciel. Satan, le mal a fermé ton ciel. Quelqu'un qui a un ciel fermé, là, sa vie ne produit aucune grâce. Il n'y a pas la pluie. Tu travailles, ça n'arrose pas. C'est ce qu'on appelle le désert. Mais quand vous êtes fatigué de ne pas avoir de l'eau, le ciel ne produit plus rien. Il faut te coucher sur l'eau. Jacob a dormi. Il s'est reposé. Il ne s'est pas reposé à Refidim. Il s'est reposé sur le rocher. Quand il s'est reposé, le ciel s'est ouvert. Et les anges montaient et descendaient. Ça veut dire que quand tu dors sur le rocher, Dieu t'entend direct. Il n'y a plus d'intermédiaire. Rencontre le rocher. Lui, il a dormi. Ce qu'on appelle le repos. La fatigue est un signe que le repos n'est pas loin. Le vrai. C'est pourquoi il dit, pour tous qui êtes fatigués, venez à moi. Venez. Vous qui avez soif, venez à Christ. Si quelqu'un a soif, Jean 7:35. Quand vous ne venez pas, quand vous rejetez, que vous tardez à l'église, Refidim va devenir un piège. C'est alors que vient Amalek. Amalek attaque la vie d'une personne qui, quand elle s'est reposée à Refidim de la mauvaise manière, est-ce que vous comprenez les paroles métaphoriques là? Est-ce que tu comprends? L'esprit qu'on appelle Amalek, dangereux de ces dangereux, il attaque les gens qui ratent leur repos. Ça veut dire que ceux qui, au lieu d'aller dormir sur le rocher, allaient se confier dans le rocher, se confient dans se reposer de leur fatigue naturelle, alors Amalek arrive. Amalek, c'est qui? Amalek, c'est lui qui sait que c'est comme un démon qui sent. J'ai compris pourquoi la Bible dit il a levé la main contre le trône de Dieu. Parce qu'Amalek, il a il ne veut pas que tu connaisses le rocher. Alors il fait une chose. Amalek, qui sait? C'est un peuple, mais Dieu l'a pris comme image pour nous faire comprendre. Son nom signifie beaucoup de blocages. Et quand vous les voyez dans votre vie, ça veut dire qu'à un moment donné, vous avez été fatigué, vous avez fait un mauvais choix. Et votre décision a entraîné l'arrivée d'Amalek. Maintenant, laisse-moi te citer rapidement. Brianda Zoro Brakata. Reza Rabaka. Peut-être j'ai arrivé. Qui veut savoir ce qui est Amalek? Alors, rapidement, je vais aller rapidement. Dimanche prochain, je développe. Briando Sorobrakata Rabrazé. Reza Rabaka. Alors, Amalek, pour retenir ce que c'est, il faut savoir ces signes. Briando Sorobrakata. Amalek, en fait, c'est ton ennemi, hein? Mais c'est un ami qui te pousse vers la gloire. C'est-à-dire que si tu sais connaître Amalek, tu vas aller chercher le rocher. Donc, c'est pourquoi Jésus a appelé Judas. Judas, c'est Amalek. Jésus a appelé Judas mon ami. Parce que s'il n'y avait pas Judas, il n'y aurait pas eu la croix. Il n'y aurait pas eu la résurrection. Donc, si tu rencontres Amalek, il ne faut pas être aigri. Et c'est une manière pour Dieu de te rappeler que tu es en danger. Amalek, d'abord il faut savoir que Amalek, son nom signifie demeurer en bas. C'est-à-dire que Amalek, quand il t'attaque, tu ne peux plus monter. Le A de Amalek, on va faire un peu d'acrostiche. A. Le A de Amalek, ça signifie arrêt. Arrêt. Quand Amalek arrive à frapper, attaquer ta vie, il te bloque. Il t'arrête net. 1 Samuel, chapitre 15, verset 1 et 2. Il dit ceci. Donne-moi le texte rapidement parce que le temps est passé. Il faut que je... Fais vite. Suis-moi vite. Hein. 1 Samuel 15, 1. Il dit, Samuel dit à Saül, c'est moi l'Éternel. Verset 2, il dit ceci. Il dit ainsi par l'Éternel des armées. Je me souviens de ce qu'Amalek fit à Israël lorsqu'il lui ferma le chemin à sa sortie d'Égypte. Amalek fait quoi? Il ferme ta route. Tu es en train d'aller vers la réussite. Tu es en train d'aller. L'esprit là, il t'empêche. On appelle ça arrêt. Le A là, on va t'arrêter. Donc quand à un moment donné, tu sens que ta vie n'avance pas. Et je vous ai révélé déjà la dernière fois. En Deutéronome 25, verset 17, il a dit Amalek t'arrête par derrière. Deutéronome 25, 17 dit que quand Amalek attaque, l'attaque dans le dos. Amalek n'attaque pas de face. Il te ferme la route, mais tu ne sais pas qu'est-ce qui t'a bloqué. Mais c'est dans ton dos. Viens, viens, viens. Il faut avancer. Écoute, tu avances. Il arrive comment? Mais en fait, c'est un papier. Il fait doucement, puis tu n'avances pas. Il faut essayer d'avancer. Ah, c'est Amalek. Donc ta vie s'arrête. Pareil. Quand on va briser Amalek, si tu détruis ce qui t'arrête là, tu vas, ta vie va aller à une vitesse, tu n'as aucune idée. Rayanda Sakata Rababa. Donc, quand tu es bloqué pendant un temps, tu as affaire à Amalek. Et je te citerai les choses qui t'arrêtent. Amalek vous arrête parce que il y a quelque chose que vous avez profané. Très attention. Pour les chrétiens, la plupart du temps, ce n'est pas un péché que vous avez commis, comme voler, mentir. Non. Il y a quelque chose que tu dois respecter. Parce que ce qu'on appelle les accélérateurs, l'accélérateur de votre destinée, il y a des choses que Dieu appelle des choses sacrées. Le sacré. Les choses sacrées, c'est des personnes ou des objets, des hommes, à qui Dieu attribue de la puissance, de la vie. Je vais vous montrer plus tard qu'il y a deux chemins du sacré. Il y a deux sacrés. Il y a le sacré qu'on appelle la vie, et puis il y a un sacré qu'on appelle la gloire. Les deux là sont sacrés. La vie est fragile, mais c'est sacré. C'est la vie qui est la substance de notre existence. C'est sacré. Tout ce qui participe à donner la vie est sacré. Ton papa est sacré. Ta maman est sacrée. C'est la vie. Ton corps est sacré. Le Amalek, lui, il est l'arrière-petit-fils d'un monsieur qu'on appelle Ésaü. Hébreux chapitre 12, verset 17, dit, 16-17, dit que ne soyez pas impudique, ne soyez pas profane comme l'arrière-grand-père d'Amalek, Ésaü. Ésaü, petit-fils d'Abraham, ça veut dire c'est un croyant. Mais Ésaü, c'est quelqu'un, Dieu lui a donné, il est l'aîné. Son petit frère dit, il faut vendre ça pour des lentilles. Il méprise ce que Dieu élève. Ésaü, c'est quelqu'un, si Dieu dit, honore ça, lui dit, oh, on s'en fout de ça. C'est pas ça, c'est son truc. Il banalise le sacré. Mais ça, Dieu trouve que c'est pire que le péché. Ça s'appelle du sacrilège. Et les gens n'ont aucune idée de la dévastation du sacrilège. C'est terrible. Je me suis mis à prier et j'ai demandé à Dieu, qu'est-ce qui bloquait dans ma vie? Pendant longtemps, j'ai fait la prière que Moïse a faite, mais je n'avais pas de nom. Je ne sais pas trouver ça dans la Bible. Jusqu'à ce que ces derniers jours, pendant que je parlais de la consécration. Parce que c'est quoi la consécration? La consécration, le mot sac, consécration. Il y a le mot sacré. La consécration, c'est la capacité, la sagesse à gérer le sacré. Le sacré n'est pas mauvais. Le sacré, c'est juste quelqu'un ou quelque chose dans lequel Dieu dépose tout pour que tu ailles très vite. Dans la vie pratique, je te dis quelque chose qui est sacré. L'avion est sacré. C'est pourquoi un avion est sacré. C'est la raison pour laquelle, et quand vous parlez avec un pilote, tous les diplômes, les certifications, les révisions pour conduire un avion, pourquoi? Parce que tu vas détenir des vies. C'est sacré. Tu dois faire très attention à l'avion. Mais l'avion, est-ce que c'est parce qu'un avion est tombé qu'on a pris pour un avion? L'avion te fait gagner du temps. L'avion est un accélérateur vers le but de ta vie. L'avion prend des personnes. L'avion survole les montagnes. Si tu devais les traverser à pied, quelle souffrance! Chaque fois que vous avez un destin, chaque fois que Satan vous a retenu, chaque fois que vous êtes en retard, Dieu envoie dans vos vies quelque chose de sacré. Ça veut dire quelque chose dans lequel il a mis beaucoup d'énergie, quelque chose dans lequel il a mis beaucoup d'intelligence, il a rempli. Et puis il dit, tout ça, qu'est-ce qu'on fait avec le sacré? Le sacré s'honore. C'est-à-dire, quand tu rencontres, tu te dis ça là, c'est sacré. Il faut l'élever. Ça va te faire monter. Maintenant, Amalek, c'était de dire, ce n'est rien. C'est de mépriser. Oh, c'est dit, toi, il ne faut même pas faire coup de pilotage. Va conduire l'avion. Oh, tiens, grand, tu vas mourir. Ouh là là là là là là. Fatal. Qu'est-ce que j'ai envie de vouloir vous dire? Un père est sacré. Un jour, quand Dieu a commencé à me donner ce message, j'avais fini mes études, rempli du Saint-Esprit. Et je ne trouvais pas du travail. Je vous ai expliqué ça. Ma vie était bloquée. Ce travail, je ne trouve pas. Bon chrétien rempli du Saint-Esprit, monte en prière. Je fais ce qu'on appelle. Moïse est monté. Quand Amalek arrive, c'est la suite du passage. Quand Amalek arrive, quand tu as raté le premier Réphidim, Amalek arrive. Quand il arrive, ce n'est plus le même combat. Ça change. Là, maintenant, il faut monter. Moïse est monté sur la colline. Et puis Dieu dit, monte avec deux personnes. Monte avec Aaron, qui est le chef de la sanctification. Et puis monte avec Hur, qui est le chef de la gestion des hommes. Hur, c'était comme le roi, le gouvernement, la gestion. Aaron, c'était comme celui qui sanctifie, qui voit la face de Dieu. Il dit, monte avec les deux. Ça veut dire quoi? Et Dieu me dit, c'est mon fils, il faut que tu comprennes. Quand Amalek t'a arrêté dans la vie, quand ta vie est bloquée à cause d'Amalek, quand tu regardes et puis tu ne vois pas quel péché tu as commis, c'est qu'Amalek est déjà entré. Quand Amalek a commencé à frapper, il ne faut plus prier comme avant. Il faut prier comme j'ai dit à Moïse de le faire. Monte prophétiquement, mais avec deux personnes. Je dis avec qui? Il dit, ce n'est pas des personnes, c'est des concepts. Je dis, tu montes avec quoi? Je dis, tu vas monter avec ce qu'on prend pour laver, pour sanctifier. Ça s'appelle le sacrificateur. Parce que quelque chose a été profané. Ce sont les sacrificateurs seuls qui pouvaient effacer la profanation. Vous me suivez? Il dit, montre avec U. C'est qui U? C'est le chef administratif. Il dit, si la profanation est rentrée dans ta vie, c'est parce qu'il y a un principe que tu ne respectes pas. Il faut que tu sécurises, il faut que tu t'organises mieux. Moi, j'étais bloqué. Je ne trouvais plus de travail. Et j'ai prié. Je suis monté en prière. Rabakata. Quand j'arrive dans le prophétique, mon prophétique NASA rentre. L'esprit me prend, m'amène 8 ans en arrière. Je me retrouve à Gagnon, dans la maison avec papa. Et je suis en train de discuter avec mon père. Mon père me fait des reproches sur mes études. J'étais en classe de première, première C. Et j'ai commencé à parler à mon père parce que j'étais fatigué. J'étais arrivé à Réphidim. J'avais suivi les persécutions de ma conversion, de quitter l'islam. Toujours, papa, sur ma vie. J'étais fatigué. J'ai dit, papa, je lui ai parlé à André, mon camarade. J'ai dit, même si il a tort, papa est sacré. Tu ne dis jamais des paroles négatives à ton père. Ce jour-là, le ciel. Et ce soir, il y a des, quand c'est là, il y a quelque chose de sacré. Vous avez des anges. Vous allez là, frapper. Il dit, toi, tu ne travailles plus. C'est fini. Quand je suis monté en esprit, j'ai commencé à prier pour vous. Je dis, tu n'as aucune idée. Il dit, la plupart, près de 95 à 98% de tes filles qui prient ici pour leur mariage, elles ont profané quelque chose. Il dit, ah bon? Il dit, oui. Et j'ai prié pour ça, pourquoi? J'ai vu certaines qui ont eu des. D'abord, il m'a montré celles qui ont été mariées. Comment Amalek les a arrêtées? Sur le chemin du mariage. J'arrive, je monte. Je vois la dame. Elle a une éducation bizarre. Pour elle, tout ce qui vient dans sa bouche, elle doit dire. Elle parle à l'homme. Et j'ai vu une de mes filles. Elle a connu un divorce. Son mari n'était pas responsable. Il ne payait pas. Donc, oh, Dieu dit, femme, respecte. Pourquoi? Tu sais, en fait, l'homme doit honorer sa femme, la femme doit honorer son mari. L'homme doit aimer sa femme. La femme est sacrée. Elle a de la vie. L'homme est sacré. Il est ta gloire. Il te protège, madame. Peu importe ce qui s'est passé. Et j'ai vu que lors du comportement de son conjoint, ma fille là s'est levée. Elle en avait assez. Elle était à Réphidim. Elle était fatiguée de son caractère. Elle était fatiguée de son manque de responsabilité. Et elle a profané. Elle n'a pas respecté un sacré. Elle a dit ses mots, ce qu'elle pensait. Elle lui a presque mis. Elle a dit, tu n'es rien. Tu n'apportes rien dans cette maison. Tu es là pour me fatiguer. C'est toi qui cherches les femmes. Dieu dit, tu divorces, mais tu ne te maries plus. C'est fini. Pourquoi? Parce que tu ne sais pas respecter. Tu ne veux pas envoyer quelqu'un chaque fois que tu parles mal à ton mari. C'est pourquoi? Dieu me dit, c'est pourquoi il ne marie pas. Il m'a amené. Pourquoi le mariage est sacré? C'est pas moi. Hébreux chapitre 13. Que le mariage soit honoré de tous. Donc si, regardez comment Amalek est sur la terre. Là maintenant, vous voyez, il attaque les mariages. Et puis les gens banalisent le mariage. Là. C'est pour tuer l'espèce humaine. C'est la profanation qu'il est en train de nous faire faire. Homme n'a qu'à toucher l'homme. C'est de là. Ça, c'est Amalek, puissance. Je sais pas combien. Ne les écoutez pas, hein. C'est un malécisé grave. Une de mes filles, quand elle vient de prêcher ça, elle a eu son flash prophétique. Elle s'est vue, elle c'est une chazoum. En écran, elle regarde. Elle se voit, elle avait sa belle-mère. Mais la belle-mère fatiguait les enfants de sa première maman. Et puis la fatigue, mais elle était un peu âgée. Elle a pris sa belle-mère pour lui parler trois mots. Dieu dit, tu ne vas pas mépriser celle avec, si ton papa dort avec elle, et que tu honores ton père, tu honores sa femme. Hein? La frapper en même temps, profanation. Tu ne te maries plus. C'est terminé. Et puis l'histoire de profanation là, c'est tellement brutal. Quand ça arrive, c'est fermé. Puis Dieu est froid. C'est-à-dire que ça, Dieu ne soucie pas. Clair. Je vous prends tous les défis. Lisez toutes les profanations de la Bible. Regardez ce qui arrive après. C'est effrayant. Amalek, je dis pour la première fois, Jésus a pris fouet, il a attaché fouet, il est rentré parce que les gens avaient profané le temple. Il dit c'est une maison de prière. Et ils ont amené commerce là-dedans. Il dit comment vous pouvez mélanger l'adoration de Dieu avec le commerce? Jésus a pris fouet, cassé toutes les tables. Pour la première fois, on a vu Jésus féroce. Dieu est féroce contre la profanation. Jésus n'a jamais pris fouet contre les adultères, mais il a pris fouet contre des vendeurs. Ce n'était pas des voleurs. Ils étaient en train de vendre nos temples. Il dit, ici, c'est la prière. Faut pas... La profanation, c'est quand Dieu élève quelque chose, et puis tu abaisses là. Dieu ne peut pas. C'est-à-dire, je demandais à Dieu, et puis je bénis Dieu. Pendant que je priais pour savoir, je dis, mais Dieu, pourquoi tu hais la profanation? Il m'a dit, je vais t'expliquer. Et puis j'ai pris l'avion. Et puis j'ai un professeur, il dit, coucou. Je dis, lève-toi. Voilà, hein, c'est ma fille. On était dans l'avion, on a voyagé. Mon dernier voyage, je partais au Canada. J'étais avec elle. C'était la semaine dernière, non? La semaine passée. Et puis pendant que je parle avec elle, on est arrivé sur une de nos soeurs, malheureusement, qui était prise par le Seigneur. Mais elle était prise. Mais elle avait un cancer. Tu es nerveux sur le sujet du cancer. Et puis je lui ai posé la question. J'ai dit, mais professeur, le cancer là, c'est comme une contagion, ça contamine. Elle dit, non, c'est pas une contagion. C'est pas, ça ne contamine pas. En fait, c'est pas une maladie même. C'est que, je vais vous expliquer, c'est ça la profanation. Il dit, la profanation, donc elle explique que c'est le cancer va parler aux informations initiales que Dieu a mis dans tes chromosomes. Et il y a comme un message qui arrive là-bas pour dire, bon, ok, la cellule, le chromosome là. Maintenant, je te donne un autre message. On avait dit que la cellule, tu peux te multiplier jusqu'à cette limite. Il ne faut pas dépasser ça, hein? Tu as compris? Pourquoi? Parce que la vie est sacrée. Si tu vas au-delà, tu peux mettre en danger la vie de la personne. Comme la vie est sacrée, voici ta limite. Tu respectes. Toutes les cellules respectent ça. Sauf celles qui ont reçu le cancer. Elles commencent. C'est ce qu'on appelle la tumeur. Ça veut dire que la cellule se multiplie sans arrêt. Si tu as eu ça, le poumon, elle va commencer à fermer ta respiration. Elle ne respecte pas la vie. La vie est sacrée. Elle profane la vie. On dit une information. Donc, quand on la combat, c'est qu'on fait. C'est ce que Dieu fait toujours avec la profanation. Quand Dieu attaque la profanation, regardez ce qu'il fait. Il y a un monsieur qu'on appelle Akan. Dieu dit, ça c'est interdit. Lui, il a pris la main dans sa maison. Quand Dieu tue, il a tué lui, sa femme, ses enfants, son papa, ses moutons, son chien. Tu dis, mais Dieu, pourquoi tu es sévère? Il dit, vous ne comprenez pas ce que c'est qu'est profané. Quand on attaque une cellule de cancer, tout ce qui est autour, même si on voit que ce n'est pas malade, on extermine. Pas de pitié. Le peuple Amalek même, eux-mêmes Amalek, quand Dieu dit à Moïse, à Saül, il dit, faut tuer leurs chiens, faut tuer leurs moutons, faut tuer leurs bœufs. Il dit quoi? Il dit tout. On dit, mais Dieu, pourquoi il y a des peuples que tu laisses et puis il y en a, tu ne veux plus les voir? Il dit, je veux vous faire comprendre ce qu'on appelle la profanation. Ce n'est pas une maladie. C'est ce que j'ai dit là. C'est une information qui vient pour dire, tout ce qui est sacré, toi, faut t'en foutre. Donc, il y a une cellule qui a une information. Elle a été corrompue. On ne sait pas par qui. C'est le diable. Hein? Et puis, elle se multiplie. Elle se multiplie. Et puis, à un moment donné, il y a une idée qui vient. Et puis, le même diable la vient la voir. Il dit, si tu partais coloniser même deux personnes. Il dit, ouais. Parce que, voyez, la cellule-là, on lui dit, il faut prospérer. faut prospérer. Parce que quand tu te multiplies, tu as beaucoup d'argent, tu es riche. Maintenant, il y en a d'autres qui se déplacent. On va faire la chimio, on enlève la partie. Mais il y a un qui est dans le sang, qui est parti se promener. Allez voir les os. Les os. Alors nous, on prospère dans le foie. On dit comment? On dit, mais Dieu n'a pas dit de vous multiplier jusqu'à 1 milliard combien là? Il dit, oh, il faut laisser ça. Il faut laisser ça. Il n'est pas notre bonheur. Nous là, on est trop riches ici. Multiplie toi aussi à l'infini. Donc, métastase. Les cellules prennent. Ce qui fait que quand Dieu attrape la profanation, frère, ce n'est pas du jeu. Ça veut dire que tu as une croyance qui est n'importe quoi. Tu as une croyance qui dit qu'un enfant peut parler n'importe comment à son papa. Si tu crois ça, et que ça se répand, c'est des malédictions sur des générations, tu es en train de les toucher. Quand c'est comme ça, Dieu arrête ta vie net. C'est ce qu'on appelle l'arrêt. Donc quand tu vois un malheur qui t'a arrêté là, ça veut dire que Dieu a estimé que il y a quelque chose avec lequel tu as joué, c'est pas bon. Dieu m'a arrêté net sur le travail. Dieu m'a arrêté. Quand vous êtes à l'arrêt, faites attention. Il faut vous asseoir, il faut monter et puis demander qu'est-ce qui m'a arrêté. Qu'est-ce qui m'a arrêté? Dieu a dit, il n'est pas bon que l'homme soit seul. Pourquoi toi tu es toujours seul? Tu as arrêté dans célibat. Il y a quoi? Tu as malécisé ma fille. Maintenant à quel moment? Oh, brille. Quand j'ai fini de dire ça, l'esprit prophétique s'est ouvert. Les gens sont en train d'insulter leur belle-mère. Pas insulter, mais la mépriser. Tu es tellement méchant. Ils n'ont pas jugé les postes. C'est ce qu'on appelle quelque chose qui est sacré. Il y a beaucoup de sacrés dans la vie. Des gens parmi vous, des hommes, ont perdu le travail et ne peuvent pas travailler. Ton premier DG que tu as eu, un DG est sacré. Il est sacré par rapport à l'entreprise. Il est sacré par rapport à tout ce que tu vas faire. Tu lui dis quoi? Comment tu lui as parlé? On peut te bloquer. Te bloquer. Comme ça. Fais attention. Maintenant, la grâce. Dans l'Ancien Testament, il n'y avait aucun pardon. Mais dans le Nouveau Testament, le sang de Jésus peut traiter ça. Maintenant, pourquoi le sang ne traite pas? Je dis, mais pourquoi tu n'effaces pas? Quand on était païen, il dit en fait, si même j'efface, je te pardonne. Mais le truc c'est que, toi tu crois que c'est la norme. C'est-à-dire si je t'efface que, on peut parler n'importe comment à son père spirituel. Tu comprends? Si je viens, j'efface. Bah, chaque fois que tu lui parles André, ton camarade de quartier, tu t'assois dans l'endroit. Est-ce que vous savez, quand je vous citais les choses sacrées, est-ce que vous savez que toute autorité est sacrée? Un chef d'État est sacré. David, malgré que Saül soit un criminel, David dit, on ne peut pas toucher ce que Dieu a oint. Quand vous honorez le sacré ne vient pas pour vous tuer, le sacré vient pour vous accélérer. Mais c'est puissant, c'est comme l'avion en fait. Il te fait gagner du temps, mais il ne faut pas respecter l'avion, tu vas voir. Quand il tombe, il massacre tout le monde. Plus une chose est puissante, plus elle tue. Plus moins une chose est puissante, moins elle tue. Alors, ta vie a pris beaucoup de retard. Tu prends avion, tu ne prends pas avion. Tu prends. Tu vas aller à Paris, tu fais quoi? Voiture ou avion? Je dis voiture ou avion? Bon, avion là. C'est sacré. Tu t'amuses. Tout le monde est parti. Mais tu vas aller prendre, non? Donc, l'avion là, tu le respectes, non? C'est-à-dire, quand tu prends l'avion, toi-même, tu es sûr. Puis beaucoup dans l'avion, ils prient. Même ils savent que, frère, si on est tombé, on n'a pas besoin de savoir qui est vivant. On fait deuil d'abord. En fait, on pleure. Si on dit une voiture s'est renversée, on ne pleure pas encore. Mais si on dit l'avion est tombé, on dit qu'il était dans l'avion. Oh, oh, oh. Tu n'as pas ta sortie. C'est ce qu'on appelle le sacré. Le sacré, c'est une puissance que Dieu envoie pour vous propulser. Mais en même temps, il faut la craindre, il faut la respecter, il faut l'honorer. Ce sont des limitations de votre vie. C'est ce qui dit, ici on ne passe pas, ici on s'arrête, ici on avance. Ta femme, tu ne peux pas lui parler n'importe quoi. Parce qu'elle est sacrée. Ton mari, la façon de lui parler, si tu as fait ça une fois, Dieu t'arrête. C'est comme ça. Quand un malheur arrive à vous arrêter par derrière, parce qu'il y a quelque chose que vous n'avez pas respecté, vous devez prendre le temps pour dire, ah, je monte, je prie, qu'est-ce qui s'est passé? Alors quand j'ai su que j'étais arrêté pour le travail par rapport à papa, ce jour-là, j'ai levé mon bras d'Aaron, j'ai pris le sang de Jésus, je suis allé demander pardon. Quand tu m'as montré ça, 8 ans en arrière, je vais à Boaké, je me suis dit à mon père, je demande pardon. Ça c'est Aaron, pour sanctifier et demander pardon. Mais en même temps, je lève mon bras hur. Quand vous luttez contre la profanation, vous devez toujours garder les deux mains levées. Amalek était vaincu par 2 bras levés. Ça veut dire quoi? La sainteté et la gestion. En même temps, si tu es un chrétien qui prie beaucoup et tu ne sais pas gérer, Amalek va te finir. Il faut faire les deux. Alors, dès cet instant, je me suis structuré que chaque période, je dois aller honorer mes parents. mes parents, quel que soit ce que je dis, papa peut m'insulter, je dois me taire et je dois honorer. Et je vous assure, chaque année, j'ai dit, je me suis structuré pour honorer ce que je dois honorer. Va respecter ce que je dois respecter. Et tu dois avoir quelque chose sur la terre qui peut te parler, et puis toi, tu n'ouvres pas la bouche, même quand la chose a tort. Ça s'appelle s'arrêter un panneau stop. Quand vous arrêtez un panneau stop, les panneaux de circulation, ce sont des choses sacrées. On a mis pourquoi? Pour sauver les vies. Pourquoi? Parce que les vies aussi sont sacrées. Il y a deux actes du sacré. Dans le sacré, il y a ce qui protège et puis il y a la vie. Ça fait deux chemins. Il y a des choses qui protègent la vie. Elles sont sacrées et puis il y a la vie. Elle est sacrée. La vie est très fragile. On la tue facilement. L'amour est sacré, mais l'amour est fragile. Il faut amener quelque chose qui la protège. L'amour est sacré, mais tu peux vite la tuer. Mais il faut amener la sagesse, fait partie des sacrés qui protègent la vie. L'onction fait partie des sacrés qui protègent votre ministère. Le papa, c'est la vie, on peut facilement couper. Ta femme, c'est la vie, on peut facilement couper. C'est fragile, mais c'est sacré. Maintenant, ce qui va se passer maintenant, c'est que l'Esprit Saint va vous amener à découvrir ce qui a pu être profané. Vous me suivez? Amen. Et faites une chose, demandez la grâce, le sang, ça va effacer. Ne vous culpabilisez pas. Je ne veux pas pour vous culpabiliser, je veux pour que votre vie puisse avancer. Amen. Après, on verra les autres. Le M, ça veut dire maintenir en bas. L'autre A, ça veut dire atterrir. Amalek te prend en haut, puis te fait descendre. Reviens à terre. Atterrir, c'est les gens... Lève-toi. Amalek est capable de prendre quelqu'un que Dieu a fait monter. Si tu es en haut, donc Amalek c'est A-M-A. A-M-A. L'atterrissage de la vitesse. Elle dit, tu es en haut. DG. Amalek peut venir comme ça. Il vient par derrière. Bam. Est-ce qu'on a fait à, comment ça s'appelle, Vasti. Oh. Profaner son mari. Son mari est la belle. Elle est en haut. Elle a une couronne. Tu ne connais pas Amalek? Son mari dit, viens. Elle est là, moi je suis occupé, il n'a qu'à me respecter. Les hommes de maintenant, ils font ceci. Ma fille. Attends, quel bon péché Vassie a fait? Elle a volé quelqu'un? Elle a fait mal à qui? Est-ce qu'elle a insulté son mari? Elle n'est pas venue. Vous voyez, on a un monde où on est éduqué en profanateur même. Femme ne reste pas quelqu'un, on reste pas quelqu'un. Vous comprenez? Tous les gens que vous voyez des critiqueurs là sont des profanateurs. Et puis vous aussi, vous rentrez dans... Oh, n'écoutez pas, c'est pourquoi les malheurs sont dans l'église. Mais Dieu béni, Dieu béni. Quelqu'un est en train de vouloir me dire non, c'est l'Ancien Testament. Quel Ancien Testament? La Sainte Seine est sacrée. Pourquoi la Sainte Seine est sacrée? Parce que Jésus dit, c'est mon corps. Jésus a mis dans la Sainte Seine là, la vie divine qui est dedans, tu n'as aucune idée. Le sang, c'est sacré. Les chrétiens nés de nouveau. La Sainte Seine a leur temps là. La Sainte Seine a leur temps. Ce n'était pas comme là, c'est son propre petit pain, puis petit verre. Non. Eux, on buvait même. Regardez les textes. Et puis on mangeait sérieusement. Donc quand ça arrive, quand on fait la Sainte-Seine, il y a beaucoup de trucs, des fûts avec vin. Il y a le vin. Puis il y a du pain en pagaille. On dit, prenons le sang de Christ. Maintenant, il dit, mais vous n'avez pas vos maisons pour vous enivrer. Il y en a qui arrivent là-bas. Quand on a fait la Sainte-Seine, ils sont de rire. Oh là là. Wow. On dit encore, je veux le sang de Christ. Il dit le pain, prends pain, il mange, il met beurre dedans, il met confiture, avec café. Dieu l'a dit. Regardez, parce que ce sont les enfants spirituels de Paul, hein. Paul a appris que Paul était là, puis il priait. Et puis on vient lui dire, tu connais la sœur là, elle est morte. Un tel est malade. Une telle est malade dans l'église. Il y a beaucoup de gens qui sont morts. Quand Paul est mis à prier, Dieu a élevé son esprit. Et puis il est allé voir en esprit leur Saint-Saint. Dieu dit non. Paul pensait que c'était l'impudicité. Il y a l'impudicité dans l'église. Il voulait dire, c'est pas à cause d'impudicité, ils sont morts. Il dit non, c'est pas l'impudicité. Viens. C'est pas l'impudicité. L'impudicité, ils sont repentis. Ils sont arrivés voir la Saint-Saint. Et puis il a vu. Les gens en train de mettre confiture. Les gens en train de boire café. Il dit, attendez, il y a ce qu'on appelle agapé, il y a ce qu'on appelle sainte-sainte. Agapé, c'est ce qui c'est pour lui. Sainte-Seine, c'est du sacré. C'est la vie de Jésus pour l'unité du corps de Christ. Quand vous mangez, ça vous unit. Quand vous prenez, c'est un accélérateur d'amour. C'est un accélérateur de ma gloire. C'est un accélérateur de ma vie. Vous avez profané la Sainte-Seine. La Bible dit, les gens ont commencé à mourir en cascade dans l'église. Les gens sont malades. Pourquoi? Même pas pour vol, pour profanation. C'est ce qu'on appelle Amalek. Il te fait profaner. Fais très attention. Ce que Dieu honore, c'est pourquoi on lève les mains quand on prie contre Amalek. Ce que Dieu a élevé, il faut élever. Des deux côtés, il faut élever. Il faut respecter. Et si tu découvres une chose que tu n'as pas respectée, la plupart des gens cherchent péché, péché. C'est pas péché. C'est pas péché. C'est juste que tu as pris quelque chose qui est en haut et puis tu l'as mené en bas. Jésus n'a fait aucun miracle dans son village. Pourquoi? Ils l'ont pris, lui il est Dieu. Et ils le prennent comme leur voisin de quartier. On dit, c'est pas l'enfant du charpentier. On dit quoi? Charpentier peut vous guérir. Jésus dit, c'est guérison là, je vous guéris plus, c'est fini. Un coup, tout c'est fini. Tout ça c'est le Nouveau Testament. Et quand je suis monté en esprit sur l'église, Dieu m'a montré comme ça. Dans le travail. Là, maintenant les gens parlent à leur patron. Je suis rentré dans des bureaux. J'ai vu des chrétiens, de mes responsables. J'ai vu la profanation professionnelle. La profanation, je vais vous expliquer des choses. Vous allez... Tout ce qui est petit est sacré. Les gens qui jouent à les monnaies, les restes, on t'envoie en mission. On ne joue pas à les restes. Jésus ne joue pas à les restes. C'est dans les restes qu'il y a la richesse. La richesse de Dieu est cachée dans tout ce qui est petit, petit. Dieu ne cache pas sa richesse dans les grandes choses. Dieu cache ta prospérité dans des petits. Les apôtres ont failli faire une erreur. Ils allaient tous mourir de faim. Ils allaient comprendre. Ils arrivent, ils ne comptent pas les enfants, ils ne comptent pas les femmes. Ils les ont banalisés. On dit à 5000 hommes, on n'a pas eu le temps de compter les enfants. Ils vont faire quoi? Jésus a dit, allez chercher. Vous avez faim, non? Il dit, ok. Allez chercher. Ils n'ont rien trouvé chez les vieux. Ils n'ont rien trouvé chez ceux qu'ils ont compté. C'est un enfant, on n'a pas compté. Celui qui avait les 5 pains. Jésus a valorisé. Jésus a pris 5 pains. Il a honoré. Tout le monde a mangé. La vie. Tu sais pourquoi tu ne prospères pas? Parce que ta gestion comptable méprise. C'est là, l'argent est sacré, mais tu n'es pas au courant. On n'a pas dit d'adorer l'argent. Mais l'argent paye ta maison. L'argent, regarde comment tu traites. Regarde, tu n'as aucune comptabilité. Aucune gestion. Ça, c'est l'argent des employés. Pourquoi tu manges? Pourquoi tu prends? Cet argent est destiné à payer ce monsieur. Et tu le prends, tu dois payer voiture. Profanation! Donc, à cause de ça, là, tout tes marchés, il a fermé. Tu es en train de gêner pour les ribakata. Oui, tu es dans un désert. Tu es à Amalek. Depuis là, il t'a arrêté. Tu étais en haut, il t'a amené en bas. Atterrissage. Maintien. Tu dis, c'est pourquoi? Pourquoi? Calme-toi. Monte. Et puis observe. Regarde ta gestion. Qu'est-ce qui a de la valeur que tu as pu briser? Qu'est-ce qui est important que tu as dit, c'est pas bon? Et puis, demande à Dieu. Il est celui qui dit aux disciples, gardez les restes. Jusqu'à ils ont compté les restes des pains. Tout le monde a mangé, tout le monde a mangé. Je compte pain pour faire quoi? Ça s'appelle le respect même du reste. Jésus respecte la monnaie. Tu comprends ça? Et quand il m'a parlé de la monnaie, il dit, c'est quoi des monnaies? Dieu même, un moment, il a bloqué mes finances. Monnaie. Ça, il m'a donné le verset sur les restes. Là. Il dit, toi, tu fais quoi? Tu veux que je te donne beaucoup d'argent? Tu vas gaspiller les trucs. Il faut rester, tu comprends encore la valeur de la gestion. Comme toi, tu t'en fous. Tu es trop spirituel. Moi, j'avais mon bras d'Aaron. Je jeûne et je prie. Je suis saint. Je vois la face de Dieu. Il dit, et ta gestion? Et non, je vais au ciel. Oui, tu te vas au ciel. Mais tu gères comment ta maison? Tu gères ton mariage comment? Quand on prie contre Amalek, on lève les deux bras. Et puis Aaron. Sainteté, vie de prière, vie de gestion. Brianda Sara Brakata. Que Dieu nous aide. Soyez bénis. La grâce est avec toi. La faveur est avec toi. Tu es béni au nom de Jésus. Brianda Sara Brakato Robadala. Alors cette semaine, avant dimanche prochain, je sais ce que tu vas faire dans ma vie. Qui est prêt à voir? Qui pense que. Qui, pendant que je prêchais, qui a vu déjà quelque chose qui n'a pas respecté? Si tu es ton cas, lève la main droite. La main droite, ça veut dire c'est Aaron. Aaron, c'est le souverain sacrificateur. Il partait chercher le sang des animaux pour effacer les péchés. Mais l'Ancien Testament, il n'y avait pas un sang puissant comme celui de Jésus. Dans l'Ancien Testament, quand la profanation avait entraîné la malédiction, il n'y avait plus de restauration. Ce n'est pas possible. Mais en Christ, on peut restaurer. La seule chose pour laquelle ça ne marche pas, c'est notre ignorance que ce qu'on a fait n'est pas bien. Une fois qu'on est au courant, quand moi j'ai compris qu'on ne peut pas causer à papa, je me suis organisé pour ne plus jamais faire ça. Seulement, je suis parti prendre d'abord le sang, demander la miséricorde de Dieu pour effacer. Donc, je ne vais pas te culpabiliser, mais juste que l'Esprit te met le doigt là-dessus. Maintenant, on va aller très loin. L'Esprit Saint va aller avec toi. Il va aller remonter. Le frère avec qui je parlais dans la voiture, lui, l'Esprit l'a mené 30 ans en arrière. 30 ans. Quand j'ai fini de prêcher ça hier, je vous ai dit, Dieu va te montrer. 30 ans. Papa, papa, et je dis, comment dirais-je? Sidi B. Il dit, parce que quand tu as fini de prêcher, je ne pouvais pas imaginer cette affaire. Je me suis retrouvé dans un bureau, une femme célèbre. Quand je lui ai dit, je ne la connais pas, ça lui a fait mal. Quand ça lui a fait mal, parce que lui, c'était un cartésien de ces cartésiens. Il a fait de hautes études. Il ne croit même pas dans le spirituel. Il a profané le spirituel. Lui, il s'en fout. La dame lui a dit, est-ce que je peux prier pour vous? Il s'est moqué d'elle. Il dit, oh, la dame, il croit quoi? Oh, la dame était vexée. Elle est connue en Côte d'Ivoire. Lui, il dit, il ne la connaît pas. Elle dit, elle veut prier pour toi. Il dit, ok. Elle a pris ses deux mains. Puis elle a fait une incantation. Puis il dit, elle fait. Puis lui, il rit seulement. Depuis là, pauvreté veut le tuer. Tu comprends, non? Profanation. Donc quand j'ai déclaré, l'Esprit Saint l'a amené. Vous comprenez? Tu comprends, non? Fais attention. Ce qui est spirituel, là, ça a de la valeur. Il y en a qui ne sont pas bons, il y en a qui sont bien. Mais au moins, il faut savoir ça. Et puis maintenant, prends le sang de Jésus et puis efface ton erreur. Donc, c'est ça qu'on appelle lever. Le sang, là, c'est le pardon. Le sang, c'est la miséricorde. Le sang, c'est ce qu'on n'a pas vu. Maintenant, spirituellement, vous êtes monté en prophétique. Vous êtes sur la montagne. Dans la semaine, là, tu vas prendre. Il va voir pourquoi ton foyer, pourquoi ton travail. Il va te montrer. Ne te culpabilise pas. Demande la grâce de Dieu. Le sang va effacer. Dieu t'aime. Il veut que tu avances. Il ne veut pas que tu t'arrêtes. Il ne veut pas qu'on te maintienne en bas. Le temps de ton élévation est arrivé. Le temps de ton avancée est arrivé. Amalek, arrête, va se transformer en avancée. Maintien au sol va se transformer en montée. Brianda Sakatara Brazo. Mais il ne faut pas seulement lever la main de sanctification. Il faut aussi lever la main de hur. La main qui te structure à nouveau. La main qui te dit, voici ce que je dois faire. La main qui dit, je dois être prudent. La main qui dit, je dois être rangé. La main qui dit, je dois assumer mes responsabilités. La main de Dieu. Rosa Rabraketa Rabrazo le Mankata. Qu'il en soit ainsi dans ta vie. Ah, cet esprit. Que vos vies soient bénies. Merci Père, au nom de Jésus. Amen.
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5: La grande famille Abocha Adou, les enfants et petits-enfants à Youlil, Dabou, Abidjan, Korogo et en Europe, les enfants de feu Adoumel Jacques, Adouméliane Marie-Laure, épouse Kwame et enfant à Cocody, Adouyeble Clarisse, épouse Trazébi et enfant à Korogo, Adoumémel Athanase et enfant à Youlil, Adoumel Boy Alphonsine, épouse Nyumuti et enfant à Cocody, Adou Nan Bérénice, épouse Cassie et enfant à Yopougon. Adou Mel Coq Viviane et famille à Yopougon. Agnès Kofi Christian Germain Ambroise à Yopougon. Les enfants et petits-enfants de feu Agri Agnim Elisabeth à Youlil et Abidjan. Feu Agri Anne Céline à Youlil, Abidjan et Dabou. Feu Agri Boy Catherine à Youlil et Abidjan. Feu Agri Ayeble Yvonne à Youlil et Abidjan. Et feu Agri Agnès Daniel à Youlil et Abidjan. Badja Martin à Youlil. Badja Raymond Claude à Deboumou. Les enfants de Feu Las Mbro Gaston à Youlil. Feu Nyagne Akpa Gaston à Youlil, Abidjan et Lopou. Feu Révérend Pasteur Laurent Lasme Abidjan et Youlil. Lille, Feu Lasme Yei Elisabeth à Lopou, Feu Lasme You Céline à Youlil Abidjan, Feu Lasme Yeble à Youlil, Feu Lasme Boy Joséphine à Dousrou et Youlil. Les grandes familles alliées, parents, amis, petits-enfants et connaissances ont la profonde douleur de vous annoncer le rappel à Dieu de leurs filles, tantes, cousines, sœurs, nièces, belles-sœurs, mères, grand-mères et belles-mères, maman Lasme Mbro Dorothée, décès survenu le 1er juin 2026 au CHU de Trècheville. Le programme des obsèques est le suivant. Vendredi 17 juillet 2026, 15h, levée de corps à Ivo Seb Dabou, suivi du transfert du corps à Youlil, de 21h à minuit, une veillée artistique, de 0h à 2h du matin, veillée religieuse, de 2h à l'aube, veillée traditionnelle. Samedi 18 juillet 2026, de 6h30 à 8h, cérémonie traditionnelle, 9h30 à 11h, messe de requiem à l'église méthodiste du village, suivie de l'inhumation au cimetière du dit village.
3: La Fraternité des chrétiens évangéliques de Côte d'Ivoire, FCECI, la famille biologique et la famille spirituelle de feu Dr Incho Basile, pasteur titulaire de l'église locale de la Fraternité des chrétiens évangéliques d'Agamé et ancien président et membre du comité directeur de la FCECI, expriment leur profonde et sincère gratitude à l'ensemble du peuple de Dieu, aux autorités administratives, religieuses, coutumières, aux pasteurs, aux fidèles, aux amis, aux voisins et à toutes les

aux familles. Je bénirai l'Éternel en tout temps, sa louange sera toujours dans ma bouche. Psaume 34, verset 2. Que notre Dieu console encore et toujours les cœurs endeuillés et accorde son repos éternel à son fidèle serviteur. Signé et révérend pasteur Assa Kouadio Eddy, doyen des pasteurs, membre du comité directeur de la FCE, CI.

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rencontre de Jésus en musique. Très heureux de vous savoir à l'écoute. Hein. Nous poursuivons donc notre randonnée depuis quelques semaines déjà. La nouveauté en termes de promotion, quelques anciennes gloires, des thématiques autour de la musique chrétienne. C'est cela, Jésus en musique. Aujourd'hui donc, nous allons faire une incursion dans une œuvre musicale qui est toute l'année 2025, depuis 2024, continue de faire son petit bonhomme de chemin. On va donc s'installer avec ce titre que je vous propose. C'est parti. Inonde-moi. Inonde-moi.

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pasteur Eli Nestor, c'est du reste le titre de l'album. En tout cas, on a tous aimé, hein, mais je voudrais vous faire écouter ce featuring réalisé, donc en tout cas c'est bien tenu, c'est bien fait, avec le doyen, le chanteur Emmanuel Boifaux.

0: dans le cadre de Jésus en musique, c'est comme ça, nous faisons quelques sélections chorales, groupes musicaux, instruments de musique, thèmes autour de la musique, les managers, nous réfléchissons sur ce que la musique peut apporter. Pour ceux qui nous ont suivis le mois dernier, hein, nous avons insisté sur la louange au travers de nos langues maternelles, et donc c'est cela. Et donc, vous venez de nous prendre en marche. Je vous rappelle que je suis en train de vous proposer les titres du révérend pasteur Ily Nestor, les titres extraits de son album, eh bien, Inonde-moi, le tout nouvel album. Voilà. Alors, vous savez que le chantre, c'est la dénonciation, c'est l'édification, ce sont aussi les encouragements. Mais bien avant de vous proposer le prochain titre, je voudrais dire, pour ceux qui ont des thématiques à nous proposer, ou qui voudraient apporter une certaine contribution, ou qui ont des propositions à nous faire, nous restons donc ouverts, c'est pas compliqué. Voilà. En tout cas, on va écouter donc un titre hein, que vous aimez tous. J'aime bien ça. Il parle donc de Papa Yahweh. Papa Yahweh. Alors, j'aime bien ce titre.
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Satan, là, quand tu le suis, il te promet le ciel et la terre, il te promet monts et merveilles. Mais au bout du compte, c'est la déception. Tu es malheureux. Tu n'es pas mon papa, Satan. Mais ton, notre papa, le véritable, celui, lorsque nous le suivons, en tout cas, c'est la joie, c'est le bonheur. Même si tu es mort, il te ressuscite. Même quand tu es malade, il te guérit. Et avec lui, les bénédictions le sont suivies.

Hasta la vista, amigo. Voilà, c'est cela. Voilà, c'est important d'esquisser les pas de danse. Il est question du pasteur Elie Nestor Lacoune. Voilà, il faut ajouter cela.

pour ceux qui parlent, qui comprennent donc la langue Tabana, c'est une chanson qui est remplie de sens. C'est une sorte de témoignage pour dire qu'on était de l'autre côté là-bas, on était dans le fétiche, dans l'ignorance. On ne savait pas beaucoup de choses, c'était pas bon. Mais lorsqu'on a commencé à marcher avec Jésus, on sent la différence. Heureusement que Dieu lui ne tient pas compte de notre endurance, mais pourvu que nous revenions à lui d'un cœur sincère. Je pense que je vais prononcer bien. Le tabana, vous allez m'excuser. Nathaniel, voilà, on écoute le pasteur Pélinestre.

Quand on a écouté Inon de Moi, Kobalo, Nathanielin, Papa Yahweh, on ne peut que s'exclamer. Et maintenant, on va dire, avec le pasteur Eli Nestor, que Jésus m'a donné la paix véritable. Alors vraiment, ça, c'est le couronnement. Parce que quand on ne sait pas, on ne connaît pas Jésus, on est dans les travers. Et souvent, on pense qu'on a choisi la bonne voie, mais que non. Au contraire, on s'enfonce. Pourvu que les écailles tombent de nos yeux. Et puis on dit, ah vraiment, Seigneur, pardonne-moi, je ne savais pas. La paix véritable, le pasteur Eli Nestor. C'est

amis auditeurs, c'est sur cette note que nous allons nous dire au revoir. J'ai eu beaucoup, beaucoup de plaisir à avoir partagé ce temps d'antenne avec vous. C'était Jésus en musique. Ce sont les Yao, Edouard et Emmanuel qui en ont fait la réalisation. J'ai bénéficié de Félix Flora pour cette émission. Merci de nous avoir suivis. Dieu nous bénisse. Bonsoir.

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Recevez mes salutations, que la paix du Seigneur soit avec vous tous, que cette grâce de laquelle nous jouissons de la part de celui qui nous a aimés, qui s'est sacrifié pour nous et qui garantit continuellement notre vie, que cette grâce, sa paix et sa victoire soient les vôtres au nom de Jésus-Christ. Je suis votre serviteur, le pasteur Ola Kunle Aregbesola, connu sous le nom de pasteur Ola. Et je suis très heureux que cette émission commence à faire bien à beaucoup de personnes, que vous portez assez d'attention à suivre cette émission qui est purement basée sur les enseignements de la prière. Nous croyons que ce sont ces deux choses qui sont très, très vitales dans notre vie, l'enseignement de la parole de Dieu et la prière, l'enseignement qui nous aide à mieux connaître Dieu, connaître Jésus-Christ, ses œuvres et à savoir comment suivre ses principes et ses préceptes, la prière qui nous rend puissants, qui établit une communion surnaturelle entre nous et notre Dieu. Que Dieu vous bénisse. Et pour tous ceux qui nous prennent pour la toute première fois, je suis l'auteur du livre des 310 prières prophétiques pour une liberté totale. Aussi le premier responsable des églises, la mission évangélique, la montagne des délivrances, basée ici en Côte d'Ivoire, à son siège au niveau de d'Abidjan, Makori, et nous avons quelques églises partout sur le territoire national. Que la paix du Seigneur soit avec vous. Et si vous désirez nous appeler, entrer en contact avec nous, appelez sur le 07 08 68 76 16, je reprends, le 07 08 68 76 16. Je donnerai encore ce contact au fur et à mesure que nous poursuivons notre mission d'aujourd'hui. Notre mission d'aujourd'hui sera en deux parties. La première partie sera l'enseignement. Et la deuxième partie sera la prière. La première partie sera l'enseignement et la deuxième partie sera la prière. Donc restez.

Avec nous, prenez vos stylos, disposez vos temps, ça va vous faire énormément de bien. Dans le livre de Lamentations de Jérémie, chapitre 5, verset 21. Lamentations de Jérémie, chapitre 5, verset 21, pour ceux qui veulent savoir où se trouve le livre de Lamentations de Jérémie. Vous partez dans le livre d'Ésaïe, juste après le livre d'Ésaïe, vous allez trouver le livre de Jérémie. Juste après le livre d'Ésaïe, vous trouvez le livre de Jérémie. Et juste après le livre de Jérémie, vous allez voir Lamentation de Jérémie. Lamentation de Jérémie. Je vais vous demander d'ouvrir ça déjà. Lamentation de Jérémie, chapitre 5, verset 21. Je fais la lecture. Fais-nous revenir vers toi, ô Éternel, et nous reviendrons. Donne-nous encore des jours comme ceux d'autrefois. Voici le grand serviteur du Seigneur qui plaidait pour le peuple et qui était un facteur très nécessaire pour leur restauration, pour leur victoire. C'est un peuple qui était jeté en exil, un peuple qui avait expérimenté les massacres, la domination, la souffrance venant de leur adversaire et que la vie était tellement difficile. La seule chose que ce temps pouvait dire, si nous remontons au verset 20 dans la prière de Jérémie, au verset 20, il dit, pourquoi nous oublierais-tu pour toujours? Nous abandonnerais-tu pour de longues années? Si vous avez dit que le peuple souffrait, pourquoi nous oublierais-tu pour toujours? Nous abandonnerais-tu pour de longues années? Maintenant, il fait la prière. Fais-nous revenir vers toi, ô Éternel, et nous reviendrons. Donne-nous encore des jours comme ceux d'autrefois. Donc, la plus grande prière que cet homme pouvait faire, c'est de demander que le Seigneur nous fasse revenir à lui. Et c'est l'objectif de notre enseignement aujourd'hui, que Dieu nous fasse revenir à lui. Et notre vie sera comme des jours d'autrefois, les jours de bonheur, les jours de grandes réalisations, les jours de victoire sur les victoires. Et nous allons traiter aujourd'hui un enseignement qui est très, très vital, où nous sommes tentés de crier au Seigneur de nous faire revenir à lui, de nous faire revenir à lui. Et comment est-ce que nous pouvons revenir à notre Dieu? Des choses que le peuple, les premiers chrétiens dans le livre des Actes des Apôtres avaient fait, c'est en nous appliquant à la prière et au ministère de la parole. Comment est-ce que nous pouvons nous revenir à notre Dieu par la prière et au ministère de la parole? Je vais commencer cette série avec vous aujourd'hui et je sais que ça va s'étendre sur tout le reste de ce mois où je parlerai sur le thème chrétien, comment devenir un chrétien redoutable et productif. Comment devenir un chrétien redoutable et productif. Et vous allez voir des éléments qui vont ressortir dans mes enseignements, la prière et le ministère de la parole. La prière et le ministère de la parole. Seigneur, je bénis ton nom pour la vie de tous nos bien-aimés, en qui tu as donné la grâce d'écouter, de suivre cette émission. Je prie, ô Dieu, qu'en écoutant ce message, que plusieurs personnes soient éclairées, qu'il y ait des compréhensions profondes que tu accordes à plusieurs personnes. Je prie, comme ta parole nous le dit, que les paroles que je vous ai dites sont esprit et vie. En recevant cette parole, que plusieurs reçoivent la vie, que plusieurs soient remplis par ton esprit, que tout ce qui est impossible devienne possible dans leur vie précieuse au nom de Jésus-Christ. Je prie que tous ceux qui sont malades reçoivent les guérisons maintenant. Ceux qui sont dans la croisée du chemin, ils ne savent plus quoi faire, que tu les visites d'une manière exceptionnelle au nom de Jésus. Bénis plusieurs personnes qui nous suivent et qui nous suivront dans cette émission au nom de Jésus-Christ. Amen.
Alors, prenez vos stylos, prenez vos cahiers. Et pour tous ceux qui vont vouloir nous appeler, peut-être il y a des questions que vous voulez nous poser, ou bien vous voulez des encadrements spéciaux, ou vous aurez besoin même des prières spéciales, ou vous aurez besoin des guides dans votre vie, n'hésitez pas à nous appeler sur le 07 08 68 76 16. 07 08 68 76 16.

0: Miséricorde est caractérisée par deux choses principales.
1: And mercy is characterized by two principal things.
0: Des choses qui peuvent nous aider à jouir de la miséricorde.
1: Two things that can make help us enjoy the mercy.
0: La prière.
1: Prayer.
0: La prière et la parole de Dieu.
1: Prayer and the word of God.
0: La prière et la parole.
1: Prayer and the word.
0: Alors dans le livre des Actes des Apôtres chapitre 6.
1: So in the book of Acts of Apostles chapter 6.
0: Actes des Apôtres chapitre 6.
1: Acts of Apostles chapter 6.
0: Verset 4.
1: And verse 4.
0: Actes des Apôtres chapitre 6 verset 4.
1: Acts of Apostles chapter 6 and verse 4.
0: Dans la vie de ceux qui ont fait la première chrétienté.
1: In the life of those who did the first Christianity.
0: Quand Jésus-Christ est ressuscité,
1: when Jesus Christ rose,
0: il y avait un groupe de personnes qui avaient fait la première chrétienté.
1: There was a group of people that did the first Christianity.
0: Et ces personnes sont appelées les disciples de Christ.
1: And these people are called the disciples of Christ.
0: Ce sont eux qui ont fait la première chrétienté, tous ceux qui ont fait la première chrétienté.
1: Those who did the first Christianity.
0: Sont appelés les disciples de Christ.
1: They are called the disciples of Christ.
0: Les disciples de Christ.
1: The disciples of Christ.
0: Les premiers qui ont fait la chrétienté sont appelés quoi?
1: The first people that did the Christianity are called
0: les disciples de Christ.
1: The disciples of Christ.
0: Les disciples veut dire ceux qui s'efforcent.
1: The disciples means those that force themselves.
0: À faire ce que Christ a fait.
1: To do what Christ did.
0: Pour devenir comme lui.
1: To become like him.
0: Les disciples sont ceux qui se forcent.
1: The disciples are those who force themselves.
0: À faire ce que Christ a fait.
1: To do what Christ did.
0: Pour devenir comme le Christ lui-même.
1: To become like the Christ himself.
0: Les disciples ne sont pas ceux qui suivent Jésus-Christ.
1: The disciples are not those who follow Jesus Christ.
0: Comme ça se dit souvent.
1: Like it is said often.
0: Les disciples sont ceux qui se forcent à faire.
1: The disciples are those who force themselves to
0: ce que Christ a fait
1: what Christ
0: afin
1: did
0: de devenir comme le Christ lui-même.
1: To become like Christ himself.
0: Ceux qui se forcent à faire ce que le Christ Jésus-Christ a fait.
1: Those who force themselves to do what Christ Jesus did.
0: Afin de devenir comme lui-même.
1: To become like him.
0: Et dans le livre des Actes des Apôtres chapitre 6.
1: And in the book of Acts of Apostles chapter 6.
0: Verset 1 au verset 4.
1: Verse 1 to verse 4.
0: Nous avons vu la décision, la prise de responsabilité de ses disciples.
1: The taking of responsibility of his disciples.
0: Quelqu'un répète après moi, je suis un disciple.
1: Someone repeat after me, I am a disciple.
0: Qui se force à faire.
1: That is forcing himself to do.
0: Ce que Christ a fait.
1: What Christ did.
0: Afin de devenir comme lui.
1: To become like him.
0: Répétez ça encore,
1: repeat
0: je suis un disciple.
1: I am a disciple.
0: Qui se force à faire.
1: Forcing myself to do.
0: Ce que Christ a fait.
1: What Christ did.
0: Afin de devenir comme lui.
1: To become like him.
0: Alléluia.
1: Alléluia.
0: Donc, faisons la lecture ensemble. Acte chapitre 6, verset 1 au verset 4.
1: 1, 2, 3,
0: go. En ce temps-là, le nombre des disciples augmentant, les Hellénistes murmuraient contre les Hébreux parce que les veuves étaient négligées dans la distribution qui se faisait chaque jour. Les disciples convoquèrent la multitude des disciples et dirent, il n'est pas convenable que nous laissions la parole de Dieu pour servir aux tables. C'est pourquoi choisissez parmi vous sept hommes de qui l'on rende un bon témoignage, qu'ils soient pleins d'Esprit Saint et de sagesse et que nous chargerons de cet emploi. Et nous continuerons à nous appliquer à la prière et au ministère de la parole. Alléluia.
1: Alléluia.
0: Donc, de là, nous avons vu la révélation des deux choses majeures
1: so from here we saw the revelation of two major
0: que Christ avait fait
1: that Christ did
0: et qui était derrière la victoire
1: and that was behind the victory
0: les exploits de Jésus-Christ.
1: The exploits of Jesus Christ.
0: Ces deux choses
1: these two things
0: se trouvent au verset 4.
1: In verse 4.
0: Regardons ça ensemble, verset 4.
1: Let's take a look at it together,
0: lisons
1: verse 4.
0: Ensemble, 1, 2, 3. Et nous continuerons à nous appliquer à la prière et au ministère de la parole. Donc, des choses que Christ avait fait, c'était son application à la prière.
1: Number one was his application to prayer.
0: Les choses que Christ avait fait,
1: the things that Christ did,
0: et qui a fait de lui ce que nous voyons, que nous témoignons, que nous voulons devenir. Jésus-Christ appliquait à la prière.
1: Prayer.
0: Deuxième chose,
1: second thing,
0: il s'appliquait au ministère
1: he applied himself to the ministry
0: de la parole.
1: Of the word.
0: Il s'appliquait à la prière.
1: He applied himself to prayer,
0: et il s'appliquait aussi
1: and also applied himself
0: au ministère de la parole.
1: To the ministry of the word.
0: Donc selon vous, nous, si nous sommes réellement des véritables disciples,
1: so if we are
0: nous devons nous appliquer à quoi?
1: Disciples, we must apply
0: et quoi encore?
1: Prayer
0: à la parole.
1: And
0: mais nous pouvons nous appliquer aux autres choses,
1: but we can also apply to other things,
0: mais qui ne nous seront pas avantageux.
1: Verset 2.
0: Nous pouvons nous appliquer aux autres choses, mais que cela ne nous sera pas avantageux. Verset 2, il dit, les douze convoquaient la multitude des disciples
1: et dit,
0: il n'est pas convenable que nous laissions la parole de Dieu pour servir aux
1: tables.
0: Quelles sont d'autres choses que nous pouvons faire qui ne nous sera pas utile?
1: What are the other things that we can do that will not be useful to us?
0: J'ai pas entendu.
1: I can't hear you.
0: Le service des tables.
1: The serving of tables.
0: Nous ne devons pas abandonner la parole.
1: We
0: il dit, il n'est pas convenable que nous laissions la parole
1: that we should leave the word of God
0: et pour servir aux tables.
1: The tables.
0: Alléluia.
1: Alléluia.
0: Lève la main droite et répète après moi. Dis, je ne laisserai pas la parole.
1: Lift your right hand and say, I will not leave the word.
0: Pour servir aux tables.
1: To serve the tables.
0: Dis encore, je ne laisserai pas la parole.
1: Say it again, I will not leave the word.
0: Pour servir aux tables.
1: To serve the tables.
0: Donc il y a beaucoup de chrétiens qui ont déjà laissé la parole.
1: So there are so many Christians that have left the word.
0: Et qui servent aux
1: and
0: tables.
1: And are serving the tables.
0: Alléluia.
1: Alléluia.
0: Donc ce temps segment.
1: So this teaching.
0: Mon objectif principal est ceci, vous
1: My
0: pouvez noter ça,
1: this,
0: éduquer les croyants à donner la priorité aux réalités d'en haut.
1: Educating the believers to give the priority to the realities
0: of above. Ces enseignements que nous allons faire pour les prochains trois dimanches, notre objectif est d'éduquer les croyants à donner la priorité
1: to give the priority
0: aux réalités d'en haut
1: to the realities of above.
0: Plutôt qu'aux choses de la terre.
1: Than to the things of the earth.
0: Éduquer les croyants.
1: Educating the believers.
0: Éduquer les chrétiens.
1: Educating Christians.
0: À donner la priorité aux réalités d'en haut.
1: The priority to the things of above.
0: Plutôt qu'aux choses de la terre.
1: Than to the things of the earth.
0: Nous voulons donner la priorité.
1: We want to give the priority.
0: Aux réalités d'en haut.
1: To the realities of above.
0: Plus qu'aux choses de la terre.
1: Than to the things of the earth.
0: Selon Colossiens chapitre 3 verset 1.
1: According to Colossians chapter 3 verse 1.
0: Au verset
1: 1, 2. To verse 2.
0: Que nous allons lire ensemble.
1: That we will read
0: Colossiens
1: together.
0: Chapitre 3 verset 1.
1: Colossians
0: au verset
1: 3
0: 2.
1: Verse 1 to verse 2.
0: Nous allons donner de la priorité
1: we're
0: aux choses comment?
1: Priority
0: de
1: to
0: l'en
1: the
0: haut.
1: Things from above.
0: Et non pas aux choses de la terre.
1: And not to the things of the earth.
0: Colossiens chapitre 3,
1: Colossians chapter 3,
0: verset 1 et verset 2.
1: Verse 1 and verse 2.
0: Donc, lisons ensemble, 1, 2, 3. Si donc,
1: then,
0: vous êtes ressuscité avec Christ,
1: Christ
0: cherchez les choses d'en haut,
1: above,
0: où Christ,
1: Christ
0: est assis à la droite
1: right
0: de Dieu.
1: God,
0: affectionnez-vous aux choses d'en haut
1: above,
0: et non à celles qui sont sur la terre. Donc, il y a des choses qui peut-être l'objet de notre affection,
1: so
0: les choses de là-haut et les choses
1: above,
0: de la terre.
1: And from the earth.
0: Et dans notre, dans mon exposé de tout à l'heure, les choses de là-haut sont quoi et quoi?
1: What are the things of above?
0: Selon Actes chapitre 6,
1: according to Acts of Apostles, chapter
0: les choses
1: 6,
0: de là-haut sont quoi?
1: The things from above
0: la prière
1: are
0: et
1: prayers
0: la parole.
1: And
0: les choses
1: the
0: de la terre sont quoi?
1: Things of the earth are what?
0: Hein? Le service
1: serving
0: des tables.
1: Of tables.
0: Nous allons comprendre ça plus tard.
1: We will understand this later.
0: Donc notre objectif est d'éduquer les croyants à donner la priorité aux réalités d'en haut plutôt qu'aux choses de la terre. Colossiens chapitre 3 verset 1 et verset 2 continue d'écrire afin de retrouver la puissance, afin de retrouver la puissance, la maturité et la fécondité. Nous allons nous appliquer aux choses de l'en haut plutôt qu'aux choses de la terre, afin de retrouver la puissance, la maturité et la fécondité qui caractérisaient les premiers chrétiens. Afin de retrouver la puissance, la maturité et la fécondité qui caractérisaient les premiers chrétiens. Les premiers chrétiens étaient puissants.
1: The first Christians were powerful.
0: Les premiers chrétiens étaient matures.
1: The first Christians were mature.
0: Les premiers chrétiens étaient féconds dans toutes choses.
1: The first Christians were fruitful in all things.
0: Et nous aussi,
1: and also us,
0: nous serons puissants.
1: We will be powerful.
0: Nous serons matures.
1: We will be mature.
0: Et nous serons féconds.
1: And we will be fruitful.
0: Lève la voix, déclare après moi, je serai puissant.
1: Lift your voice and declare after me, I'll be powerful.
0: Je serai mature.
1: I'll be mature.
0: Et je serai fécond dans toutes choses.
1: And I'll be fruitful in all things.
0: Alléluia.
1: Alléluia.
0: Donc, ce sont des choses que nous allons apprendre dans les trois prochains mercredis.
1: In the next three
0: et aucun d'entre nous ne sera faible.
1: And none of us will be
0: nous serons
1: weak.
0: Tous puissants.
1: We'll all be powerful.
0: Lève la voix, dit, je serai puissant.
1: Lift your hands and say, I'll be powerful.
0: Je serai mature.
1: I'll be mature.
0: Et je serai fécond.
1: And I'll be fruitful.
0: Alléluia.
1: Alléluia.
0: Donc, j'aimerais que vous notiez ces cinq choses pour introduire correctement notre enseignement. Ces cinq choses. Première chose, l'Église primitive avait conquis le monde.
1: The primary church conquered the world.
0: Par sa force provenant de son attachement profond à Dieu.
1: By his strength coming from their strong attachment to God.
0: L'Église primitive.
1: The primary church.
0: C'est-à-dire les premiers chrétiens, ce sont ceux qu'on appelle l'Église primitive.
1: That is the first Christians. These are who we call the primary church.
0: Les premiers chrétiens.
1: The primary Christians.
0: Ce sont ceux qu'on appelle l'Église primitive.
1: They are the ones we call the primary church.
0: Donc je pose la question.
1: So I'm asking the question.
0: Quels sont ceux qui sont l'Église primitive?
1: Who are those from the primary church?
0: Répondez-moi.
1: Answer me.
0: J'ai pas entendu. Les premiers
1: These
0: chrétiens
1: the
0: qui ont commencé
1: Christians
0: quand?
1: That started when?
0: Avec les apôtres
1: they
0: qui ont commencé depuis le jour de la Pentecôte.
1: They started right from the day of Pentecost.
0: Parce que souvent on vous dit
1: Because
0: les premiers chrétiens sont ceux de l'Église catholique.
1: They are those from the Catholic Church. No.
0: Alléluia.
1: Alléluia.
0: Les premiers chrétiens
1: the first Christians
0: n'avaient pas commencé en Rome.
1: They did not start in Rome.
0: Ils avaient commencé en Jérusalem.
1: They started in Jerusalem.
0: Acte chapitre 2,
1: Acte chapitre 2,
0: Acte chapitre 3,
1: Acte chapitre 3,
0: Acte chapitre 4,
1: Acte chapitre 4,
0: Acte chapitre 5,
1: Acte chapitre 5,
0: Acte chapitre 6,
1: Acte chapitre 6,
0: Acte chapitre 7,
1: Acte chapitre 7.
0: C'est là nous avons vu les premiers chrétiens.
1: This is where we
0: chrétiens.
1: Saw the first Christians.
0: L'église de Rome est venue 100 ans plus tard.
1: The church from Rome came 100 years later.
0: Vous êtes avec moi.
1: Are you with me?
0: L'église de Rome est venue quand?
1: The church from Rome
0: 100
1: came
0: ans, environ 100 ans plus tard.
1: Around 100 years later.
0: Alléluia.
1: Alléluia.
0: Donc l'église primitive,
1: so the primary church,
0: qui sont l'église, les premiers chrétiens,
1: that are the first
0: notez ça,
1: write this down,
0: avait conquis le monde.
1: They conquered the world.
0: Par sa force provenait de son attachement profond à Dieu.
1: By their strength coming from their strong attachment to God.
0: Les premiers chrétiens avaient un attachement profond à Dieu.
1: The first Christian, they had a deep attachment to God.
0: Ils avaient un attachement profond à Dieu.
1: They had a deep attachment to God.
0: Et ils n'avaient pas un attachement profond avec leur pasteur.
1: They did not have a deep attachment to their pastor.
0: Il n'y avait pas bishop.
1: There was no bishop.
0: Il n'y avait pas prophète voyant.
1: There was no prophet that was a seer.
0: Il n'y avait pas tout ce que nous voyons aujourd'hui.
1: There was not all what we see today.
0: Et ils ne s'étaient pas aussi attachés à une église.
1: They were also not attached to a
0: en
1: church.
0: En ce moment, il n'y avait pas un temple.
1: Back then, there was no temple
0: qu'on appelle la cathédrale.
1: That we call the cathedral.
0: Il n'y avait pas tout ça.
1: There was not all
0: tout ce qu'ils savaient,
1: all what they knew
0: c'était Dieu seul.
1: Was only God.
0: Ils étaient seulement attachés à
1: Dieu. They were only attached to God.
0: Répète après moi, dit, je serai attaché à Dieu.
1: Say, I'll be attached
0: et non pas un homme de Dieu.
1: And not to a man
0: et non
1: of
0: pas
1: God.
0: Un temple.
1: And not to a temple.
0: Je serai uniquement attaché
1: I'll
0: à qui?
1: Only attached
0: à Dieu.
1: To God.
0: Et deuxième chose,
1: and second thing,
0: ils avaient compris
1: they understood
0: qu'aucune vie chrétienne durable
1: that no durable Christian life.
0: Ils avaient compris qu'aucune vie chrétienne durable
1: they understood that no durable Christian life
0: ne pouvait exister
1: could exist
0: sans une vie de prière.
1: Without a prayer life.
0: Ils avaient compris
1: they understood
0: qu'aucune vie chrétienne durable
1: no durable Christian life
0: ne pouvait exister
1: could exist
0: sans une vie de prière profonde.
1: Without a deep prayer life.
0: Et sans une immersion constante dans la parole de Dieu.
1: And without a deep immersion in the word of God.
0: Que deux choses qui pouvaient les aider.
1: That two things that could help them.
0: C'est une vie de prière,
1: it's
0: comment?
1: Prayer life
0: profonde.
1: That is deep.
0: Et l'immersion à la parole de Dieu.
1: And immersion to the word of God.
0: Il dit, nous ne pouvons pas laisser la parole de Dieu pour servir aux tables.
1: They say we cannot leave the word of God to serve tables.
0: Et nous nous appliquerons à la prière et
1: to the word,
0: au ministère de la parole. Donc ils avaient compris que ces deux choses
1: so they understood that these two things
0: sont leurs forces.
1: Were their strength.
0: C'est pourquoi je répète,
1: that
0: pour ceux qui veulent bien écrire, ils avaient compris
1: that,
0: qu'aucune vie chrétienne durable
1: no durable Christian
0: ne pouvait exister.
1: Could exist.
0: Sans une vie de prière profonde
1: without a deep prayer life,
0: et sans une immersion constante
1: and without a constant,
0: dans la parole de Dieu,
1: immersion in the word of God,
0: ils avaient compris ça.
1: They understood that.
0: Et les églises de 1980,
1: and the churches of 1980s,
0: 1990s, est-ce que c'est ce qu'ils pratiquaient aussi?
1: Was it what they were practicing?
0: Oui.
1: Too? Yeah.
0: C'est ce qu'ils pratiquaient.
1: That's what they were practicing.
0: On venait à l'église pour être enseigné la parole
1: we're
0: de Dieu.
1: To church to be taught
0: on venait
1: about
0: à l'église pour prier.
1: We're coming to church to pray.
0: On ne venait pas à l'église pour qu'on nous scanne.
1: We're not coming to church so that they can
0: on
1: scan
0: ne venait
1: us.
0: Pas à l'église pour qu'on dise notre nom.
1: We're not coming to church so they will mention our
0: en ce moment-là, il n'y avait pas des actions prophétiques.
1: Back then, there were no prophetic actions.
0: On ne se promène pas avec les sables de terre.
1: We're not going about
0: on ne se promène pas avec des bouteilles d'huile.
1: With bottles
0: on ne
1: of
0: se
1: oils.
0: Promène pas avec ce que les gens se promènent
1: we're not
0: aujourd'hui.
1: Going about what people are using to go about today.
0: Vous êtes avec moi.
1: Are you with me?
0: Troisième.
1: Number three.
0: L'église avait refusé.
1: The church refused.
0: L'église primitive avait refusé.
1: The primary church refused.
0: De sacrifier ses priorités spirituelles.
1: To sacrifice their spiritual priorities.
0: L'église primitive avait refusé de sacrifier.
1: The primary church refused to sacrifice.
0: Ses priorités spirituelles.
1: Their spiritual priorities.
0: Au profit des nombreuses activités administratives.
1: To the profits of so many administrative activities.
0: L'église primitive avait refusé
1: the primary church refused
0: de sacrifier ses priorités spirituelles
1: to sacrifice their spiritual priorities
0: au profit des nombreuses activités
1: to the
0: administratives.
1: Of the many administrative activities.
0: Comme on le voit aujourd'hui.
1: Like we see today.
0: Réunion de ça.
1: We have meeting for
0: réunion
1: this,
0: de ça,
1: meeting for that.
0: Réunion de ça,
1: meeting for this.
0: Réunion de ça,
1: meeting for that.
0: Mais pas de réunion de prière.
1: But no meeting for prayers.
0: Qui est d'accord avec moi?
1: Who agrees with me?
0: Pas de réunion de prière.
1: No meeting for prayers.
0: On peut faire réunion de 3 heures du temps.
1: We can have 3 hours.
0: Où on se lance les paroles.
1: Where we'll just be saying, throwing words anyhow.
0: Avec les gens qui ont déjà abandonné la
1: the
0: vie de prière.
1: People that have already abandoned their prayer lives.
0: Ou bien c'est pas vrai? Parce que la seule chose qui peut te convertir,
1: because the only thing that can convert you,
0: c'est l'Esprit de Dieu.
1: It is the Spirit of God.
0: Et l'Esprit de Dieu grandit en toi
1: the Spirit of God
0: quand
1: grows
0: tu pries.
1: You when you pray.
0: Donc souvent, il y a des réunions où les gens se lancent les paroles.
1: There are meetings where people throw
0: où l'autre
1: words.
0: Même se dit, tu vas me connaître.
1: And others will say, you know me.
0: Tu vas savoir qui je suis.
1: You know who I am.
0: Et il y a certains même qui disent toi.
1: And there are those who say you.
0: On est à l'église là avant toi.
1: We were in this church before you.
0: La seule chose que celui qui dit ça n'a pas là.
1: The only thing that
0: c'est
1: this
0: quoi?
1: Person is saying doesn't have.
0: La vie de prière.
1: Is the prayer life.
0: Et la parole.
1: And the word.
0: Mais l'église primitive.
1: But the primary church.
0: Avait refusé de sacrifier ses priorités spirituelles.
1: Refused to sacrifice their spiritual priorities.
0: Au profit des nombreuses activités.
1: To the profits of the many administrative activities.
0: Ils choisissent.
1: They chose.
0: De persévérer.
1: To persevere.
0: Pardonnez l'auteur, ils choisissent. write de down, préserver ce qui constituait leur véritable source de puissance.
1: They chose to preserve what was constituted to their true source of
0: L'église
1: power.
0: L'Église avait refusé de sacrifier
1: the
0: ses priorités spirituelles au profit des nombreuses activités administratives.
1: Virgule,
0: ils choisissent de préserver ce qui constituait leur véritable source de puissance.
1: Their true source of power.
0: Et quelles sont ces choses qui constituaient les véritables sources de puissance? Qu'est-ce qui constituait ça?
1: What was that?
0: La prière et quoi?
1: Prayer
0: et la parole.
1: And the word.
0: Quatrième.
1: Number four.
0: Dans nos jours,
1: in our days,
0: beaucoup de croyants sont occupés.
1: So many Christian believers are busy.
0: C'est la vérité?
1: That's the truth.
0: Dans nos jours, beaucoup de croyants sont comment?
1: In these days,
0: occupés.
1: So many believers are busy.
0: Peu sont véritablement remplis de la présence de Dieu.
1: A little are truly filled with the presence of God.
0: Des croyants sont occupés.
1: Believers are busy.
0: Parce que peu sont. Ça fait que peu parmi eux sont véritablement comment? Remplis de la présence
1: are truly filled with the presence de Dieu. Of God.
0: Regarde le visage de ton ami, demande-lui est-ce que tu es vraiment rempli de la présence
1: Look
0: de Dieu.
1: Look at someone's face and ask him, are you truly filled with the presence of God?
0: Tu ne lui as pas bien demandé.
1: You did not ask him well.
0: Yeah. Pourquoi? Il travaille beaucoup mais il prie peu.
1: They are working a lot but they pray a little.
0: Pourquoi ils ne sont pas remplis du Saint-Esprit? Ils travaillent beaucoup
1: Why
0: mais ils prient peu.
1: They pray a lot, they work a lot but pray a little.
0: Ils parlent beaucoup.
1: They speak a lot.
0: Mais ils méditent très peu.
1: But they meditate a little.
0: À tel point, il y a les gens qui viennent à l'église juste pour venir bavarder.
1: To a point that there are people who come to church just to make noise.
0: Après le culte, ils vont bavarder, tu leur poses la question, quel est l'enseignement qui a été enseigné, ils sont déjà oubliés.
1: When you ask them what was taught in church, they have already
0: La seule chose qu'ils peuvent répéter,
1: the only thing that they can repeat,
0: est que l'interprète avait porté perruque,
1: is that the interpreter wore a wig,
0: et qu'elle avait une chemise violette,
1: and she put on a purple shirt.
0: Et que ce que le pasteur lui a porté aujourd'hui paraît que c'est la même chose qu'il avait porté hier.
1: And it's like what the pastor wore today is the same thing he wore yesterday.
0: Papato.
1: Gossipa.
0: Non sérieux, immature.
1: On serious, immature person.
0: Au lieu de regarder la paille qui est dans tes yeux,
1: instead of looking at the scales in your eyes,
0: tu regardes la petite poudre qui est dans l'œil de l'autre.
1: You are looking at the little powder in others' eyes.
0: Un homme avait dit quelque chose un jour, paix à son âme.
1: Something one day, may
0: Papa
1: so rest in peace, Papa.
0: Et ça m'a touché.
1: And it touched me.
0: Il dit le temps.
1: He said at the time
0: que tu prends pour critiquer les autres.
1: The time you're using to criticize others.
0: Tu devais prendre le même temps là.
1: You're meant to use that same time.
0: Pour te demander pourquoi tu es en retard dans la vie.
1: To ask yourself why you are late in life.
0: Je ne peux pas oublier cette parole.
1: I cannot forget this word.
0: Parce que le même temps que tu prends pour critiquer les autres,
1: because the same time you're using to criticize
0: est-ce que tu
1: ne
0: peux pas prendre le même temps pour évaluer pourquoi tu es en retard?
1: Can't you use that same time to evaluate why you're late?
0: Parce que ceux qui critiquent les gens,
1: because those criticizing
0: en
1: people,
0: réalité, ce sont ceux-là même qui ne vaut rien.
1: Truly, they are these ones that don't know anything. Sorry, believers.
0: Parce qu'ils ne sont pas véritablement remplis.
1: Because they are not truly full.
0: Ils ne sont pas véritablement rempli de la présence de Dieu. Pourquoi? Ils travaillent beaucoup, mais ils prient peu. Ils parlent beaucoup, mais ils méditent peu la parole de Dieu. Cinquième, Dieu cherche des hommes et des femmes
1: God is seeking for men and women
0: qui bâtissent leur vie sur ses deux piliers.
1: That build their lives on his two pillars.
0: Dieu cherche des hommes et des femmes
1: God is seeking for men and women
0: qui bâtissent leur vie
1: that are building their lives
0: sur ces deux piliers.
1: On their two pillars.
0: Dieu les cherche dans toutes les églises.
1: God is looking for them in all the churches.
0: Les hommes et les femmes qui bâtissent leur vie,
1: men
0: qui bâtissent leur vie
1: building their lives
0: sur ces deux piliers.
1: On his two pillars.
0: Et quels sont ces deux piliers?
1: And what are these two pillars?
0: La prière et
1: Prayer
0: quoi? Et la parole.
1: And the word.
0: Donc nous allons prendre aujourd'hui
1: so today,
0: la prière.
1: We're going to take prayer.
0: Nous allons prendre la prière aujourd'hui pour mieux comprendre.
1: We're going to take prayer to understand better.
0: Première chose que nous devons comprendre de la prière, que la prière est le moteur
1: the first thing we must understand from prayer is that
0: de la puissance spirituelle.
1: Is the engine of spiritual power.
0: La prière
1: prayer
0: est le moteur
1: is the engine
0: de la puissance spirituelle.
1: Of the spiritual power.
0: La seule chose qui rend l'homme puissant,
1: the only thing that makes man powerful
0: c'est la prière.
1: Is prayer.
0: Il n'y a pas d'autre chose.
1: There's no other thing.
0: Donc la prière,
1: so prayer
0: est le moteur,
1: is the engine,
0: le moteur,
1: the engine,
0: force ou la puissance spirituelle,
1: of the strength or spiritual power.
0: Psaume 84,
1: Psalm 94,
0: verset 8 et verset 9. Psaume 84,
1: Psalm 84, verse 8 and 9.
0: Il dit, il n'est pas convenable que nous laissions la parole. Il n'est pas convenable que nous laissions la prière. Mais il est convenable que nous nous appliquons à la prière et au ministère de la parole. Psaume 84, verset 8 et verset 9. Nous lirons ensemble.
1: And verse 9, we'll read together.
0: Psaume 84, vous y êtes? Verset 8 et verset 9. Lisons ensemble à haute voix, tout le monde, 1, 2, 3. Les forces augmentent pendant la marche et ils se présentent devant Dieu à Sion. Éternel, Dieu des armées, écoute ma prière. Prête l'oreille, Dieu de Jacob. Vous voyez, il augmente comment? Les forces augmentent pendant la marche. La marche de quoi? La marche de la prière.
1: The work of prayer.
0: Les forces augmentent pendant la marche de la prière. Pendant qu'il prie, les forces augmentent. Pendant qu'il prie, les forces augmentent. Pendant qu'il prie, les forces augmentent. La force d'un chrétien croître pendant qu'il prie.
1: While he prays.
0: C'est pourquoi la force de Jésus se renouvelle tout le temps par la prière.
1: It's always renewed through prayers.
0: Sa force se renouvelle
1: his strength
0: dans la prière.
1: Is renewed in
0: l'homme
1: prayers.
0: Naturellement s'affaiblit de temps en temps.
1: Man would naturally get
0: l'homme naturellement s'affaiblit comment? De temps en temps. La seule chose qui renouvelle la force, qui bannit le découragement, qui bannit la peur, qui bannit la crainte, l'incertitude de la vie d'un chrétien, c'est la prière. Regardons Isaïe, comment Isaïe l'avait indiqué.
1: How Isaiah indicated it.
0: Et qui va nous aider nous tous.
1: And it will help us all.
0: Isaïe chapitre 40.
1: Isaiah chapter 40.
0: Isaïe chapitre 40.
1: Isaiah 40.
0: Verset 27 au verset 31.
1: Verse 27 to verse 31.
0: Pendant que tu attends devant sa face.
1: As you are expecting to see his face.
0: Que tu te présentes devant sa face dans la prière, ta force augmente.
1: You present yourself before him in prayer, your strength will increase.
0: Isaïe chapitre 40, vous y êtes?
1: Isaiah chapter 40, are you
0: verset
1: there?
0: 27 au verset
1: verse
0: 31.
1: Verse 27 to verse 31.
0: Vous avez trouvé?
1: Have you found it?
0: Donc, lisons ensemble, 1, 2, 3. Pourquoi dis-tu, Jacob? Pourquoi dis-tu, Israël? Ma destinée est cachée devant l'Éternel. Mon droit passe inaperçu devant mon Dieu. Est-ce que souvent on ne dit pas ça? Répondez-moi. On dit ça souvent.
1: We say it at times.
0: Maintenant, verset 28.
1: Now, verse 28.
0: Ne le sais-tu pas?
1: Say, Hast thou
0: ne l'as-tu pas appris?
1: Hast thou not heard?
0: C'est le Dieu d'éternité, l'Éternel.
1: The Lord,
0: qui a créé les extrémités de la terre. Il ne se fatigue point, il ne se lasse point. On ne peut sonder son intelligence. Il donne de la force à celui qui est fatigué et il augmente la vigueur de celui qui tombe en défaillance. Relisons encore verset 29. Il donne de la force à celui qui est fatigué et il augmente la vigueur de celui qui tombe en défaillance. Les adolescents se fatiguent et se lassent et les jeunes hommes chancellent. Mais ceux qui se confient à l'Éternel font quoi?
1: Renouvellent
0: leur force. Comment est-ce que l'on peut se confier à l'Éternel? Dans la prière. Dans la prière. Ceux qui exercent à la prière renouvellent leurs forces. Et ils ne s'arrêtent pas là. Ils font quoi? Ils prennent le vol comme les aigles. Ils courent et ne se lassent point. Ils marchent et ne se fatiguent point. La prière est le moteur de la puissance
1: of the power, spiritual power.
0: Alors, comprenez ceci.
1: So understand this.
0: Toujours dans le premier point, la prière n'est pas une activité secondaire.
1: Still in the first point, prayer is not a secondary activity.
0: Elle est le souffle du croyant.
1: It is the breath of a believer.
0: La prière
1: prayer
0: n'est pas une activité secondaire.
1: It is not a secondary activity.
0: Elle est le souffle.
1: It is the breath
0: du croyant.
1: Of a believer.
0: Sans le souffle, l'homme perd sa force.
1: Without the breath, the man will lose his strength.
0: Sans le souffle, l'homme se fragilise.
1: Without the breath, the man will be fragile.
0: Mais la prière
1: but prayer
0: est le souffle
1: is the breath
0: qui maintient les chrétiens forts.
1: That maintains Christians to be strong.
0: Parce que sans la prière,
1: because without prayer,
0: sans la prière,
1: without prayer,
0: la foi s'affaiblit.
1: The faith becomes weak.
0: Sans la prière, la foi d'un chrétien s'affaiblit.
1: Without prayer, the faith of a Christian becomes weak.
0: Sans la prière, la foi s'affaiblit.
1: Without prayer, faith becomes weak.
0: Sans la prière, la chair domine l'esprit.
1: Without prayer, the flesh will take over the spirit.
0: Sans la prière, la chair domine l'esprit.
1: Without prayer, the flesh will take over the spirit.
0: La chair prend le dessus.
1: The flesh will take over.
0: Sans la prière, quand tu es malade.
1: Without prayer, when you're sick.
0: La chair te dit que c'est une maladie héréditaire.
1: Your flesh will tell you that it is a sickness you inherited.
0: C'est ça qui a tué ta grand-mère, c'est ça qui a tué ton grand-père, c'est ça qui a tué ton frère, c'est ça qui a tué ta sœur. Tu dois accepter ça comme ça.
1: You must accept it like that.
0: Mais quand tu pries,
1: but when you pray,
0: l'Esprit te dit,
1: the Spirit will tell you,
0: si nous sommes en Christ,
1: if we are in Christ,
0: nous sommes maintenant une nouvelle créature.
1: A new creature.
0: Et que je suis l'Éternel qui t'a guéri.
1: That healed thee.
0: Et tu commences à avoir la foi
1: and you begin to have faith
0: pour être guéri.
1: To be healed.
0: Et sans la prière,
1: and without prayer,
0: les tentations deviennent plus fortes.
1: The temptation becomes stronger.
0: Sans la prière,
1: without prayer,
0: les tentations deviennent plus fortes.
1: Temptations become stronger.
0: Et malheureusement, beaucoup de personnes aiment travailler.
1: And unfortunately, so many people like to work
0: que de prier.
1: Than to pray.
0: Ils estiment leur travail que la présence de Dieu.
1: They give their work a higher esteem than the presence of
0: en
1: God.
0: Tout ce que le diable cherche,
1: meanwhile, everything the devil
0: est de nous éloigner de la présence de Dieu.
1: Keep us far from the presence of God.
0: Et l'une des choses qui maintient la présence de Dieu dans nos vies,
1: and
0: c'est la prière.
1: One of the things that maintain the presence of God in our lives is prayer.
0: Et si nous ne prions pas,
1: and if we do not pray,
0: nous perdrons la présence de Dieu.
1: We are losing the
0: et quand
1: presence
0: tu n'auras pas la présence de Dieu, le
1: no
0: diable pénétrera.
1: God, the devil shall penetrate.
0: Sans la prière, la foi s'affaiblit. Sans la prière,
1: without
0: la chair domine l'esprit. Sans la prière,
1: without
0: les tentations deviennent plus fortes. Et sans la prière, la sensibilité au Saint-Esprit diminue.
1: Without prayer, the sensitivity to the Holy Spirit will reduce.
0: Sans la prière, la sensibilité au Saint-Esprit diminue.
1: Without prayer, sensitivity to the Holy Spirit.
0: L'homme ne pourra plus entendre Dieu.
1: Man will no longer be able to hear God.
0: Même s'il est tenté de s'égarer,
1: even if
0: il ne peut pas entendre.
1: Astray, he cannot hear.
0: Dans les challenges de la vie,
1: even
0: il n'a pas de direction.
1: Of life, he has no direction.
0: Parce qu'il n'y a plus de prière.
1: Because there's no prayer.
0: Je prie que Dieu allume continuellement la flamme de la prière en nous tous.
1: I pray that God will keep lighting the flame of prayer in us all.
0: Maintenant, notez ceci.
1: Now write this down.
0: La prière permet aux croyants.
1: Prayer permits the believer.
0: D'expérimenter ces cinq choses.
1: To experience those five things.
0: Quand un croyant s'exerce dans la prière.
1: When a believer exercises himself in prayer.
0: Il pourra expérimenter ces cinq
1: he
0: choses.
1: Will be able to experience these five things.
0: La première chose,
1: the first thing,
0: la prière permet aux croyants de demeurer
1: prayer permits the believer to
0: dans
1: dwell
0: la communion avec Dieu.
1: Into fellowship with God.
0: La prière permet aux croyants
1: prayer permits the believer
0: de demeurer
1: to dwell
0: dans la communion avec Dieu.
1: In fellowship with God.
0: La communion avec Dieu.
1: Fellowship with God.
0: Parce que la communion avec Dieu bannit la mort.
1: Because fellowship with God banishes
0: et fait fleurir la vie.
1: And it makes life to flourish.
0: La communion avec Dieu bannit
1: fellowship
0: la mort.
1: Fellowship with God banishes death.
0: Et fait fleurir la
1: and
0: vie.
1: Makes life to flourish.
0: Donc la prière permet aux croyants de demeurer dans
1: so
0: la communion
1: permits the believer to dwell
0: avec Dieu qui bannit la mort.
1: Fellowship with God that banishes death.
0: Et qui fait fleurir la vie. Deuxième chose,
1: secondly,
0: la prière permet aux croyants de recevoir les directions du Saint-Esprit.
1: Prayer permits the believers to receive directions from the Holy Spirit.
0: La prière permet aux croyants de recevoir les directions du Saint-Esprit.
1: Prayer permits the believer to receive directions from the Holy Spirit.
0: Les directions du Saint-Esprit.
1: Directions from the Holy Spirit.
0: Le Saint-Esprit te dira, va ici.
1: The Holy Spirit will tell you, go there.
0: Ne va pas là-bas.
1: And don't go there.
0: Quand tu es dans la prière,
1: when you are in
0: cela
1: prayer,
0: veut dire un homme de prière ne s'égare pas.
1: This means that a man of prayer doesn't go astray.
0: Isaïe chapitre 30 verset 21.
1: Isaiah chapter 30 and verse 21.
0: Il dit, tes oreilles entendront derrière toi la voix qui dira.
1: He said, your ears shall hear a word.
0: Quand tu es un homme de prière,
1: this is the way walking in it.
0: Tes oreilles,
1: your ears,
0: entendront derrière toi.
1: Shall hear a word behind you.
0: Spirit. Je prie que vous deveniez tous forts et puissants.
1: I pray that you all become strong and powerful.
0: Que vous ne soyez pas des enfants flottants et ballottants par ci par là.
1: And you will not be floating children here and there.
0: Isaïe chapitre 30 verset 21. Vous
1: Isaiah
0: y êtes?
1: Chapter 30 and verse 21. Are you there?
0: Vous y êtes? Lisons ensemble un, deux, trois. Tes oreilles entendront derrière toi la voix qui dira, voici le chemin, marchez-y, car vous irez à droite et vous irez à gauche. Tu entendras toujours une voix derrière toi. Une voix toujours derrière toi qui dit, marchez-y et ne marche pas là-bas.
1: Walk this place and don't walk there.
0: Dirigera ton sentier.
1: It will direct your field.
0: Proverbe chapitre 4.
1: Proverbs chapter 4.
0: Quand tu vis comme ça,
1: when you're living like this,
0: ton sentier resplendira.
1: Your field shall shine.
0: J'ai dit ton sentier resplendira.
1: I said your field shall flourish.
0: Proverbs chapter 4 verse 16.
1: Proverbs chapter 4 and verse 16.
0: Non pas verset 18.
1: Verse
0: Proverbs chapter 4 verse 18. Je prie que vous soyez des chrétiens redoutables.
1: I pray that you be unshakable Christians. Unbreakable Christians.
0: J'ai aimé le témoignage d'apôtre Paul.
1: I love the testimony of Apostle Paul.
0: Quand tu parlais à Timothée,
1: when he was speaking
0: il dit,
1: to
0: Timothée,
1: Timothy,
0: souviens de ta foi.
1: He said, Timothy, remember
0: qui
1: your
0: était
1: faith
0: dans ta grand-mère.
1: That was in your grandmother.
0: Et que j'ai vu aussi dans ta mère.
1: And I also saw in your mother.
0: Une foi générationnelle.
1: A faith that is generational.
0: Lève la main, dit, je bâtirai une foi générationnelle.
1: Lift your hand and say, I shall build a generational faith.
0: Dis avec vie, je bâtirai une foi générationnelle.
1: I will build a generational faith.
0: Hallelujah.
1: Hallelujah.
0: Dis la foi que j'ai trouvée dans ta grand-mère.
1: I found in your grandmother.
0: Enus, et que j'ai vu dans ta mère.
1: And I also saw
0: et qui est maintenant en toi.
1: Mother, and that is in you now.
0: Hallelujah.
1: Hallelujah.
0: Proverbe chapitre 4 verset 18. Vous y êtes?
1: Proverbe chapitre 4 and verse 18.
0: Lisons ensemble 1, 2, 3. Le sentier des justes
1: just
0: est comme la lumière resplendissante. Dont l'éclat va croissant
1: more
0: jusqu'au milieu du jour. Quand le Saint-Esprit te guide,
1: when the Holy Spirit guides
0: tu auras un sentier
1: resplendissant,
0: plein de lumière.
1: Full of light.
0: La prière permet aux croyants de recevoir les directions du Saint-Esprit. Troisième chose, la prière permet aux croyants de développer son autorité spirituelle.
1: To develop his spiritual authority.
0: La prière permet aux croyants de développer son autorité spirituelle.
1: Prayer permits to a believer to develop his spiritual authority.
0: Parce que Jésus-Christ dit, je vous ai donné le pouvoir.
1: Because Jesus Christ
0: je vous ai donné l'autorité.
1: The authority.
0: Et par la prière, tu pourras développer ça.
1: And through prayer, you'll be able to develop it.
0: À tel point que tu pourras dire au vent, calme-toi, tais-toi.
1: That you'll be able to say to the wind, stay.
0: Tu pourras dire à une montagne, déplace-toi.
1: You'll be able to tell a mountain, move.
0: Ton autorité spirituelle.
1: Your spiritual authority.
0: Quatrième.
1: Number four.
0: La prière permet aux croyants.
1: Prayer permits the believer.
0: De renverser les œuvres des ténèbres.
1: To overthrow the works of darkness.
0: De renverser les œuvres des ténèbres.
1: To pull down the works of darkness.
0: Ma prière que nous atteignions cette dimension tous.
1: My prayer is that we all get to this dimension.
0: Quand un démon rentre dans ta maison, tu le chasses.
1: When a demon comes to your house, you chase him away.
0: Sans faire appel à un pasteur.
1: Without calling a pastor.
0: J'ai pas entendu l'amen de quelqu'un.
1: I did not hear somebody's amen.
0: Parce qu'il n'a pas dit, j'ai donné le pouvoir au pasteur.
1: Because he did not say I gave the power to the pastor.
0: Et puis il n'a pas aussi dit, voici les signes qui accompagneront des pasteurs.
1: And he did not say these are the signs that will follow the pastor.
0: Dit voici les signes qui accompagneront
1: he said, these are the signs
0: ceux qui auront cru.
1: Those who will believe.
0: 2 Corinthiens chapitre 10.
1: 2 Corinthians chapter
0: verset 3 10, au verset 5.
1: Verse 3 and verse 5.
0: La prière nous aide à renverser les œuvres des ténèbres.
1: Prayer helps us to pull down the works of darkness.
0: 2 Corinthiens chapitre 10, verset 3 au verset 5.
1: Vous y êtes?
0: 2 Corinthiens chapitre 10, verset 3 au verset 5. C'est un texte extraordinaire
1: it is
0: que j'aime lire.
1: Extraordinary scripture that
0: vous avez trouvé?
1: Have you found it?
0: Ok, lisons ensemble. Un, deux, trois. Si nous marchons dans la chair, nous ne combattons pas selon la chair. Répétons encore. Si nous marchons dans la chair, nous ne combattons pas selon la chair. Car les armes avec lesquelles nous combattons ne sont pas charnelles, mais elles sont puissantes par la vertu de Dieu pour renverser les forteresses. Nous renversons les raisonnements et toute hauteur qui s'élève contre la connaissance de Dieu et nous amenons toute pensée captive à l'obéissance de Christ. Nous faisons tout ça par quel moyen? Par la prière. Nous faisons tout ça par la puissance de la prière. Regardons comment ça avait été pratiqué par le même apôtre Paul qui avait dit ça, Actes chapitre 16. Mais ça, même si nous sommes enchaînés comme des prisonniers dans la chair, nous ne nous combattons pas dans la chair. Les armes avec lesquelles nous nous combattons sont puissantes pour renverser des forteresses.
1: To pull down strongholds.
0: Actes chapitre 16.
1: Acts chapter 16.
0: Acts chapitre 16.
1: Acts chapter 16.
0: Verset 23.
1: Verse 23.
0: Au verset 26.
1: To verse 26.
0: Acte chapitre 16, verset 23 au verset 26.
1: Acte chapitre 16, verset 23.
0: Utilisons cette arme formidable, infernale. Alléluia. Et remportons les victoires sur victoires.
1: And let's get victories upon victories.
0: Quelqu'un dit amen.
1: Somebody say amen.
0: Acte chapitre 16,
1: Acte chapter 16,
0: verset 23 au verset 26. Lisons ensemble.
1: Let us read together.
0: Après qu'on les eut chargés de coups, ils les jetaient en prison en recommandant au geôlier de les garder. Sûrement. Le geôlier, ayant reçu ce ordre, les jeta dans la prison intérieure et les mit les sceptres aux pieds. Vers le milieu de la nuit, Paul et Silas faisaient quoi?
1: They pray.
0: Négociaient.
1: Were they negotiating?
0: Bavardaient.
1: Were they making noise?
0: Critiquaient.
1: Were they criticizing?
0: Qu'est-ce qu'ils faisaient?
1: What were they doing?
0: Priaient.
1: They were praying.
0: Et chantaient.
1: And they sang praises.
0: Les louanges de Dieu.
1: Unto God.
0: Et les prisonniers.
1: And the prisoners.
0: Les attendaient. Tout à coup.
1: And suddenly.
0: Il se fut un grand tremblement de terre.
1: Earthquake.
0: En sorte que les fondements de la prison furent ébranlés. Au même instant, toutes les portes s'ouvrirent et les liens de tous les prisonniers furent rompus. Parce que les armes avec lesquelles nous combattons ne sont pas comment? Cinquième.
1: Number five.
0: La prière permet aux croyants d'intercéder pour les autres.
1: Prayer permits the believer to intercede for others.
0: La prière permet aux croyants d'intercéder pour les autres.
1: Prayer permits the believer to intercede for others.
0: Parce que Jacques chapitre 5.
1: Because James chapter 5.
0: Nous encourager d'intercéder pour les uns et les autres par la prière.
1: Encourage us to intercede for one another through prayers.
0: C'est l'une des choses qui n'existe plus dans l'église.
1: It is one of the things that no longer exists in the church.
0: On n'intercède plus pour quelqu'un d'autre.
1: We no longer intercede for someone else.
0: Ou bien c'est pas la vérité?
1: Or isn't it the truth?
0: On intercède, nous tous on s'est offensé.
1: We all have offended each other.
0: Dans la chair.
1: In the flesh.
0: Donc quand tu entends que celui qui t'a offensé,
1: so when you hear that he that offended
0: qui
1: you,
0: t'a blessé est dans problème.
1: And he wounded you, he's in a problem.
0: Nous les chrétiens on dit quoi?
1: What do we Christians say?
0: Ah, c'est bien fait pour lui.
1: So it's good for him.
0: La Bible demande que tu pries pour les uns et comment
1: say,
0: et les autres.
1: Jacques
0: chapitre 5.
1: James chapter 5.
0: Jacques chapitre 5 verset 16.
1: James 5 and verse 16.
0: Ça, peut-être c'est quand Christ va revenir que ça sera praticable.
1: Maybe when Christ will come back that it will be practical.
0: Dans nos églises, ce qui est écrit ici.
1: In our church, what is written here?
0: Jacques chapitre 5 verset 16.
1: James chapter 5 and verse 16.
0: Vous y êtes?
1: Are you here?
0: Confessez donc vos péchés.
1: Confess
0: à qui?
1: Your faults.
0: Les uns aux autres. Regarde le visage de quelqu'un, demande-lui quelle est la dernière fois que tu as confessé ton péché à un autre frère.
1: Ask your friend, when was the last time you confessed your sin to another brother?
0: Peut-être si Jésus-Christ revient,
1: maybe if Jesus Christ
0: cela
1: comes,
0: sera praticable.
1: It will be practicable.
0: Mais la Bible dit,
1: but the Bible says,
0: confessez donc vos péchés,
1: confess your faults,
0: les uns
1: one
0: aux autres,
1: to another,
0: et ensuite fais quoi?
1: And then do
0: et
1: what?
0: Priez
1: and pray
0: les uns
1: one
0: pour les autres,
1: for another,
0: afin que vous soyez guéris. Voici la raison qu'il y a beaucoup de chrétiens malades.
1: This is the reason why we have a lot of sick Christians.
0: Parce qu'on ne peut plus confesser nos péchés.
1: Because we can no longer confess our sins.
0: On ne peut pas. T'as dit, tu vois ta sœur, tu
1: you
0: dis,
1: see,
0: oh, ma sœur.
1: My sister.
0: Je veux te confesser mes
1: I
0: péchés.
1: I want to confess my sins.
0: La dernière fois.
1: The last time.
0: J'étais avec le patron.
1: I was with my boss.
0: Il m'a caressé un peu.
1: He was touching me a little.
0: Mais on n'est pas allé loin.
1: But we didn't go far.
0: On avait presque.
1: We almost.
0: Oh. Quand elle va finir de dire ça,
1: when she will finish saying this,
0: dans 2 heures du temps,
1: in 2 hours,
0: RTI va publier ça.
1: The national TV.
0: Oh, la Bible dit.
1: Meanwhile, the Bible
0: confesse
1: says,
0: ton péché.
1: Confess your sin.
0: À ton frère, à ta sœur.
1: To your brother and to your sister.
0: Et ensuite, ton frère.
1: And then your brother.
0: Intercédera pour toi.
1: He will pray for you. He
0: vous ne savez pas que quand on pêche,
1: you don't know that when you sin,
0: c'est difficile.
1: It is difficult.
0: Quand on se met devant Dieu.
1: That we will stay in front
0: et
1: of
0: dit
1: God,
0: à Dieu, j'ai fait ça, j'ai
1: and
0: fait
1: say
0: ça.
1: To God, I did this and I
0: il y a
1: did
0: une
1: that.
0: Force qui nous empêche de le faire.
1: There is a force that is stopping
0: mais
1: us from
0: il y a notre frère.
1: But there is our brother.
0: C'est pas lui qui a commis.
1: He is not the one who committed it.
0: Parce que souvent quand tu pêches,
1: see,
0: la porte est fermée.
1: The door is closed.
0: Tu ne peux pas aller devant Dieu.
1: You cannot go before God.
0: Parce que tu es maintenant souillé.
1: Because now you are sealed.
0: Tu ne peux pas.
1: You can't.
0: Les chérubins te bloquent.
1: The cherubims will block you.
0: Donc tu ne peux pas. C'est pourquoi tu n'arrives pas.
1: That is why you are not able.
0: Mais quand ton frère ou ta sœur qui n'a pas péché,
1: your brother or your sister who has not sinned,
0: va, est-ce qu'on le bloque?
1: You go, will they block her?
0: Et puis commence, oh Dieu, mon
1: and
0: Dieu,
1: begins, oh
0: tu sais,
1: God, no.
0: Tu sais, oh,
1: no,
0: oh Dieu,
1: oh God.
0: Pardonne mon frère.
1: Forgive my brother.
0: Et Dieu va écouter ses prières.
1: And God will listen to your prayers.
0: C'est pourquoi il y a trop qui sont malades.
1: That is why there are so many sick people.
0: Parce qu'il n'y a pas quelqu'un qui intercède
1: because
0: pour quelqu'un.
1: Because there's no one interceding for anyone.
0: Demande ton ami, est-ce que tu intercèdes pour moi?
1: Ask your friend, are you interceding for me?
0: Toi aussi, il faut lui répondre, tu m'as confié quoi? C'est ça, tu m'as confié quoi? Et puis je vais intercéder pour toi.
1: So what did you tell me that I will intercede for you?
0: Oh, la Bible dit.
1: Meanwhile, the Bible says.
0: Afin que vous soyez comment?
1: So that you
0: guéri.
1: Were healed.
0: C'est une autre dimension de guérison.
1: It's another dimension of healing.
0: Quand Job était malade,
1: when Job was
0: il dit
1: sick,
0: si je pouvais
1: he said, if I could
0: trouver un intercesseur qui intercède pour moi, je serais guéri.
1: And I'll be healed.
0: Mais il n'y avait pas.
1: But there was none.
0: Que Dieu ramène l'église sous sa base originale.
1: Let God bring the church.
0: Et je vous dis que c'est possible
1: you,
0: que nous commençons à confesser nos péchés les uns les autres si nous nous appliquons au ministère de la prière et la parole.
1: And the word.
0: Parce que si tu pries,
1: because if you pray,
0: Dieu va te révéler toi tes propres faiblesses
1: God will reveal
0: et tu vas comprendre
1: weakness,
0: que tu n'es rien.
1: And you understand that you are not,
0: que tu n'es même pas mieux que celui que tu condamnes.
1: You are not even better than the person you are condemning.
0: Si tu intercèdes. Parce que c'est l'une des choses qui se passe quand on prie longtemps.
1: That happens when we pray for long.
0: Quand on prie longtemps,
1: when you pray for long,
0: dans la présence de Dieu,
1: in the presence of
0: Dieu
1: God,
0: révèle l'homme à l'homme.
1: God will reveal man to man.
0: Dieu te révèle toi-même
1: God
0: à toi-même.
1: Yourself to yourself.
0: Et quand tu vas commencer à marcher,
1: and when you begin to walk,
0: les lacunes, les faiblesses de quelqu'un ne sera plus ton sujet de la moquerie parce que toi-même tu es moqué.
1: Will no longer be the title of your mockery because you yourself you are mocked.
0: Et la prière fervente du juste a
1: and
0: comment?
1: A
0: une grande efficacité.
1: Availeth much.
0: Pour le moment, tu ne peux pas le faire. Tu ne peux même pas conserver le
1: for
0: secret
1: meantime,
0: de quelqu'un.
1: You cannot do, you cannot even conserve
0: tu ne peux même pas
1: secret.
0: Gérer le secret de quelqu'un.
1: You cannot even manage somebody's secret.
0: Mais c'est parce que tu es encore dans la chair.
1: It's because you are still in flesh.
0: Ta bouche te trahit.
1: Your mouth is betraying you.
0: Ça bouge.
1: The mouth always.
0: C'est parce que la chair domine sous l'esprit.
1: It's because the flesh
0: mais quand tu vas te
1: spirit,
0: donner à la prière, à la prière, à la prière, il y aura un changement.
1: Prayer, there will be changes.
0: Je dis, il y aura quoi?
1: I said there will be
0: un changement.
1: There will be changes.
0: Alors, que dois-je faire?
1: So what must I do?
0: Pour clore cette partie.
1: To end this part.
0: Les choses à faire.
1: First thing to do.
0: Et que nos amis faisaient.
1: And our friends were doing.
0: Persévère dans la prière.
1: Persevere in prayer.
0: Apprendre à persévérer dans la prière.
1: Learn how to persevere in prayer.
0: Comme un hôtel.
1: Like an altar.
0: Persévère dans la prière comme un autel à bâtir.
1: Persévère in prayer like an altar to

0: Il dit, ce n'est rien que vous vous réveillez tôt le matin et que vous vous couchez tard la nuit pour manger le pain de douleur. Psaume 127, verset 1 et 2. Persévère dans la prière comme un autel à bâtir tous les jours. Tous les jours. C'est ma plus grande priorité. Je ne dois pas compromettre ma prière à quoi que ce soit. Je dois m'exercer tout le temps à la prière. Et deuxième chose, triomphe sur la paresse spirituelle.
1: Triomphe over spiritual laziness.
0: Triomphe sur comment?
1: Triomphe over
0: la paresse. Parce que souvent quand tu veux prier,
1: because at times when you want to pray,
0: ton corps te dit fais attention.
1: Your body will tell you be careful.
0: Ton corps dit que je suis malade, je suis fatigué.
1: Your body
0: je suis
1: will tell you I'm tired.
0: Donc qu'est-ce qui va te guérir?
1: So what will heal you?
0: J'ai pas entendu. C'est la prière. Mais ton corps dit je suis malade.
1: Your body is
0: mais la seule
1: you
0: chose qui va te guérir c'est la prière.
1: And the only thing that can heal you is prayer.
0: Donc triomphe sur la paresse.
1: So triumph over laziness.
0: Commence à prier.
1: Begin to pray.
0: Même si tu es en train de prier,
1: even if you are praying,
0: tu dors.
1: You're
0: le diable n'a pas gagné.
1: The devil has
0: parce que tout quand tu fais, tu vas te réveiller.
1: Because you still wake up.
0: N'est-ce pas?
1: Isn't it?
0: Quand tu vas te réveiller, il faut continuer.
1: When you wake up, keep on.
0: Et si tu dors encore, tu vas te réveiller.
1: And if you sleep again, you wake
0: et
1: up.
0: La, le sommeil ne va pas dire, ok, je suis fatigué.
1: Even sleep will tell you I'm tired.
0: Persévère.
1: Persévère.
0: Et vainque la paresse.
1: And defeat.
0: Et troisième chose, évite les distractions inutiles.
1: Number three is avoid useless distractions.
0: Parce qu'il y a trop de bavardage dans la journée.
1: Because too much talk during the day.
0: C'est vide.
1: It will empty you.
0: Toi.
1: Apply yourself.
0: À la prière. C'est là seulement prayer que tu ne perdras jamais.
1: That's where you can never lose.
0: Que Dieu vous bénisse.
1: God bless you.

0: Comment devenir un chrétien dynamique, un chrétien redoutable et très productif. Que Dieu bénisse chacun de vous. Merci d'avoir accordé votre attention, vos temps précieux à suivre cette émission, certainement qui va faire de vous des chrétiens redoutables, des chrétiens productifs et qui gagnent en tout temps et en tout lieu. Je suis votre serviteur, le pasteur Ola, le premier responsable des églises de la mission évangélique, la montagne des délivrances, et l'auteur du livre, les 310 prières prophétiques pour une liberté totale. Nous allons continuer cet enseignement la semaine prochaine, où nous allons parler de la deuxième partie, parce qu'il y a des choses, il s'appliquait à des choses. Première chose, la prière, et deuxième chose, le ministère de la parole. Alors j'aimerais que vous soyez avec nous à cette même heure la semaine prochaine. Et si vous avez des questions à poser, si vous avez des inquiétudes, vous voulez que les prières soient faites pour vous, vous voulez aussi que quelques instructions vous soient données, vous pouvez me contacter au 07 08 68 76 16. 07 08 68, 76, 16. Alors nous allons partir pour la deuxième partie qui est plus la prière. J'aimerais que vous priez en langue pendant quelques temps. J'aimerais que vous vous exerciez aussi en prière. Nous allons maintenant nous appliquer à la prière, prière en langue, prière en esprit.
1: Donc quand tu veux prier,
2: so when you want to pray,
1: est-ce que l'on peut prier par lui-même?
2: Can a man pray by himself?
1: Qu'il prie au travers de nous.
2: Who is praying through
1: Donc
2: us?
1: Quand tu lui dis, viens m'aider à prier,
2: so
1: est-ce qu'il a envie de t'aider? Donc lève-toi ce soir. Dis, Saint-Esprit, viens m'aider à prier.
2: Say, Holy Spirit, help me pray.
1: Je n'ai pas entendu ta voix. Dis, Saint-Esprit, viens m'aider à prier. Je ne sais pas comment prier, mais je vais entendre ta voix. Je vais être dans ta fréquence. Je veux resplendir. Je veux que mes vêtements changent. Je veux qu'il y ait des choses extraordinaires. Je ne veux plus rester comme un chrétien ordinaire. Je veux devenir puissant. Saint-Esprit, viens m'aider à prier dans les prochains moments. Au nom de Jésus, lève la voix, commence à prier. Prie juste en langue.

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Dieu donné, viens. Viens prendre le micro à côté de moi, Dieu donné. 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Vas-y, vas-y, tu peux. Manda kaba, que le Saint-Esprit t'aide. Lebronda sikolobo shakalaba dabaraba sandayaba. Emundo sikata. 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Cette maladie va disparaître de ton corps. La crainte sera bannie. Ta peur, tes inquiétudes seront bannies. Kabanda kaba. Tu deviendras fort. Tu deviens fort.

tes têtes. Je ne sais pas quoi faire. Tu ne sais plus quoi faire. Tu ne sais même pas les prochaines choses qui t'arriveront. Mais le Saint-Esprit sait. C'est pourquoi il te met dans sa dimension.

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Monte en esprit. Tu peux prier. Que tes entrailles de la prière soient ouvertes. La prière est une source de bénédiction. La prière, la flamme de Dieu. La prière, la fréquence céleste. La prière, la fréquence du Saint-Esprit. Hey! 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

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Le Seigneur fait de toi une flamme de feu, une flamme de feu, une flamme de feu. Iramana kosinda kapa elebo sanda kapa.

0: Sandakapa, elle brinquette. Si tu veux marcher, marche. Si tu restes dans la même position, tu peux être fatigué. Tu peux sortir des rangs. Tu peux sortir des rangées et tu peux commencer à marcher. Il est beau, Sanda, dada, dada, dada, dada, dada. Dada dada dada dada dada dada dada dada dada dada dada dada dada dada dada dada dada dada dada dada dada dada dada dada dada dada dada dada dada dada dada dada dada dada dada dada dada dada dada dada dada
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0: basi basi basi basi, ranume la flamme,
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0: tu es une flamme. Tu es une flamme. Kabada, Shanda Kapa, Kekapola da Sanda. Nous sommes une génération des hommes de feu. Nous sommes une génération.

Ce n'est ni par la force, ni par l'intelligence, c'est par l'Esprit de Dieu. 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

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Celui qui te touche, touche le feu. Et ramanamana, celui qui rentre dans ta zone d'expression sera consumé par le feu. Et le mondo sandakaba, celui qui t'invoque dans la couvrerie, oh, reçois le feu. Et ramanaka, si, si, si, man.

ne pourra rester devant toi. Aucune montagne ne pourra te résister. Inomasanda et le monde sanda et ramanda. Ils viendront contre toi par un chemin. Le Seigneur les mettra en fuite par cette chemin. Ekoposanda kapa et le mosanda et rabanda et ramanda kasikata yama porte. Élevez vos lenteurs pour que le roi des gloires fasse son entrée.

Sebura, le diabète disparaîtra. Et la manakaba, et le mosanda kaba. Cette maladie n'est pas pour la mort. Et le mosanda kaba. La maladie part. La maladie part. Ton corps est le temple du Saint-Esprit. Tu es la maison de Dieu vivant. Et le mosanda kaba. Hey, roussaba, daba, daba, daba, daba. Et ramananana sanda kaba. Et si l'esprit qui a ressuscité Jésus d'entre les morts habite en toi, cet esprit donnera la vie à ton corps mortel. Et la mana mana mana, lève la voix, prie, prie, prie, prie en langue, prie en esprit. 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

Le Seigneur ferait un chemin là où il n'y a pas de chemin. Et Ramana, pour toi, le Seigneur ferait un chemin là où il n'y a pas de chemin. Et Ramana,

je t'exaucerai. Ah, je te répondrai et je t'annoncerai les choses cachées. 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Ekrumande, Urusanda, Elemende Kato, Usibra Kata, Esende Kenebo, Ekalababorianda, tu ne baisseras pas les bras. Relève ta force dans la prière, relève ta force dans la prière. Et ramama mama mama, orobo sanda kapata, elemene kete kelobo sikata, elebrene kete, iramana masanda kapa, elebroko sanda kapa. Où tu as été rejeté, tu seras célébré. Où tu as été condamné, tu seras justifié. Tout ce qui est mort en toi, reprenne vie. Tout ce qui est mort en toi, reprenne vie. Hey, Kusa, Dande, Dande, Rabo, Sanda, Kalaba, Dekoto, Kaba, Kabada, Kasoto, Ekan.

0: Eleboriana. Que l'impossible se produit. Que l'impossible se produit. Que l'impossible se produit. Que l'impossible se produit dans ta vie. 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
1: Alléluia, que cela soit votre partage. Demeurez tout temps, tous les jours dans la prière. Nous nous appliquerons à la prière et au ministère de la parole. La prière est une chose qu'aucun homme ne doit abandonner. La prière est une chose qui s'apprend. Les disciples de Jésus-Christ lui avaient dit, enseigne-nous comment prier. Enseigne-nous comment prier. Donc, exerçons-nous davantage dans la prière. Ne n'abandonnons pas la prière. Ne négligeons pas la prière. Immergeons-nous dans la prière. La victoire n'est jamais loin de nous. Celui qui prie a toujours la victoire. Père, je prie dans le nom de Jésus-Christ pour tous ceux qui nous ont suivis partout où ils se trouvent, que tu étends ta main. Étends ta main, qu'il y ait des guérisons, des délivrances, des restaurations, que quelqu'un reçoive une nouvelle visite, une grande grâce, une bénédiction exceptionnelle. Tous ceux qui sont capturés par l'ennemi, libère-les maintenant, libère-les maintenant, libère-les maintenant. Et que les portes soient ouvertes pour autant de personnes qui s'attendent d'entrer dans une nouvelle porte. Je demande que les œuvres de leurs mains soient exceptionnellement bénies, que ta gloire se repose sur ton peuple, sur tes bien-aimés, qu'il part de gloire en gloire au nom de Jésus-Christ. Amen. Pour finir, je suis votre serviteur, le pasteur Ola, le premier responsable des églises, la mission évangélique, la montagne de délivrance, et l'auteur de livre, les 310 prières prophétiques pour une liberté totale. Pour tous ceux qui vont vouloir rentrer en contact avec moi, soit pour des questions ou pour des prières spéciales, ou certaines personnes qui auront besoin de quelques conseils, quelques orientations à ce qui concerne la vie, à ce qui concerne le ministère, à ce qui concerne la gestion de vos églises, ou bien certaines choses que vous voulez à tout prix avoir une réponse, vous pouvez me contacter au 07 08 68 76 16. 07 08 68 76 16. Merci de nous avoir suivis. On se revoit la semaine prochaine. Shalom.

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0: Chers auditeurs, chères auditrices de Radio Fréquence Vie, bienvenue à votre rendez-vous dominical Louange d'ici et d'ailleurs. Comme chaque semaine, nous ouvrons cette fenêtre musicale pour célébrer Dieu à travers les chants de chorale d'ici et d'ailleurs. Une émission qui met en lumière la richesse, la diversité et surtout la puissance spirituelle du chant choral. Aujourd'hui encore, bienvenue à ce rendez-vous d'adoration et de découverte. Je suis Ephraim Djadja et je vous dis shalom à vous.
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1: Merci de rester à l'écoute de Radio Fréquence Vie. Vous êtes bien dans Louange d'ici et d'ailleurs. Votre émission dominicale qui vous accompagne dès maintenant à 18h. Généralement, nous recevons des chorales en direct dans ce studio pour partager avec vous des instants uniques de louange et d'adoration. Mais aujourd'hui, je vous propose une émission spéciale. Nous allons voyager ensemble à travers le premier album du Chœur évangélique de Côte d'Ivoire, un album qui porte le titre « Exaucement ». Tout au long de cette émission, nous allons découvrir et commenter les différents titres de cet opus, des chants remplis de profondeur spirituelle. Alors, installez-vous confortablement et soyez prêts à vous laisser porter par ces voix qui élèvent le nom de notre Seigneur et Sauveur Jésus-Christ.

commençons ce parcours musical avec le titre « Ah mon Dieu ». Ce chant est une véritable déclaration d'amour et de reconnaissance envers le Seigneur. Dans ce monde où nous avons tendance à nous tourner vers bien des choses pour trouver satisfaction, cette louange du cœur évangélique de Côte d'Ivoire nous ramène à l'essentiel. Dieu seul est digne de recevoir notre adoration. Et d'ailleurs, c'est comme le psaume 103 qui nous dit « Mon âme bénit l'Éternel et n'oublie aucun de ses bienfaits ». À travers ces paroles, le cœur évangélique de Côte d'Ivoire nous invite à une adoration personnelle et intime. Chacun peut dire « à mon Dieu » comme une confession personnelle de foi et de gratitude.

0: Voilà un chant qui pose les bases. Notre louange doit toujours commencer par un cœur reconnaissant. Oui, à notre Dieu, soit l'honneur, la gloire et la louange.
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1: Le deuxième titre de cet album s'intitule Exode. Ce chant résonne comme un souvenir de l'histoire biblique. La sortie d'Égypte, la délivrance d'un peuple opprimé, la main forte de Dieu qui brise les chaînes. Mais ce n'est pas seulement une histoire ancienne. Ce chant nous rappelle que Dieu continue aujourd'hui d'opérer des délivrances. Peut-être que toi qui m'écoutes, tu traverses une situation de captivité, spirituelle, émotionnelle ou matérielle. Mais le Dieu de l'Exode est encore le même. Comme il a ouvert la mer Rouge, il est capable d'ouvrir, cher auditeur, un chemin pour toi.

dit, cher auditeur, l'Exode n'est pas seulement un événement du passé, c'est une réalité spirituelle pour chacun de nous. Dieu veut nous faire sortir de nos prisons pour nous conduire vers la liberté en Christ. Écoutons maintenant un chant qui respire la joie et la célébration. Alléluia, praise him. C'est l'expression universelle de la louange, un mot qui n'a pas besoin de tradition. Alléluia signifie « louer l'Éternel ». À travers ce chant en anglais, le chœur évangélique de Côte d'Ivoire nous rappelle que l'Évangile est un message pour toutes les nations, pour toutes les langues. C'est une invitation à l'unité dans la louange. Peu importe d'où nous venons, nous pouvons tous dire ensemble.

voir nos louanges. Nous avons été mis à l'écart et choisis pour son usage. Il ne nous laisse pas vaincre par le mal, mais il nous fait triompher du mal par le bien. Oh yes, the King of Heaven cannot delight in the soul that he does not earn. 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

0: Alléluia. Praise Him. Voilà un chant qui nous élève et qui brise les barrières linguistiques et culturelles. La louange est vraiment un langage universel qui unit l'Église de Jésus-Christ.
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1: Nous arrivons maintenant à un chant profond, une prière sincère. Mes yeux sont fixés sur toi. La vie est remplie de distractions, de tempêtes, de moments où nous ne savons plus où regarder. Mais la Bible nous dit dans Hébreux 12, verset 2, « Ayant les regards fixés sur Jésus, le chef et le consommateur de la foi. » Ce chant nous invite à garder nos yeux fixés sur Jésus, même quand les vents soufflent, même quand tout semble s'écrouler. Tant que nous regardons à Jésus, nous ne serons pas ébranlés.

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1: Le cinquième titre, Offre-moi ta paix, est une prière douce et pleine d'humilité. Nous vivons dans un monde marqué par l'instabilité, les guerres, les tensions. Mais Jésus a dit à ses disciples, « Je vous laisse ma paix, je vous donne ma paix, je ne vous donne pas comme le monde donne. » Ce chant nous rappelle que la vraie paix ne s'achète pas. Elle ne se trouve pas dans les biens matériels ou dans les circonstances extérieures. Elle vient de Dieu seul. Et cette paix, elle garde nos cœurs et nos pensées en Jésus-Christ.

0: un chant apaisant qui nous ramène à l'essentiel. Oui, Seigneur, dans un monde troublé, offre-nous ta véritable paix.
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1: Enfin, nous clôturons ce voyage musical avec le titre « Source de vie ». Ce chant est comme l'apothéose de l'album. Après avoir parlé d'adoration, de délivrance, de louange, de confiance et de paix, le chœur évangélique de Côte d'Ivoire

nous ramène à la racine de tout. Dieu est lui-même la source de vie. Dans Jérémie chapitre 2, verset 13, Dieu nous dit « Ils m'ont abandonné, moi qui suis une source d'eau vive. » Mais le vrai croyant sait que tout ce dont il a besoin se trouve en Dieu. Ce chant est une confession de foi, une déclaration. « Seigneur, tu es ma source. Sans toi, je ne suis rien. »

Chers auditeurs, voilà une magnifique conclusion. Nous devons reconnaître Dieu comme notre source de vie, comme notre force et comme notre espérance. Que ce chant continue de résonner dans nos cœurs au-delà même de cette émission.

0: Chers auditeurs de Radio Fréquence Vie, vous êtes toujours à l'écoute de votre émission Louange d'ici et d'ailleurs, ce rendez-vous dominical qui nous fait voyager à travers la richesse du chant choral d'ici et d'ailleurs. Aujourd'hui, nous avons commencé une belle découverte du tout premier album du chœur évangélique de Côte d'Ivoire intitulé Exaucement. J'ai une très bonne nouvelle pour vous, chers auditeurs, notre voyage ne s'arrête pas là. Dans cette émission spéciale, nous allons aussi tendre l'oreille à deux autres formations chorales qui nous transportent dans l'adoration. La chorale Les Séraphins, avec trois titres extraits de leur album L'Éternel, Ma Bannière, et la chorale de l'Organisation des Jeunes Méthodistes de Yopougon, Toit Rouge, Temple Horeb, à travers deux superbes pot-pourris que nous avons eu la grâce d'enregistrer lors d'une émission en direct avec eux. Alors, installez-vous très bien, l'aventure continue, ouvrez vos cœurs et laissez ces voix vous conduire dans la louange et l'adoration du Dieu vivant.
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1: Le premier chant des Séraphins s'intitule « Au nom béni ». C'est un chant d'exaltation qui met en avant la puissance du nom de Jésus-Christ. Ce nom qui est au-dessus de tout nom, comme le dit Philippiens chapitre 2, verset 10, « Afin qu'au nom de Jésus-Christ de Nazareth, tous genoux fléchissent. » Écoutons ensemble ce chant de proclamation. «

Le nom de Jésus est véritablement un refuge, un sujet de louange et de victoire. Quel beau nom, quel beau rappel de la foi chrétienne. Le deuxième titre des Séraphins est « Tout mon être ». C'est une prière de consécration où chaque partie de nous-mêmes, esprit, âme et corps, est offerte au Seigneur. Cela nous rappelle Romains 12, verset 1. Offrez vos corps comme un sacrifice vivant, sain, agréable.

Un chant profond qui nous invite à une adoration totale, une vie entièrement donnée à Dieu. Le dernier titre de leur sélection, De Dieu l'amour. Ce chant met en lumière l'amour infini de Dieu. C'est le cœur même de l'évangile. Car Dieu a tant aimé le monde qu'il a donné son Fils unique. Jean 3,16. Un chant qui nous rappelle que son amour est la source de notre salut. Oui, l'amour de Dieu est sans mesure. Il est plus fort que nos fautes et plus grand que nos limites. Voilà un message qui nous fortifie.

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1: Écoutons maintenant la chorale de l'organisation des jeunes méthodistes de Yopougon-Toit Rouge, Temple au Reb. Dans ce premier pot pourri, il nous entraîne dans une suite de chants dynamiques remplis de ferveur et de joie. Une louange vivante qui témoigne de la vitalité.

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1: Voici un second pot pourri de l'organisation des jeunes méthodistes du Temple Reb de Yopougon. Avec leur voix unie, ils nous proposent un enchaînement de chants variés qui exaltent la grandeur de Dieu. Ces voix, pleines de fraîcheur et d'enthousiasme, sont un véritable souffle d'espérance pour l'Église.

magnifique. La jeunesse est une bénédiction pour l'Église. Et ces chants nous montrent combien le Seigneur se plaît dans la louange de ses enfants. Chers amis auditeurs, nous arrivons à la fin de cette belle traversée musicale. Nous avons découvert aujourd'hui l'album Exaucement du Chœur évangélique de Côte d'Ivoire. Un projet riche en inspiration et en profondeur spirituelle. Nous avons également eu la joie d'écouter la chorale Les Séraphins à travers trois titres tirés de leur album Éternel ma bannière. Et enfin, la chorale de l'organisation des jeunes méthodistes de Yopougon-Trois-Rouges, Temple Horeb, qui nous ont offert deux magnifiques pot-pourris. À toutes ces chorales, nous disons merci pour leur contribution à l'édification du peuple de Dieu. Et à vous, chers auditeurs, merci d'avoir été à l'écoute de Louanges d'ici et d'ailleurs. Rendez-vous dimanche prochain pour un nouveau moment de partage et de louange. Que la grâce et la paix de notre Seigneur Jésus-Christ vous accompagnent tout au long de la semaine. Je suis Ephraim Djadja et je vous dis Shalom.

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1: Je vous salue tous dans le nom puissant et glorieux de notre Seigneur et Sauveur Jésus-Christ. Que la bonne main de l'Éternel vous bénisse et vous fasse du bien depuis là d'où vous recevez donc ce message. Je suis votre serviteur, le révérend prophète Hervé Datro, leader de la mission évangélique Christ, Lumière des Nations, et la bonne main de l'Éternel qui dispose chaque chose en son temps et en sa saison, permet que en ce jour, vous puissiez donc entendre le message que le Seigneur a bien voulu descendre dans mon cœur. Le thème que j'aborde aujourd'hui est celui-là, les fondements spirituels. Les fondements spirituels. Pour en parler, je prends ici un texte base tiré du livre de Matthieu. Matthieu, en son 7e chapitre, Matthieu 7, du verset 21e au verset 27e. Matthieu 7, verset 21 au verset 27. Lisons donc cette parole de Dieu avec toute la déférence et le respect qui convient que l'on puisse donc accorder, qui convient que l'on puisse donc accorder à la parole vivante de Dieu. Matthieu 7, verset 21 à 27. La Bible dit ce que je voudrais maintenant lire et mettre en ce moment avec votre attention. Ceux qui me disent « Seigneur, Seigneur, n'entreront pas tous dans le royaume des cieux. Mais celui-là, seul qui fait la volonté de mon Père, qui est dans les cieux. Plusieurs me diront en ce jour-là, « Seigneur, n'avons-nous pas prophétisé par ton nom? N'avons-nous pas chassé des démons par ton nom? Et n'avons-nous pas fait beaucoup de miracles par ton nom? » Alors je leur dirai ouvertement, je ne vous ai jamais connu. Retirez-vous de moi, vous qui commettez l'iniquité. C'est pourquoi quiconque entend ces paroles que je dis et les met en pratique sera semblable à un homme prudent qui a bâti sa maison sur le roc. La pluie est tombée, les torrents sont venus, les vents ont soufflé et se sont jetés contre cette maison. Elle n'est point tombée parce qu'elle était fondée sur le roc. Mais quiconque entend ces paroles que je dis et ne les met pas en pratique sera semblable à un homme insensé qui a bâti sa maison sur le sable. La pluie est tombée, les torrents sont venus, les vents ont soufflé et ont battu cette maison. Elle est tombée et sa ruine a été grande. Amen. Que Dieu bénisse cette parole, puisse le Saint-Esprit nous bénir au travers de cette parole et que Dieu lui-même, qui donne aux hommes d'être éclairés par la révélation de sa parole, nous aide à comprendre bien au-delà des mots et des paroles que nous entendons et à décortiquer la dimension surnaturelle, la dimension mystère de cette parole. Que Dieu bénisse ce message pour la gloire de son nom. Amen. Les fondements spirituels, c'est le thème que nous abordons donc en

0: Ce jour, sur la base du texte de Matthieu 7, versets 21 à 27. La question du fondement spirituel est une question qui me semble être d'actualité. Quand je regarde à l'actualité chrétienne, d'un point de vue global, d'un point de vue général, en posant mes regards pratiquement sur tous les continents où l'évangile est prêché, où il y a des hommes, des femmes qui croient en Jésus-Christ, la question des fondements est une question donc qui est véritablement un sujet qui touche au cœur de plusieurs. Nous regardons et nous constatons que dans les enseignements, la question des fondements revient. Oh, beaucoup de programmes sont organisés pour soit la restauration des fondements, pour le renouvellement des fondements, pour briser des fondements anciens, pour bâtir des gens sur des fondements nouveaux, pour réorganiser le témoignage des fondements de plusieurs personnes. La question des fondements revient dans la vie spirituelle de plusieurs personnes parce que des difficultés que les uns et les autres rencontrent sont bien souvent rapportées à la question des fondements. On vous dira, un tel a fait une certaine progression dans le Seigneur, mais il y a un fondement qui l'a rattrapé. J'écoutais le témoignage d'une personne qui a été féconde au point de vue du ministère, dans le Christ, dans le Seigneur. Et puis, à un moment donné, cette personne a décidé de se marier, de prendre une deuxième femme. Un homme qui a poussé les études théologiques à un niveau respectable, quelqu'un qui a fait des choses extraordinaires, en termes de conférences, en termes de formation, en termes d'impactation dans des églises. Et puis un matin, le monsieur, contre toute attente, contre la loi et la parole de Dieu, décide de prendre une deuxième femme. Réflexion menée sur son cas, les uns et les autres ont pu en conclure que ce personnage avait été violemment rattrapé par les fondements de polygamie que ses parents eux-mêmes avaient coutume de pratiquer. D'autres personnes comme cela, à un moment donné, ont une déviation, ont un témoignage qui tranche avec ce que le Seigneur a exigé. Et nous comprenons que c'est malheureusement des fondements qui rattrapent. Et aujourd'hui, cela est d'actualité. Dans la maison de Dieu, la préoccupation de la victoire sur les fondements spirituels demeure une question essentielle. J'étais en déplacement avec une éminence du corps du Christ, un Américain, et nous nous sommes retrouvés en Éthiopie, et là nous étions donc en train de discuter, on échangeait, et il me parlait d'un monsieur puissant en œuvre qui rendait un ministère incroyable. Et puis, contre toute attente, ce monsieur a commencé à sombrer dans les comportements les plus déshonorants, des comportements qui montraient que ce monsieur n'était pas vraiment délivré de certaines choses. Mais il avait quand même connu une vie apaisée jusqu'à un certain temps. Et puis, un bon matin, voici le monsieur qui change, qui devient, je pourrais dire, bizarre, qui est adonné à l'alcool, qui est abonné à la sexualité galvaudée, qui est totalement dans autre chose. Et je discutais avec cet homme de Dieu et nous étions en train de mener réflexion sur ces situations. Comment des personnes qui sont montées jusqu'à un certain niveau sont donc capables de manifester aussi un certain niveau de rabaissement. Et nous en concluons que cela était donc dévolu à la question des fondements spirituels. Tous ces éléments juste pour nous dire que la question que nous abordons en ce jour est une préoccupation importante pour des enfants de Dieu, pour des chrétiens, mais aussi pour ceux qui ne sont pas encore en Christ et qui sont malheureusement victimes, tenaillés, influencés par des mauvais fondements. Les mauvais fondements. Parce que ici, nous regarderons sur deux types de fondements. C'est pour ça que nous avons parlé des fondements. Les fondements spirituel. Il y a des fondements qui glorifient Dieu et il y a des fondements qui ne glorifient pas Dieu. Il y a le fondement de Christ et il y a le fondement du diable. Il y a le fondement de la lumière et il y a le fondement, bien évidemment, des ténèbres. Il y a le fondement de la vérité et il y a le fondement du mensonge. Nous regarderons donc ces différents éléments afin que l'Éternel Dieu puisse non seulement stabiliser la vie d'un enfant de Dieu, mais lui permettre d'avoir une bonne fin de vie, avoir une finalité de témoignage parce que le fondement réel aura été fixé et alors l'individu deviendra un individu qui, dans le temps, résistera dans ses combats et qui alors, à l'heure indiquée, pourra rentrer dans la grâce et la félicité de son Dieu. Je voudrais donc, dans le déroulé de mon exposé, ici, présenter d'abord la notion même du fondement spirituel. Ce que est le fondement, ou ce qu'est le fondement spirituel. Qu'appelle-t-on fondement spirituel? Quelles sont ses manifestations, ses influences? Comment ça régit ou alors ça détermine la vie, la destinée, le témoignage d'une personne? Nous en parlerons dans un premier point. Et dans un deuxième point, nous présenterons le fondement démoniaque, le fondement mensonger, le fondement lugubre ténébreux, le fondement satanique, le mauvais fondement. Et nous concluons avec le bon fondement, le fondement qu'est Jésus-Christ. Et nous terminerons vraiment pour terminer en encourageant, alors bien évidemment, à faire ce qui est nécessaire pour que la transition que exige la conversion puisse alors nous permettre de réellement installer le bon fondement qui est Jésus-Christ. Car en Christ, beaucoup de défis de fondement ont été soit ignorés, soit maltraités ou alors insuffisamment traités. Nous toucherons donc à ces différents éléments ici évoqués par la grâce de Dieu. Alors, bien-aimés, allons-y avec la première section ou alors le premier élément dont je parle qui est la présentation du fondement spirituel. Lorsque nous parlons du fondement spirituel, un fondement, c'est une construction, c'est une ossature, c'est un dispositif qui soutient un bâtiment, prenons ça comme ça d'abord avec l'image de la construction. C'est donc ces béton, c'est donc ces briques, c'est cette structure qui bien souvent est cachée et qui bien souvent est installée dans la terre et dont la profondeur est fonction de la hauteur du bâtiment qui doit être dressé. Un fondement, c'est donc ce dispositif qui soutient tout le bâtiment. C'est ce dispositif invisible qui permet donc au bâtiment d'avoir son équilibre. Un fondement est une réalité sur laquelle se pose ce qui est extériorisé, ce qui est vu, ce qui est sous le soleil. Quand on parle de fondement spirituel, ce sont des réalités spirituelles qui permettent de soutenir notre déploiement sous le soleil et notre témoignage spirituel. C'est cette réalité de laquelle réalité sort la vie de la personne, de laquelle réalité émane le témoignage de la personne. Ton fondement, c'est ce qui est ta base, c'est ta source, c'est ton origine, c'est d'où tu viens, c'est ce qui est ton témoignage, mais dans la dimension la plus profonde. C'est ce qui est ton identité, mais ton identité la plus profonde et la véritable identité. C'est ce à partir de quoi tu es fait. C'est ce d'où tu viens. C'est la réalité qui est la source de tes réalités. C'est le dispositif à partir duquel tu as été réalisé et tu as été fait, disons-le comme cela. Nous pouvons appuyer ce témoignage avec notre très cher Ésaïe. Ésaïe nous dit simplement, avec Ésaïe 51, il prend aussi une image, parce que pour mieux illustrer le fondement Les images nous facilitent la tâche, il faut le dire. Et quand nous regardons Ésaïe 51, il nous dit ceci. Alors, Ésaïe parlant nous dit, écoutez-moi, vous qui poursuivez la justice, qui cherchez l'Éternel, portez les regards sur le rocher d'où vous avez été taillé. Ésaïe prend ici l'image. Il prend ici l'image du rocher. Vous savez, lorsqu'on veut, on veut avoir du bon marbre, on va casser les rochers. Et quand on casse les rochers, et même quand on veut faire des constructions aussi, les grosses pierres sont tirées des rochers. On taille ces pierres dans les rochers. Et donc, on casse le rocher et on retire. Et donc, la pierre qu'on a sort ou alors a été tirée du rocher. Et il nous dit ici, parlant aux hommes, il dit, écoutez-moi, vous qui poursuivez la justice, il ne parle pas à des pierres, il ne parle pas à des montagnes, il parle ici, hein, c'est des images, à des hommes qui cherchaient l'Éternel. Portez les regards sur le rocher d'où vous avez été taillé. Le rocher d'où vous avez été taillé. Portez les regards sur votre origine spirituelle, sur votre source spirituelle. Portez les regards sur la réalité à partir de laquelle vous avez été manifesté. Portez les regards sur votre origine. Éphésiens 2, verset 20, nous dit ceci. Nous avons été édifiés sur le fondement, sur le message des apôtres et des prophètes pour être une habitation de Dieu en esprit. Le fondement spirituel est donc ici, dans le discours de Paul, clairement indiqué comme une sémence de la parole, un message fondateur, un message qui bâtit une vie, un message qui relâche un témoignage. Et donc, le fondement, c'est un message. Le fondement, c'est une parole. Le fondement, c'est l'évangile. L'évangile que les apôtres, l'évangile que les prophètes ont prêché. Celui qui reçoit l'évangile et qui croit en cet évangile devient par la foi une autre réalisation et devient le témoignage d'une réalisation qui n'est pas le fait de la chair et du sang, mais qui est le fait de l'Esprit de Dieu. Jean 1, verset 12 nous dit ceci, mais à tous ceux qui l'ont reçu, parlant de la parole, parlant de ce message, et la Bible dit ici, à tous ceux qui l'ont reçu et à ceux qui croient en son nom, il faut recevoir, mais il faut croire. Il y a deux dispositions. La parole a donné le pouvoir de devenir enfants de Dieu, lesquels sont nés, non du sang, ni de la volonté de la chair, ni de la volonté de l'homme, mais de Dieu. Et si nous ajoutons le verset qui suit, il dit, et la parole a été faite chair et elle a habité parmi nous. Il parle de la parole. Ceux qui ont reçu le message, ceux qui ont reçu le message de l'évangile et qui ont cru, il y a une opération surnaturelle, spirituelle qui se produit en eux. Ils deviennent enfants de Dieu. Pas par l'œuvre du sang et de la chair, mais par l'œuvre de l'esprit. Ils deviennent donc esprit. Ils deviennent donc esprit subsidiaire, esprit secondaire, esprit descendant d'esprit, esprit manifesté à partir de l'esprit, esprit réalisé à partir de l'esprit, esprit généré à partir de l'esprit. Ils deviennent donc esprit. Et leur source se trouve dans le grand esprit. Comme ici, Ésaïe 51 nous le dit, nous sommes tirés d'un gros rocher. Ce gros rocher, c'est l'Éternel. Et le caillou qui en est sorti, c'est toi et c'est moi. Et c'est notre source. Nous sommes à l'image de notre source. On ne peut pas être autre que la source d'où on a été tiré. Car telle est la source, tel est le témoignage que tu peux porter. Dieu est lumière. Ceux qui sortent de Dieu sont donc lumière. Les espèces se perpétuent. Quand un serpent doit alors se perpétuer, c'est un petit serpent qui vient. Si Dieu, qui est lumière, doit alors se perpétuer, c'est bien évidemment un petit Dieu qui vient et c'est une lumière qui vient. Il y a donc ici clairement à comprendre que très simplement et très correctement, la source, c'est le message dans lequel tu as cru et ce message qui te connecte à l'Esprit de Dieu et l'Esprit de Dieu qui te travaille pour que une nouvelle réalisation, une nouvelle personnalité soit relâchée, soit manifestée au travers, donc, bien sûr, de toi. Je vais ajouter Hébreux 6. Hébreux 6. Pour les besoins de la célérité, je prends Hébreux 6, je vais juste prendre les versets 1 et 2. Il dit alors, c'est pourquoi, laissant les éléments de la parole de Christ, tendons à ce qui est parfait, sans poser de nouveau le fondement. Sans poser de nouveau le fondement du renoncement aux œuvres mortes, de la foi en Dieu, de la doctrine des baptêmes, de l'imposition des mains, de la résurrection des morts et du jugement éternel. C'est ce que nous ferons si Dieu le permet. Je reprends. Il dit, c'est pourquoi laissant les éléments de la parole de Christ, tendons à ce qui est parfait, sans poser de nouveau le fondement du renoncement aux œuvres mortes. Il faut bien contextualiser ce qui est ici écrit pour ne pas aller dans certaines hérésies et dans certaines déviations et pour ne pas dire ici que l'enseignement de Christ est faible. Et donc, il y a d'autres enseignements plus puissants. Il faut bien regarder le contexte. Il faut bien savoir la cible à laquelle on s'adresse et savoir ce qui est dit ici. Ici, la parole de Dieu nous fait ressortir qu'il y a un fondement. Ce fondement-là, il est disposé de manière graduelle et en fonction de la force et de la capacité de compréhension des individus, il y a le lait et il y a la nourriture solide. Il y a le lait et il y a la nourriture solide. Mais c'est dans l'enseignement de Christ. C'est pourquoi, laissant les éléments de la parole de Dieu, tendons à ce qui est parfait, sans poser de nouveau le fondement du renoncement, c'est-à-dire le fondement du renoncement des œuvres, et ceci et cela. Mais je veux retenir ici, pour ne pas trop m'écarter de ce que je veux dire de manière substantielle, je veux retenir ici qu'il y a un fondement qui doit être mis. Et ce fondement apprend à recevoir les éléments basiques. Le fondement dispose les éléments basiques, les éléments de base. Le fondement va t'amener, comme il le qualifie ici, au renoncement des œuvres mortes. Il va t'amener les éléments basiques de la foi en Dieu, la doctrine des baptêmes, l'imposition des mains, la résurrection des morts, le jugement éternel. Ce sont des éléments qui te seront enseignés et ces éléments vont contribuer à asseoir la grande doctrine qui va permettre donc qu'un individu de foi réalisée soit manifesté. Le fondement, c'est un message. Le fondement, c'est l'esprit du message. Le fondement, c'est donc l'évangile. L'évangile. Nous sommes engendrés spirituellement par l'évangile. Un homme est à l'image de l'évangile qu'il a reçu. Un homme est à l'image du message de l'évangile qu'il a reçu. Il y a des gens qui ont reçu un mauvais évangile. Alors, bien évidemment, ce sont des individus mal nés. Il y a des gens qui ont reçu un évangile tronqué. C'est des gens donc qui ont une naissance tronquée. Il y a des gens qui ont reçu un faux évangile. C'est des personnes qui vont avoir donc un témoignage d'individus qui sont faux. Selon l'évangile que tu as reçu, alors il y a un témoignage d'existence que tu dois déployer, que tu dois manifester. L'évangile est clair. Le message, la bonne nouvelle, distillée par les apôtres de Jésus. Oui, et les apôtres de Jésus avaient un message cohérent, un message clair, un message précis. Le message était clair. Les apôtres et les prophètes avaient un message clair. Et nous avons été bâtis sur le fondement de ce message. On ne peut pas mettre un autre fondement à part celui que le Seigneur Jésus à disposer. Le fondement de tout chrétien, l'unique et le véritable, ce fondement, c'est bien et fort évidemment Jésus-Christ. Si notre message vous est donné, cela ne vient pas de Christ. Si même un ange se levait dans une posture angélique pour annoncer un certain évangile, alors qu'il soit anti-anathème, parce que le message de l'évangile ne peut pas être changé. Je vais appuyer avec 1 Corinthiens 3:10, qui dit ceci, en remontant juste légèrement au 9. Car nous sommes ouvriers avec Dieu. Vous êtes le champ de Dieu, l'édifice de Dieu. Selon la grâce de Dieu qui m'a été donnée, j'ai posé le fondement comme un sage architecte, un autre a bâti dessus. Mais que chacun prenne garde à la manière dont il bâtit dessus. Que chacun prenne garde à la manière dont il bâtit dessus. Car personne ne peut poser un autre fondement que celui qui a été posé, à savoir Jésus-Christ. Or, si quelqu'un bâtit sur ce fondement avec de l'or, de l'argent, des pierres précieuses, du bois, du foin, car le jour la fera connaître parce qu'elle se révélera dans le feu et le feu éprouvera ce qu'est l'œuvre de chacun. Si l'œuvre bâtie par quelqu'un sur le fondement subsiste, il recevra une récompense. La Bible donc dit ici qu'il y a un seul et unique fondement. Le fondement, c'est Jésus-Christ. En tout cas, pour le chrétien, le fondement, c'est Jésus-Christ. Jésus-Christ consigné dans le message de l'évangélisation, dans le message de l'évangile, la bonne nouvelle du salut de l'humanité qui a été manifestée en Jésus-Christ. La bonne nouvelle, juste reprendre quelques points, ce message-là, c'est quoi? Ce message, l'évangile, c'est de dire que Dieu, dans son plan de rachat des hommes, est descendu sur la terre sous une forme humaine. Dieu est descendu sur la terre sous une forme humaine. Il est passé par les entrailles d'une jeune fille qu'on appelait Marie. Et sans qu'elle ait eu contact avec quelque homme que ce soit, engagée qu'elle était dans des liens de fiançailles avec un certain Joseph, cette Marie a été recouverte du Saint-Esprit et elle a donc conçu en elle Jésus qu'elle a enfanté. Il est donc né de manière surnaturelle. Ce Jésus a grandi. Et quand il a grandi, 12 ans, il a manifesté un témoignage d'érudition incroyable, ayant été capable de donner un enseignement dans le temple. Ce Jésus a vécu sans péché. Jésus a accompli des miracles qui témoignent de sa divinité. Les miracles de Jésus sont des miracles qui démontrent que la vie et la mort sont au pouvoir de Dieu. Il est capable de donner la vie et il est capable donc de retirer la vie. Il a ressuscité des morts. Il a fait marcher des paralytiques. Il a ouvert les yeux des aveugles. Il a débouché les oreilles des sourds. Et il a déployé l'esprit sur des personnes. Ce Jésus, point culminant de son œuvre, a subi la condamnation de la croix. Il a été crucifié au poteau. Il est descendu dans la terre où il a été enseveli. 3 jours et 3 nuits, il en est ressorti. Et il a été vu de ses apôtres, de ses disciples, avec qui il a vécu physiquement, pas en esprit, mais physiquement, pendant 40 jours. Et sur le mont des Oliviers, il est monté au vu de tous, monté dans une gloire, et il a rejoint le ciel en promettant de revenir et de revenir bien sûr chercher ceux qui auront gardé son alliance et qui tomberont et qui donc se reposeront dans, bien évidemment, dans sa gloire. C'est ce Jésus-là que nous annonçons, qui a promis donc qu'en son absence, l'Esprit de Dieu viendrait et supplierait donc à son absence. Le Saint-Esprit est envoyé. Aujourd'hui, Jésus n'est pas physiquement parmi nous, mais l'Esprit de Dieu rend en nous le plein témoignage de l'existence de Jésus-Christ. C'est ce Jésus-là que nous prêchons. Nous prêchons son royaume, nous prêchons son vécu, nous prêchons son espérance, nous prêchons la force de son sang, nous prêchons l'œuvre de la croix, nous prêchons son humilité, nous le prêchons. Et quand nous le prêchons, l'Esprit de Dieu vient attester de ce que, effectivement, ce qui est dit de lui est vrai. La puissance vient confirmer le témoignage de la prédication de l'Évangile. La puissance vient manifester le témoignage qui permet aux hommes de dire que Jésus-Christ est encore vivant et encore puissant. Jésus-Christ est vivant, Jésus-Christ est puissant. Et à tous ceux qui croient en son message, tous ceux qui confessent Jésus-Christ, alors il leur donne de devenir, par l'opération du Saint-Esprit, de nouvelles créations. Ces personnes sont rebâties sur un fondement nouveau. Et c'est Paul qui en parle le mieux avec Galates 2, verset 20. J'ai été crucifié avec le Christ. Si je vis, ce n'est plus moi qui vis, mais c'est Christ qui vit en moi. Et il pouvait renchérir en disant clairement, les choses anciennes sont passées et toutes choses sont devenues nouvelles. En Jésus-Christ, quand nous l'acceptons, il y a une transformation des fondements. Jésus est le fondement. J'ai enchaîné en même temps sur la définition et bien sûr la présentation du fondement qu'est Jésus-Christ. Jésus est ce fondement. Ce fondement qui est bâti dans la mort et la résurrection. Et qui nous invite donc à porter notre mort et notre résurrection en Christ. Car si nous mourons, nous vivrons avec lui. Et Paul est clair là-dessus. Si je porte sa mort, c'est que je vais porter sa vie. On ne peut pas sortir d'un fondement ancien si on reste encore vivant. Car il faut que la mort intervienne pour que toute alliance tissée soit brisée. Je parlerai certainement pour la prochaine fois un peu plus du mauvais fondement. Mais en Jésus-Christ où nous sommes, tu ne peux pas manifester les réalités christiques, le témoignage du royaume des cieux, si tu n'es pas mort. Si l'œuvre de la croix ne t'a pas traversé, si les choses anciennes ne sont pas passées, si tu n'as pas été crucifié, il faut de manière, je vous dis, ferme, mourir aux choses anciennes. Il faut que l'ancien toi meure. Il y a un culte que je peux te recommander, que moi-même j'ai pratiqué et ce culte m'a fait du bien. C'est Romains 12, verset 1er, qui nous instruit là-dessus. C'est un culte avec lequel j'ai pris plaisir, auquel j'ai pris plaisir et j'ai vu la main de Dieu travailler profondément dans mes fondements, comme on le dit. Il dit, je vous exhorte donc, frères, par la compassion de Dieu, à offrir vos corps comme un sacrifice vivant, saint, agréable à Dieu, ce qui sera de votre part un culte raisonnable. Il faut s'offrir à Dieu. Quand nous venons du monde, les alliances de nos pères sont sur nos vies. Nous venons avec le background, l'arrière-plan, les fondements de tout ce que nos parents ont pratiqué. Les eaux sont là, les forêts, les esprits mystiques, quoi encore, les malédictions. Toutes ces choses-là constituent notre fondement spirituel. Et nous sommes des sous-produits de ces fondements. Nous sommes sortis spirituellement de ces choses-là Nous venons de ces choses-là. Quand nous venons à Christ, quand nous venons à l'Église, quand nous rentrons en Jésus-Christ de Nazareth, il y a ces fondements-là qui existent et qui doivent être travaillés. Mais la seule chose qui nous donne la victoire sur les fondements, c'est la mort. La seule chose qui nous donne la victoire sur les fondements, c'est la mort. J'ai vu des principes et j'ai vu des pratiques de délivrance. J'en parlerai dans ma deuxième intervention. Mais qui n'ont fait que fatiguer les gens. Qui n'ont fait que fatiguer des personnes. Et qui ont vu que après 21 jours secs, après des jeûnes multipliés, de renversement de fondement, de brisement de fondement, rien n'a changé. Cher ami, la victoire sur le fondement vient de Romains 12, verset 1, de Galates 2, verset 20. C'est de là que vient la victoire sur le fondement. C'est de là que vient la victoire sur le fondement. La victoire sur le fondement ne vient pas des offrandes sacrificielles qui sont faites pour qu'on sorte d'un fondement. Cher ami, je connais la puissance des offrandes. J'en fais. Mais il faut savoir organiser. Il faut savoir faire cette offrande pour que Dieu soit glorifié. Mais cette offrande vient en action de grâce. Lorsque un témoignage de ta mort a été constaté, a été manifesté. Je me souviens, et je bénis Dieu pour la vie de cette servante de Dieu, une de mes sœurs, à mes débuts dans la foi, quand j'ai commencé, et elle priait pour moi parce qu'elle a prié pour que le Seigneur puisse me gagner. Et quand j'ai commencé à m'approcher du Seigneur progressivement, un jour, elle a fait un songe. Et dans le songe, je suis mort. Et quand elle est réveillée, elle était troublée. Elle était paniquée. Et au Seigneur de lui dire, ton frère n'est pas mort pour être mort physiquement. Et ton frère ne va pas mourir physiquement. Mais je parle de sa séparation d'avec les fondements anciens. Je parle de sa mort. L'ancien homme est mort. Et à partir de ce songe, sur la base de ces intercessions, avec mon engagement, j'ai vu que les choses anciennes étaient véritablement maintenant passées. Et dans ma prière pour la victoire, j'ai eu recours à ce Romains 12, verset 1. S'il y a un verset qui est mon verset de victoire, et bien souvent quand je prêche, il en parlait très souvent, et le Seigneur me l'a donné comme l'un des meilleurs versets de délivrance. C'est Galates 2, verset 20. J'ai été crucifié avec Christ. Ça, c'est la première dimension. Il dit, si je vis, ce n'est plus moi qui vis, c'est Christ qui vit en moi. C'est-à-dire changement identitaire, une nouvelle réalisation spirituelle. Il dit, si je vis dans la chair, c'est-à-dire si je vis physiquement, je vis surtout dans la foi. Troisième disposition, c'est-à-dire que je suis là physiquement, c'est vrai. Peut-être que la chose peut ne pas encore physiquement être manifestée. Donc physiquement, il y a des réalités qui veulent me parler, me ramener à ce que non, je ne suis pas encore ceci et cela. Mais il dit, je vis, c'est vrai, dans la chair, mais je vis dans la foi. Et donc, j'impose ma foi à ma réalité quotidienne pour que ma réalité puisse dompter ma foi. Puisse dompter ma réalité. Je ne regarde pas la réalité, mais je regarde à la vérité. Or, la vérité émane de la foi. La vérité est au-dessus de la réalité. Ton corps te dit que le cancer qu'on a dans ta famille, qui se trouve dans vos fondements familiaux, ce cancer s'est levé en toi. Mais ma vérité te dit, ou la vérité te dit, que Christ a été fait malédiction, afin que la malédiction de la croix soit ta délivrance et soit ta victoire, et que la malédiction de la croix appelle la bénédiction. Le cancer de malédiction qui est dans ta famille ne te tuera pas, parce que Christ s'est fait malédiction et il a pris la malédiction du cancer à la croix par la foi. Au fur et à mesure que tu crois, au fur et à mesure que ton corps te titille, tu dis, tu mens, je suis guéri. Le corps fait des choses, on présente des radios ou bien des tests, tu dis tu mens, cette malédiction est brisée. Tu vas voir qu'à un moment donné, la médecine va s'aligner sur la foi. Ton corps va s'aligner sur la vérité qui vient de ta foi. C'est de ça que je parle. Je suis en train de te dire, et bien sûr, la dernière section dans ce passage, il dit, je vis dans la foi à ce Jésus qui m'a aimé. Donc, je suis fort de l'amour de Dieu. Ma victoire tient de l'œuvre de la croix, de ma transformation identitaire, de la puissance de ma foi et de l'assurance de l'amour de Dieu. Voici ce qui fait notre force et notre victoire et qui permet donc de tenir un fondement réel et nouveau en nous. Tu es fondé sur le Christ. Et si tu es fondé sur le Christ, la parole que nous avons lue nous instruit et nous enseigne que des vents peuvent souffler, mais ces vents-là ne te feront rien. Ce n'est pas parce que tu es en Christ que tu ne seras pas attaqué. Ils vont se lever. Et c'est d'ailleurs même parce que tu es en Christ qu'ils trouveront toutes les raisons pour se lever. Mais ils se lèveront. Le vent va souffler. La tempête va se lever. L'ouragan va se déchaîner. On a ce chant. Satan se déchaînera. Mais ma maison, ma vie spirituelle, mon foyer, mon travail, mon ministère, alléluia, est fondé sur le roc. Ça va souffler, mais ça ne fera rien. Quand ça souffle, le fondement permet à la maison de résister. Le fondement permet à la maison d'être encore plus forte. Le fondement permet à la maison de ne point être ébranlée. Je voudrais bien aimer dans le Seigneur, oui, à ce niveau de mon message, pouvoir te dire, il y a le fondement qu'est Jésus-Christ. Et c'est le meilleur des fondements. Tout autre fondement est fragile. Fondement, comme on l'a dit ici, sur l'or, sur l'argent, sur le sable, tout ça, ça va s'écrouler. Mais le fondement inébranlable, c'est le fondement de Jésus-Christ. Si tu as bâti, dans mon deuxième message, je parlerai du faux fondement. Du faux fondement. J'irai sur des détails avec le faux fondement. Et je reviendrai encore pour appliquer le témoignage de la victoire sur le fondement. Donc, dans mon deuxième message, je parlerai du faux fondement et comment réellement avoir la victoire sur le faux fondement. Parce que tu montes, mais tu t'écroules. Les choses progressent, mais ça se gâte. Tu es bien dans le Seigneur jusqu'à un moment donné, tu rétrogrades. Il y a un fondement qui te rattrape. Il y a un mauvais fondement. Soit on ne l'a pas traité, soit on ne t'a même pas parlé de ce mauvais fondement, parce qu'il y a tellement de mauvais messages aujourd'hui qu'il y a des gens qui n'ont même pas encore compris qu'il faut que quand on vient en Christ, il y a un processus de régénérescence. Et quand on a été bien préparé et qu'on a été bien bâti et que l'Église a fait son travail, le travail de l'Église, c'est de te prendre dans l'obscurité et de te faire de toi un homme de lumière. Et quand on t'appelle chrétien affranchi, ça veut dire que tu ne peux pas être possédé, tu ne peux pas être en état de possession, tu ne peux pas être en état de défaite face à Satan. Tu es un chrétien affranchi. Quand on te parle de chrétien converti, Jésus a dit à notre très cher Pierre, Satan t'a réclamé pour te cribler comme le froment, mais j'ai prié pour ta foi, pour ne pas que ta foi soit défaillante, qu'elle défaille. Il faut donc que quand toi, tu seras affermi, d'autres versions disent converti, tu convertisses les autres. Quand on parle d'un homme converti, c'est un homme affermi, contre qui Satan ne peut rien. Un chrétien affermi, un chrétien converti donc, c'est un chrétien contre qui Satan est impuissant. Ce n'est pas un chrétien qu'on peut secouer et puis tombe. Ce n'est pas un chrétien dans les fondements de qui il y a encore des choses qu'on va travailler, ça va remonter. Ce n'est pas un chrétien qui a des vices dissimulés ou alors qui a des péchés, comment j'appelle cela, péchés mignons. Non, c'est un chrétien solide, un chrétien lumière, un chrétien blindé, un chrétien invulnérable, un chrétien déstabilisateur du système et du témoignage de Satan. C'est vrai, ce n'est pas, c'est un vrai chrétien. Et ce chrétien-là, il existe. Tu peux et tu peux avoir le témoignage de la victoire sur son fondement. À cause d'une raison de temps, je m'arrête là. Mais je te donne dans la deuxième partie la suite de ce message. Parce que je sais que tu auras la victoire sur le mauvais fondement. Que Dieu te bénisse, que sa grâce soit avec toi et qu'il te fasse du bien. Que l'Éternel Dieu, dans ta nuit, jusqu'à ce que tu entends le deuxième message, travaille à manifester la gloire, sa gloire dans ta vie, en te donnant de triompher du mauvais fondement et de te déployer dans la stabilité et avec la stabilité du bon fondement. Dieu te bénisse et on continue avec le deuxième message pour la prochaine fois. Dieu vous bénisse.
1: Ce message est donné par le prophète Hervé Datro de la mission évangélique Christ Lumière des Nations. Contact 07 08 70 30 70. Bonne suite de programme.

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que parce que Jésus-Christ a ressuscité, tout ce qui était mort en toi ressuscite aujourd'hui au nom de Jésus. Tout ce qui était mort dans ta maison ressuscite au nom de Jésus. Oh, you are not leaving this place the same way. Tout ce qui était mort dans ta vie, dans ta famille, dans tes finances ressuscite aujourd'hui au nom de Jésus.

chéris ton adoration. Alléluia. Car il est glorieux. 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

Chante-le encore une fois, dis-le. Tu règnes. Dis-le. Tu règnes. 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

faut témoigner, il faut témoigner. Encore une fois, dis-le. Je parlerai de ta bonté, je parlerai de ta fidélité. Non, Dieu a été merveilleux pour toi, tu le sais.

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1: La mission pentecôtiste de la parole MPP organise un grand programme de réveil et de restauration spirituelle ainsi conçu. Du mercredi 15 au jeudi 16 juillet 2026, séminaire de 9h à 13h, grande veillée vendredi 17 juillet 2026, de 21h à 6h, culte spécial ce dimanche 19 juillet 2026, de 9h à 12h. 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
2: La mission évangélique Le Réobot, avec à sa tête l'évangéliste Dr Paul Gwebe, organise une retraite spirituelle chaque jeudi en 15 pour tous ceux qui sont fatigués et chargés selon Matthieu 11, verset 28. Entrée jeudi à 18h, sortie dimanche à 18h. Notez bien, en venant, faites votre sac comme si vous entreprenez un voyage de 3 jours au programme. Enseignement, cueil d'âme, combat spirituel, renoncement aux œuvres mortes, fermeture des portes spirituelles, ouverte dans la vie du fidèle. Vendredi de retraite, veillée de prière et de délivrance ouverte à tous. Des chambres propres et confortables à votre disposition pour votre retraite. Jour de prière, tous les jours et toutes les nuits, sauf les lundis. Lieu, Port-Boué-Gonzague-Ville, Carrefour Usine. Premier carrefour, à gauche après la boulangerie à mort, en face du supermarché Free Market, à 20 mètres de l'église Réveil. 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
1: Camp d'enfants et des jeunes à Bingourou 2026. Dans sa collaboration avec les églises pour faire connaître la bonne nouvelle de Jésus-Christ aux enfants, aux jeunes et aux familles, et encourager les personnes de tous âges à rencontrer Dieu chaque jour au moyen de la Bible et de la prière, la Ligue pour la lecture de la Bible Côte d'Ivoire, LLBCI, organise ses traditionnels camps bibliques annuels pour les enfants et les jeunes. Thème, la Bible toujours actuelle. Date, du 6 au 19 juillet 2026 pour les enfants de 7 à 14 ans, du 24 juillet au 3 août 2026 pour les jeunes de 15 ans et plus. Lieu, Institut théologique et pastoral des Assemblées de Dieu d'Abengourou. Participation 60 000 francs pour le camp des enfants et 55 000 francs pour le camp des jeunes. Les inscriptions ont commencé en ligne et en présentiel au siège de la LLBCI de 9h à 17h30 tous les jours ouvrables. Infoline 07 08 38 63 01 01 03 82 83 43. Matthieu 19 verset 14. Et Jésus dit, laissez les petits-enfants et ne les empêchez pas de venir à moi, car le royaume des cieux est pour ceux qui leur ressemblent. Le Centre africain de renforcement des capacités bibliques, CARECAB, informe l'ensemble du corps de Christ que la rentrée académique de formation de ces nouveaux étudiants pasteurs de la deuxième promotion est fixée à la date du samedi 18 juillet 2026 à 8h à la salle de la mission évangélique Grain de Sénévé à Abobo, Doumé, Jérusalem. Les inscriptions ont débuté et se poursuivent. Pour tout renseignement supplémentaire, appelez au 07 48 24 33 55 05 65 06 19 51. Que Dieu vous bénisse.
3: La grande famille Abocha Adou, les enfants et petits-enfants à Youlil, Dabou, Abidjan, Korogo et en Europe, les enfants de Feu Adoumel Jacques, Adoumeliane Marie-Laure, épouse Kwame et enfant à Cocody, Adouyeble Clarisse, épouse Trazébi et enfant à Korogo, Adoumemel Athanase et enfant à Youlil, Adoumel Boy Alphonsine, épouse Nyumuti et enfant à Cocody, Adou Nan Bérénice, épouse Cassie et enfant à Yopougon. Adou Mel Coq Viviane et famille à Yopougon. Agnès Kofi Christian Germain Ambroise à Yopougon. Les enfants et petits-enfants de Feu Agri Agnim Elisabeth à Youlil et Abidjan. Feu Agri Anne Céline à Yolil, Abidjan et Dabou. Feu Agri Boy Catherine à Yolil et Abidjan. Feu Agri Ayeble Yvonne à Yolil et Abidjan. Et Feu Agri Agnès Daniel à Yolil et Abidjan. Badja Martin à Yolil. Badja Raymond Claude à Deboumou. Les enfants de Feu Las Mbro Gaston à Yolil. Feu Nyagne Akpa Gaston à Yolil, Abidjan et Lopou. Feu Révérend Pasteur Laurent Lasme à Abidjan et Yolil, Feu Lasme Yei Elisabeth à Lopou, Feu Lasme Youseline à Yolil Abidjan, Feu Lasme Yeble à Yolil, Feu Lasme Boy Joséphine à Dosrou et Yolil. Les grandes familles alliées, parents, amis, petits-enfants et connaissances ont la profonde douleur de vous annoncer le rappel à Dieu de leurs filles, tantes, cousines, sœurs, nièces, belles-sœurs, mères, grand-mères et belles-mères, maman Lasme Mbro Dorothée, décès survenu le 1er juin 2026 au CHU de Trècheville. Le programme des obsèques est le suivant. Vendredi 17 juillet 2026, 15h, levée de corps à Ivo Seb Dabou, suivi du transfert du corps à Yolil. De 21h à minuit, une veillée artistique. De 0h à 2h du matin, veillée religieuse. De 2h à l'aube, veillée traditionnelle. Samedi 18 juillet 2026, de 6h30 à 8h, cérémonie traditionnelle. 9h30 à 11h, messe de requiem à l'église méthodiste du village, suivi de l'inhumation au cimetière du dit village.
1: La Fraternité des chrétiens évangéliques de Côte d'Ivoire, FCECI, la famille biologique et la famille spirituelle de feu Dr Inchou Basile, pasteur titulaire de l'église locale de la Fraternité des chrétiens évangéliques d'Agamé et ancien président et membre du comité directeur de la FCECI, expriment leur profonde et sincère gratitude à l'ensemble du peuple de Dieu, aux autorités administratives, religieuses, coutumières, aux pasteurs, aux fidèles, aux amis, aux voisins et à toutes les bonnes volontés qui, de près ou de loin, ont pris part aux obsèques de leurs bien-aimés serviteurs de Dieu. Vos nombreuses marques de sympathie, vos prières, votre soutien moral, spirituel et matériel, ainsi que votre présence effective lors de la présentation des condoléances, de la veillée religieuse, de la levée du corps et de l'inhumation le samedi 4 juillet 2026, ont été pour la famille et pour l'Église un précieux réconfort dans cette douloureuse épreuve. Que le Seigneur lui-même, dans sa grâce infinie, vous le rende au centuple et vous bénisse abondamment, vous et vos familles. Je bénirai l'Éternel en tout temps, sa louange sera toujours dans ma bouche. Psaume 34, verset 2. Que notre Dieu console encore et toujours les cœurs endeuillés et accorde son repos éternel à son fidèle serviteur. Signé et révérend pasteur Assa Kouadio Eddy, doyen des pasteurs, membre du comité directeur de la FCE, CI.

Dieu avec nous. Béni soit ton Saint-Nom, Jésus. Dieu avec nous. Alléluia. Alléluia. Emmanuel.

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3: Jean, chapitre 6. Après cela, Jésus s'en va de l'autre côté du lac de Galilée, qu'on appelle aussi lac de Tibériade. Une grande foule le suit. En effet, les gens ont vu les signes étonnants qu'il a fait en guérissant les malades. Jésus monte sur une montagne et là, il s'assoit avec ses disciples. C'est un peu avant la fête juive de la Pâque. Jésus regarde et il voit une grande foule qui vient vers lui. Il demande à Philippe.
4: Où allons-nous acheter des pains pour qu'ils mangent?
3: Jésus dit cela pour voir ce que

0: Philippe va répondre. Mais il sait déjà ce qu'il va faire. Philippe lui répond.
1: Même avec 200 pièces d'argent, cela ne suffit pas pour que chacun reçoive un petit morceau de pain.
0: Un autre disciple, André, le frère de Simon-Pierre, dit à Jésus.
2: Il y a là un petit garçon qui a 5 pains d'orge et 2 petits poissons. Mais qu'est-ce que c'est pour tant de gens?
0: Jésus dit.
3: Faites asseoir tout le monde.
0: Il y a beaucoup d'herbes à cet endroit et les gens s'assoient. Ils sont à peu près 5000. Alors, Jésus prend les pains, il remercie Dieu et il les distribue aux gens qui sont là. Il fait la même chose avec les poissons. Il leur en donne autant qu'ils veulent. Quand ils ont assez mangé, Jésus dit à ses disciples,
3: « Ramassez les morceaux qui restent. Il ne faut rien perdre. »
0: Les disciples les ramassent. Ils remplissent 12 paniers avec les morceaux des 5 pains d'orge qui restent après le repas. En voyant le signe étonnant que Jésus vient de faire, les gens disent,
4: « C'est vraiment lui le prophète, celui qui devait venir dans le monde. »
0: Mais Jésus le sait. Ils vont venir le prendre pour le faire roi. Alors, il s'éloigne de nouveau dans la montagne, tout seul. Quand le soir arrive, les disciples de Jésus descendent au bord du lac. Ils montent dans une barque et ils vont vers Capernaum, de l'autre côté du lac. Il fait déjà nuit. Jésus ne les a pas encore rejoints. Le vent souffle fort et il y a beaucoup de vagues. Les disciples ont fait à peu près 5 kilomètres. À ce moment-là, ils voient Jésus marcher sur le lac et s'approcher de la barque. Alors, ils ont peur. Mais Jésus leur dit,
3: « C'est moi, n'ayez pas peur. »
0: Ils veulent le prendre dans la barque, mais aussitôt, la barque arrive à l'endroit où ils allaient. La foule est restée de l'autre côté du lac. Le jour suivant, les gens voient qu'une seule barque est partie. Ils le savent. Jésus n'est pas monté dans la barque avec ses disciples. Les disciples sont partis seuls. Mais d'autres barques viennent de Tibériade. Elles arrivent près de l'endroit où les gens ont mangé le pain après le repas de remerciement du Seigneur. La foule voit que Jésus et ses disciples ne sont pas là. Alors, ils montent dans les barques et ils vont à Capernaum pour chercher Jésus.
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0: Dieu devait demander la vie de tes amis avant de te bénir, que crois-tu?
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0: 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Il est 21h sur La Voix qui dit « Dieu vous aime ».
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Dieu est plus grand, et nous voulons dire que Dieu est plus grand dans nos vies, mais cette notion de la grandeur illimitée de Dieu peut nous échapper si nous voulons marcher dans une foi avec nos sens, c'est-à-dire avec notre intelligence. Il est très difficile de pouvoir capter dans notre foi, de pouvoir, je veux dire, comprendre dans notre foi la grandeur illimitée de notre Dieu, quand on veut marcher par nos sens, évidemment. Effectivement, Dieu est plus grand, c'est-à-dire qu'il est plus grand que nous, parce que ce Dieu est le créateur des cieux et de la terre. La Bible nous dit, en Ésaïe chapitre 40, au verset 12 et 15, que Dieu est tellement grand qu'il mesure tous les océans, tous les océans dans le creux de sa paume. Il est tellement grand que ce Dieu-là, il est, c'est-à-dire, insondable. Il est insondable, c'est un grand Dieu. Sa grandeur doit, je veux dire, toucher chacun de nous, de sorte que lorsque on s'approche de ce Dieu, on sache que Dieu est plus grand

les pensées de Dieu sont au-dessus de nos pensées. Dieu est plus grand que toi et moi, parce qu'aussi, en Éphésiens chapitre 3, verset 20, la Bible dit qu'il a déployé en nous une puissance qui est la puissance du Saint-Esprit. Par cette puissance, effectivement, nous pouvons avoir des choses excédemment au-delà de ce que nous demandons ou pensons par cette puissance du Saint-Esprit agissant dans le croyant. Dieu est plus grand aussi que nous parce que Dieu, avec Dieu, tout est possible. La Bible dit en Matthieu chapitre 19, verset 26, ce qui est impossible à l'homme est possible à Dieu. Dieu est plus grand parce que tout lui est possible. En Luc chapitre 1, verset 37, il est dit que rien n'est impossible à ce Dieu-là. Donc Dieu est plus grand, mon frère, toi qui m'écoutes aujourd'hui, Dieu est plus grand que ta situation, Dieu est plus grand que ton problème. Alors donc si tu t'approches de lui avec cette pensée, cette conception de sa grandeur, de sa puissance, tu verras que le Seigneur changera ta situation au nom de Jésus. Effectivement, Dieu est plus grand. Mon frère, toi qui me suis aujourd'hui, Dieu est plus grand. Voici le thème d'aujourd'hui. Mon Dieu est plus grand. Quelle est la situation par laquelle tu passes? Dieu est plus grand. Quel est ton problème? Dieu est plus grand que ce problème. C'est-à-dire que ce problème peut être résolu ce matin, toi qui m'écoutes, au nom de Jésus. Alors Dieu est plus grand. Il a une parole pour toi et pour moi aujourd'hui tirée du livre de Jérémie, chapitre 33, du verset 1 au verset 9, je lis la parole de Dieu. Dieu est plus grand. La parole de l'Éternel fut adressée à Jérémie une seconde fois. En ces mots, pendant qu'il était encore enfermé dans la cour de la prison. Oui, ainsi par l'Éternel qui fait ces choses, l'Éternel qui les conçoit et les exécute, lui dont le nom est éternel. Le verset 3, invoque-moi, je te répondrai, je t'annoncerai de grandes choses, des choses cachées que tu ne connais pas. Le verset 3, verset 4, il dit, car ainsi par l'Éternel, le Dieu d'Israël, sur les maisons de cette ville, sur les maisons des rois de Juda, qui seront abattus par les terrasses et par l'épée, quand on s'avancera pour combattre les Chaldéens et qu'elles seront remplies de cadavres d'hommes que je frapperai dans ma colère et dans ma fureur à cause de la méchanceté desquelles je cacherai ma face à cette ville. Voici, je lui donnerai la guérison, verset 6, je lui donnerai la guérison et la santé, je les guérirai, je leur ouvrirai une source abondante de paix et de fidélité. Ensuite, Dieu nous dit ici au verset 7, je ramènerai les captifs de Juda et les captifs d'Israël et je les rétablirai comme autrefois. Au verset 8, je les purifierai de toutes leurs iniquités qu'ils ont commises contre moi. Je leur pardonnerai toutes leurs iniquités par lesquelles ils m'ont offensé, par lesquelles ils se sont révolté contre moi. Et le verset 9, pour finir cette portion de l'écriture, cette ville sera pour moi un sujet de joie, de louange et de gloire parmi toutes les nations de la terre qui apprendront tout le bien que je leur ferai. Elles seront étonnées et émues de tout le bonheur et de toute la prospérité que je leur accorderai. Amen. Dieu est plus grand et Dieu a pour toi des promesses dans ce passage qu'on vient de lire de Jérémie chapitre 33. Versets 1 à 9. Au verset 1, nous allons répondre maintenant ce passage, verset après verset, pour expliquer un peu la grandeur, la bonté de ce Dieu. Au verset 1, le Seigneur nous dit, il nous adresse une parole, il adresse une parole ici au prophète Jérémie qui était en prison, dans une prison. Effectivement, certainement, tu vis dans une prison, je ne sais pas dans quelle prison tu te trouves, dans quelle difficulté tu te trouves aujourd'hui. Par quelle difficulté tu passes aujourd'hui, c'est comme une prison pour toi et Dieu a une parole pour toi dans cette prison. Effectivement, Jérémie est en prison. Vous voyez, Dieu, lorsque nous sommes dans la détresse, lorsque nous sommes dans la difficulté, Dieu a toujours une parole pour nous bénir, pour nous réconforter ici, dans la prison de Jérémie. Dieu lui parle pendant qu'il est en prison. Certainement, Jérémie était découragé. Certainement, Jérémie n'avait plus d'espérance. Jérémie, pour lui, certainement, tout était fini. Mais c'est en cela que Dieu se révèle à lui. Et Dieu avait cependant pour lui une parole qui est dite ainsi. Ainsi parle l'Éternel, verset 2, qui fait ces choses, l'Éternel qui les conçoit et les exécute, lui dont le nom est éternel. Donc Dieu conçoit pour toi, mon frère, aujourd'hui, un plan merveilleux. Dieu est en train de concevoir pour toi qui me suis aujourd'hui un plan de destinée de grandeur afin que tu saches qu'il est ton Dieu. Il dit, c'est lui qui conçoit et qui exécute le plan dans ta vie aujourd'hui. Dieu est le concepteur de nos bénédictions. C'est-à-dire que toi-même, tu peux penser,
à avoir une telle bénédiction, la concevoir dans ta tête, alors que Dieu a conçu pour toi autre chose que toi-même tu es conçu. Et ça va t'étonner parce que Dieu est plus grand. Donc ce que toi-même tu peux concevoir dans ta tête pour comme bénédiction, Dieu fera plus grand que ce que toi-même tu conçois, que toi-même tu aurais conçu. C'est ce que je vais dire ce matin dans cette émission. Dieu est plus grand. Qu'est-ce que tu as conçu pour toi?

L'avenir, qu'est-ce que tu penses pour l'avenir? Avec ce message, sache que Dieu a plus grand pour toi, il le fera, il fera plus grand. C'est pour ça qu'il dit qu'il conçoit et puis il l'exécute. C'est pour cela au verset 3, il dit, invoque-moi et je te répondrai. Ici, dans ce texte, il y a matière à invoquer Dieu. Lorsque tu as, tu vis ta foi chrétienne et que tu t'approches pas de ce Dieu par la prière, par l'invocation, c'est-à-dire que les grandes choses qu'il a conçues pour toi, les grandes choses qu'il a prévues pour toi, tu peux ne pas les vivre, ne pas avoir accès à ces choses. Donc je suis venu encore t'inviter à travers cette émission. Apprends à invoquer Dieu pour ta destinée. Apprends à invoquer Dieu pour tes affaires, pour tes projets. Oui, il dit voilà, invoque-moi et je te répondrai parce que le Seigneur aime répondre ceux qui l'invoquent. C'est pour ça que la Bible dit dans le psaume 65, verset 3, oh toi qui écoutes, toi qui écoutes les prières, c'est pour cela que tout le monde courra vers toi. Dieu écoute les prières, Dieu n'écoute pas les murmures, parce que les murmures dressent des murs. Voilà, comme le dirait un serviteur de Dieu que je connais très bien, le pasteur Jérôme, qui a dit un jour à une prédication que j'ai écoutée, les murmures posent des murs devant nous. Donc il ne faut pas murmurer, plutôt invoque Dieu et il t'entendra et il est prêt à te répondre. Oui. Et quand tu l'invoques ici dans le verset 3, il dit que j'ai des grandes choses qui sont cachées et que tu ne connais pas. Donc le Seigneur a pour toi qui m'écoute ce matin des grandes choses qui sont cachées, que ton intelligence ne peut pas connaître, que ton cœur ne peut pas connaître. C'est pour ça qu'il est dit dans 1 Corinthiens chapitre 2, verset 9 à 10. Il dit, ce qui n'est pas monté à tes yeux, ce que tes oreilles n'ont pas entendu, ce qui n'est pas monté, je veux dire, en toi, ton cœur, ce sont ces choses-là que Dieu a réservées pour ceux qui le craignent. Dieu a pour nous des grandes choses, mais nos yeux ne peuvent pas les voir. Nos oreilles ne peuvent pas entendre ces choses. Et ces choses ne peuvent pas rentrer dans notre cœur. Mais c'est seulement par la foi. Si on manifeste la foi et on vit une vie de prière, une vie d'invocation, Dieu se révélera à nous et nous révélera ses projets qui sont cachés. Ces projets de bonheur qui sont cachés à nos yeux. Donc c'est par la foi qu'on peut être en contact de toutes les grandes bénédictions que le Seigneur a pour nous. La foi nous ouvre à nous pousse à l'invocation, nous pousse à la prière, nous pousse à la détermination. Et plus on est déterminé de la foi, ce qui était caché, n'est-ce pas, chez Dieu, ce te sera révélé. Donc Dieu a pour toi des plans qui sont cachés. Il veut te faire du bien en ce moment précis, toi qui m'écoutes, en ce moment où tu sembles être dans une prison, dans une vie très, très, très, très difficile. Dieu a cependant une parole pour toi, comme il a fait à Jérémie ici, qui était en prison, une parole d'espérance, une parole de victoire. Il dit, il a des grandes choses. Il dit, je ferai des grandes choses. Dieu est tellement grand, il ne fait pas des petites choses, mon frère. Il dit, je ferai des grandes choses. C'est les hommes qui font des petites choses, mais Dieu fait des grandes choses. Arrête de vivre avec un esprit de petitesse, avec un esprit, je veux dire, de réduction, de limitation. Dieu fait des grandes choses et il fera des grandes choses pour toi. Quel est ton problème ce matin? Dieu me dit dans cette parole de te dire qu'il est prêt à faire des grandes choses pour toi afin que tu sois ébloui, tu sois étonné et que tu puisses danser sans musique. Je réponds encore mon expression, que tu puisses danser sans musique parce que ces choses vont arriver parce que il est fidèle. Et il dit au verset 6 que je lui donnerai la guérison et la santé parce que Dieu promet de nous donner la guérison et la santé. Alléluia. Au verset 6, Dieu, quand il veut nous bénir d'abord, il veut se rassurer que tu te portes bien. Parce que si tu as de l'argent, tu as 100 millions dans ton compte, 200 millions dans ton compte, et que tu te portes mal, tu ne pourras pas en jouir. Donc Dieu ici, dans cette parole, veut te rassurer pour te dire que le plan qu'il a conçu pour toi, il y a d'abord un plan de bonne santé, un plan de guérison. Il dit dans le verset 6, je leur donnerai la guérison et la santé. Et c'est important que tu te portes bien, c'est important que je me porte bien. Et Dieu a en lui, dans ses pouvoirs, la guérison. La Bible dit, c'est lui qui pardonne tous nos péchés et qui guérit toutes nos maladies. Dieu peut te guérir aujourd'hui. Quelle est ta situation? As-tu une maladie incurable? Dieu est plus grand que cette maladie. Il te promet la santé, la guérison. As-tu un mal qui te ronge depuis des années? Dieu te promet aujourd'hui la guérison parce qu'il est plus grand que ce mal. Crois en cette parole prophétique et tu verras, il dit, je te donnerai la santé, je te guérirai, alléluia, et je leur ouvrirai une source abondante de paix et de fidélité. Ici, une source abondante de paix, c'est-à-dire que quoi? Une source, c'est quand même, on va dire, c'est le début d'un cours d'eau. Et là où il y a l'eau, il y a la vie. Donc Dieu veut te promettre une vie abondante où il y a la paix. Alléluia. Et la paix veut dire quoi? C'est la tranquillité. Dieu est plus grand. Il veut t'accorder la paix, c'est-à-dire la tranquillité. La paix veut dire l'absence de conflit.
Donc Dieu veut te promettre, te propulser dans une destinée où tu es tranquille avec toi-même, tranquille avec les autres et tranquille avec lui. Et quand tu es tranquille, tu peux vivre, on va dire, le bonheur. Alléluia. Donc Dieu te promet la paix, c'est-à-dire qu'il va vaincre tes adversaires. Alléluia. Il va vaincre tout ce qui va venir contre toi. Tout vent contraire sera tu. Parce que avec les vents contraires, on ne peut pas être en paix. Avec des adversaires, on ne peut pas être en paix. Mais Dieu promet ici de t'accorder la paix, c'est-à-dire qu'il va venir tout ce qui est adversité vers contre toi et tu seras victorieux au nom de Jésus. En plus, une source abondante de fidélité. La fidélité, c'est quoi? C'est lorsque je tiens à mes engagements. Quand je tiens à mes engagements, je suis fidèle. Dieu est fidèle. Il tient à ses engagements. Donc, dans cette parole prophétique, il te dit qu'il est prêt pour toi. Amen. Comme on dit en Côte d'Ivoire, il tient à toutes ses promesses dans ta vie. Donc, ne pleure plus, toi qui m'écoutes, toi qui sembles être dans une prison. Dieu dit, il tient à ce qu'il te dit aujourd'hui. Il te guérira. Il te sortira de cette situation parce qu'il est plus grand que la situation que tu vis aujourd'hui. Au nom de Jésus-Christ de Nazareth. Oui, des sources abondantes de paix et de fidélité. Voici les promesses de Dieu dans ce message d'aujourd'hui. Jérémie chapitre 3, verset 1 à 9. Et au verset 7, il dit, je ramènerai les captifs de Juda et les captifs d'Israël. Je les rétablirai comme autrefois. Dieu veut te rétablir. Quand il dit je ramènerai les captifs, ça veut dire quoi? Je vais les délivrer de la captivité. Je vais les délivrer de leur misère. Parce que quand on est captif, ça veut dire que l'ennemi, certainement, nous a fait sortir de nos bénédictions, de notre lieu de bénédiction, de notre lieu de jouissance. On n'est plus dans ce lieu de jouissance. Et donc, Dieu te dit ce matin, il va te ramener dans ton lieu de jouissance. Alléluia. Il va te ramener dans ton lieu de bonheur. Parce que tu ne pouvais plus y avoir accès. Mais il te promet le rétablissement de ce lieu de bonheur au nom de Jésus. C'est-à-dire que Dieu te promet une restauration en cette matinée, une restauration toute conçue, une restauration, une bonne restauration, et tu sauras qu'il est l'Éternel, car Dieu est plus grand. Dieu est plus grand parce qu'ici au verset 8, il dit, je les purifierai de toutes leurs iniquités et qu'ils ont commises contre moi. Donc quand Dieu est plus grand, Dieu a le pouvoir de changer ta condition de péché. Personne ne peut pardonner les péchés. Personne ne peut nous enlever nos péchés si c'est le Dieu. C'est le seul Dieu qui a le pouvoir d'ôter les péchés. Seul Dieu a le pouvoir de pardonner nos péchés. Et l'homme ne peut pas pardonner tes péchés, c'est seulement Dieu. Donc lui ici te dit que si tu avais péché autrefois, sois sûr avec ce message. Il est prêt à te pardonner ses péchés et t'enlever toutes ces souillures-là afin que tu sois en accord avec lui. C'est-à-dire que Dieu est prêt à rétablir son alliance avec toi. Dieu est prêt à te ramener dans sa maison. Dieu est prêt à te ramener dans sa présence afin que tu sois abondamment béni. Oui, pour finir, le verset 9, il dit, cette ville sera pour moi un sujet de joie. Ça veut dire que ce frère, cette soeur qui m'écoute, sera un sujet de joie pour Dieu. Tu vas plaire à Dieu, mon frère, ma soeur. Tu seras un sujet de joie pour l'Éternel. Tu plairas à ton Dieu. Parce que c'est une parole de restauration. N'aie pas peur. Dieu est plus grand. Il te sortira de cette situation et tu seras un sujet d'allégresse, de joie, de louange. Et tous ceux qui verront ta situation de délivrance, de restauration d'ici, seront tous étonnés et émus par le bonheur que Dieu te promet, par le bonheur que Dieu mettra dans ta vie. Dieu est plus grand et un bonheur pour toi. Je veux ce matin te rassurer que Dieu ne parle pas en vain. Ce qu'il dit, il le fait. Donc il faut que tu t'accroches à ce Dieu qui est plus grand. Dieu est plus grand parce qu'il veut que tu cries à lui. Oui, la Bible nous dit que en Exode chapitre 3, verset 7, le peuple d'Israël qui était en esclavage, en captivité, a crié à Dieu parce que ce peuple était asservi par Pharaon, qui était le plus fort du monde entier à cette époque, qui avait la plus grande armée à cette époque. Et c'était un peuple de bergers. Il n'y avait même pas matière à compter et sortir des griffes de ce Pharaon. Mais la Bible nous dit qu'ils ont crié à Dieu, ils ont invoqué Dieu. Et le Dieu qui est plus grand est descendu dans leur vie par Moïse et par le truchement de Moïse, ils ont été délivrés de leur captivité en Égypte. Dieu est plus grand, mon frère, toi qui m'écoutes. Quelle est ta situation? Y a-t-il un pharaon qui est en train de te déstabiliser, de te maintenir dans une captivité? Je ne sais pas quel est ce pharaon. Dieu est plus grand. Aujourd'hui, tu en seras délivré parce que Dieu est plus grand et tu rentreras dans ta destinée prophétique de bonheur, de bénédiction. Que Dieu vous bénisse parce que Dieu est plus grand. Soyons attachés à ce Dieu plus grand. Invoquons ce Dieu qui est plus grand parce qu'il est toujours vivant et il tient à ses promesses, il tient à ses promesses de bénédiction. Que son nom soit béni et que sa main soit toujours sur nos vies, maintenant et à jamais, pour des siècles et des siècles. Amen, amen et amen. Nous allons prier, car Dieu est plus grand. Alléluia. Tu vas dire avec moi, Seigneur Jésus, j'ai entendu cette parole.
Je sais maintenant que tu es plus grand que mon mal que je vis. Je sais maintenant que tu es plus grand que la situation que je traverse qui est difficile. Viens, Seigneur, ôter ce mal dans mon corps au nom de Jésus. Viens, Seigneur, ôter cette situation sur mon chemin au nom de Jésus. Seigneur, je sais maintenant que tu es plus grand. Rien n'était impossible. Viens, Seigneur, me délivrer de cette situation familiale qui me fatigue depuis des années afin que je sois en paix avec les miens au nom de Jésus. Seigneur, je sais que tu es plus grand. Regarde la situation de mon fils qui vit dans la déviation, dans la perversion. J'ai tout fait, j'ai prié, mais depuis, je n'ai pas de solution. Je sais que tu es plus grand et tu peux le changer. Tu peux le transformer. Viens à mon secours et change et transforme mon fils. Dès maintenant, Seigneur, je crois que tu as le pouvoir. Et ramène mon fils à moi. Tout changer, tout délivrer au nom de Jésus. Seigneur, je sais que tu es plus grand. Je sais que tu es plus grand. Regarde ma fille qui, notre Dieu, a des difficultés pour apprendre. Ma fille qui a des difficultés pour être stable, viens au secours de ma fille afin qu'elle puisse être intelligente, elle puisse être stable et avoir ses diplômes et réussir sa vie au nom de Jésus. Dieu, tu es plus grand. Je suis certainement dans une prison de dépression, mais viens me sortir de cette dépression parce que tu es plus grand que la dépression. Libère-moi de cette dépression parce que la Bible nous dit que tu as guéri dans l'évangile un fou. Il faut que, Seigneur, tu puisses guérir aujourd'hui ton serviteur, ta servante qui passe par la dépression. Guéris mon frère, ma fille qui passe par la dépression à travers ce message parce que tu es au-dessus de la dépression, tu es au-dessus de la folie. Au nom de Jésus, libère mon fils, libère mon frère, libère ma soeur qui passe par la dépression, parce que tu es plus grand au nom de Jésus.

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1: Merci mon Dieu.

souvent que la vie ne tient qu'à un fil. Ô Dieu d'Abraham, Dieu d'Isaac et de Jacob, permets que la mienne ne tienne qu'au fil de ta parole.

C'est lui qui te tire de la poussière pour te façonner. 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

l'or ne parle pas, mais en même temps qu'il inflige des coups sur l'or, le bijoutier a une attention particulière avec les yeux rivés sur l'or. 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
1: 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Date, du 6 au 19 juillet 2026 pour les enfants de 7 à 14 ans, du 24 juillet au 3 août 2026 pour les jeunes de 15 ans et plus. Lieu, Institut théologique et pastoral des Assemblées de Dieu d'Abengourou. Participation 60 000 francs pour le camp des enfants et 55 000 francs pour le camp des jeunes. Les inscriptions ont commencé en ligne et en présentiel au siège de la LLBCI de 9h à 17h30 tous les jours ouvrables. Infoline 07 08 38 63 01 01 03 82 83 43. Matthieu 19 verset 14. Et Jésus dit, laissez les petits enfants et ne les empêchez pas de venir à moi, car le royaume des cieux est pour ceux qui leur ressemblent. Le Centre africain de renforcement des capacités bibliques, CARECAB, informe l'ensemble du corps de Christ que la rentrée académique de formation de ces nouveaux étudiants pasteurs de la deuxième promotion est fixée à la date du samedi 18 juillet 2026 à 8h à la salle de la mission évangélique Grain de Sénévé à Abobo, Doumé, Jérusalem. Les inscriptions ont débuté et se poursuivent. Pour tout renseignement supplémentaire, appelez au 07 48 24 33 55 05 65 06 19 51. Que Dieu vous bénisse.
3: La grande famille Abocha Adou, les enfants et petits-enfants à Youlil, Dabou, Abidjan, Korogo et en Europe, les enfants de Feu Adoumel Jacques, Adoumeliane Marie-Laure, épouse Kwame et enfant à Cocody, Adouyeble Clarisse, épouse Trazébi et enfant à Korogo, Adoumemel Athanase et enfant à Youlil, Adoumel Boy Alphonsine, épouse Nyumuti et enfant à Cocody, Adou Nan Bérénice, épouse Cassie et enfant à Yopougon. Adou Mel Coq Viviane et famille à Yopougon. Agnès Kofi Christian Germain Ambroise à Yopougon. Les enfants et petits-enfants de Feu Agri Agnim Elisabeth à Youlil et Abidjan. Feu Agri Anne Céline à Yolil, Abidjan et Dabou. Feu Agri Boy Catherine à Yolil et Abidjan. Feu Agri Ayeble Yvonne à Yolil et Abidjan. Et Feu Agri Agnès Daniel à Yolil et Abidjan. Badja Martin à Yolil. Badja Raymond Claude à Deboumou. Les enfants de Feu Las Mbro Gaston à Yolil. Feu Nyagne Akpa Gaston à Yolil, Abidjan et Lopou. Feu Révérend Pasteur Laurent Lasme à Abidjan et Yolil, Feu Lasme Yei Elisabeth à Lopou, Feu Lasme Youseline à Yolil Abidjan, Feu Lasme Yeble à Yolil, Feu Lasme Boy Joséphine à Dosrou et Yolil. Les grandes familles alliées, parents, amis, petits-enfants et connaissances ont la profonde douleur de vous annoncer le rappel à Dieu de leurs filles, tantes, cousines, sœurs, nièces, belles-sœurs, mères, grand-mères et belles-mères, maman Lasme Mbro Dorothée, décès survenu le 1er juin 2026 au CHU de Trècheville. Le programme des obsèques est le suivant. Vendredi 17 juillet 2026, 15h, levée de corps à Ivo Seb Dabou, suivi du transfert du corps à Yolil, de 21h à minuit, une veillée artistique, de 0h à 2h du matin, veillée religieuse, de 2h à l'aube, veillée traditionnelle. Samedi 18 juillet 2026, de 6h30 à 8h, cérémonie traditionnelle, 9h30 à 11h, messe de requiem à l'église méthodiste du village, suivi de l'inhumation au cimetière du dit village.
1: La Fraternité des chrétiens évangéliques de Côte d'Ivoire, FCECI, la famille biologique et la famille spirituelle de Feu Docteur Inchou Basile, pasteur titulaire de l'église locale de la Fraternité des chrétiens évangéliques d'Agamé et ancien président et membre du comité directeur de la FCECI, expriment leur profonde et sincère gratitude à l'ensemble du peuple de Dieu, aux autorités administratives, religieuses, coutumières, aux pasteurs, aux fidèles, aux amis, aux voisins et à toutes les bonnes volontés qui, de près ou de loin, ont pris part aux obsèques de leurs bien-aimés, serviteurs de Dieu. Vos nombreuses marques de sympathie, vos prières, votre soutien moral, spirituel et matériel, ainsi que votre présence effective lors de la présentation des condoléances, de la veillée religieuse, de la levée de corps et de l'inhumation le samedi 4 juillet 2026, ont été pour la famille et pour l'Église un précieux réconfort dans cette douloureuse épreuve. Que le Seigneur lui-même, dans sa grâce infinie, vous le rende au centuple et vous bénisse abondamment, vous et vos familles. Je bénirai l'Éternel en tout temps, sa louange sera toujours dans ma bouche. Psaume 34, verset 2. Que notre Dieu console encore et toujours les cœurs endeuillés et accorde son repos éternel à son fidèle serviteur. Signé et révérend pasteur Assa Kouadio Eddy, doyen des pasteurs, membre du comité directeur de la FCE, CI.

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Mesdames et messieurs, merci de nous recevoir chez vous. Bon week-end à tous et bienvenue au grand journal de la rédaction. L'actualité d'ici est d'ailleurs développée sur les antennes de Fréquence Vie tout au long de la semaine écoulée. Au sommaire de cette édition d'Information Magazine. Plaidoyer avec les guides religieux pour leur soutien à l'allaitement. Une rencontre initiée par le Conseil national de l'alimentation et de la nutrition CONANUT. C'était le mardi dernier, 7 juillet 2026, au Palm Club Abidjan-Cocody. Des échos dans ce journal. Célébration de la deuxième édition du marché africain des solutions spatiales. Dans l'optique de rassembler décideurs, chercheurs et start-up en vue de sécuriser le foncier agricole, prévenir les catastrophes naturelles, mettre les technologies satellitaires et prendre toute sa place dans la révolution numérique. Des détails dans ce journal. Investiture officielle de Marie-Laure Ngoran, nouvelle présidente de l'Union nationale des journalistes de Côte d'Ivoire, UNGCI, dans une ambiance festive, rehaussée par la présence du ministre de la Communication, porte-parole du gouvernement. Elle s'était récemment à la maison de la presse Abidjan-Cocody. Retour sur la classe et la force d'une investiture réussie. À l'international au Sénégal, invalidation de la réforme constitutionnelle révisant l'équilibre des pouvoirs. Le Conseil constitutionnel sénégalais a censuré la loi renforçant les pouvoirs du Parlement et ceux du Premier ministre. Enfin, en sport, Coupe du Monde 2026 aux États-Unis. La compétition reprend ses droits ce samedi soir à 21h avec une autre affiche au sommet pour les quarts de finale entre Norvège et Angleterre. Voilà pour le sommaire. Bon week-end à tous. Actualité en Côte d'Ivoire. Réunis hier à Abidjan, plateau autour du thème continental de promotion et de l'intégrité. Et cette journée a été l'occasion pour la Côte d'Ivoire de réaffirmer ses ambitions, représentant le Premier ministre Robert Beugré-Mambé, l'inspecteur général d'État Awa Ndoli Théophile, a solennellement rappelé l'engagement

0: plaidoyer avec les guides religieux pour leur soutien à l'allaitement, afin d'instruire les chefs religieux et les responsables des médias confessionnels de Côte d'Ivoire sur l'importance de l'allaitement. Le Conseil national de l'alimentation et de la nutrition, CONANUT, a initié une rencontre de plaidoyer le mardi 7 juillet dernier au Palm Club Abidjan-Cocody. C'était en présence de plusieurs chefs religieux catholiques, évangéliques et musulmans et du représentant du vice-président de la République parrain de la cérémonie. Le docteur Patricia Yoboué-Ngoran, conseiller du président de la République chargé des affaires sociales, par ailleurs coordonnateur du Conseil national de l'alimentation et de la nutrition, CONANUT, nous donne le sens de cette rencontre tout en révélant les avantages d'une bonne nutrition et les conséquences d'une malnutrition.
1: Le président de la République, son Excellence Alassane Ouattara, a fait du renforcement du capital humain l'un des piliers essentiels de la transformation de la Côte d'Ivoire. Comme vous le savez, aujourd'hui, le capital humain se construit dès les premiers instants de la vie. Une bonne santé, une nutrition adéquate, une éducation de qualité, un environnement protecteur constituent les fondements sur lesquels repose le développement harmonieux de chaque individu et par conséquent de la nation tout entière. La lutte contre la malnutrition sous toutes ses formes n'est pas seulement une question de santé publique, elle est une question de développement, d'équité sociale, de prospérité nationale. Un enfant bien nourri apprend mieux, grandit mieux, développe pleinement ses capacités intellectuelles et contribue davantage au progrès de son pays. À l'inverse, la malnutrition compromet les apprentissages, réduit la productivité future et fragilise durablement en accentuant les inégalités sociales et le développement économique de notre pays. À ce jour, la malnutrition touche indifféremment tous les pays de l'Afrique, dont la Côte d'Ivoire. À travers des formes diverses, sous-nutrition, surpoids, obésité, maladies chroniques liées à l'alimentation, ce fléau affecte toutes les couches de la société, en particulier les enfants, les femmes et les communautés vulnérables. C'est fort de cette conviction que le président de la République, son Excellence Monsieur Alassane Ouattara, a érigé dès son accession à la magistrature suprême la lutte contre la malnutrition au rang des priorités nationales afin de garantir à l'ensemble de la population un statut nutritionnel optimal en vue d'améliorer son bien-être et soutenir durablement une croissance inclusive et le développement du pays.
0: Le représentant du vice-président de la République, Monsieur Kone Drissa, apporte ici le soutien du vice-président, le parrain de la cérémonie, à cet atelier.
2: C'est avec un profond respect et une grande considération que j'ai le signe honneur de prendre la parole aujourd'hui au nom de son Excellence, Monsieur le Président de la République, Alassane Ouattara, pour saluer l'engagement constant des communautés religieuses dans la construction de notre nation. La Côte d'Ivoire est une terre de diversité, une nation bénie où coexistent harmonieusement plusieurs traditions religieuses. Cette richesse constitue un patrimoine précieux qu'il nous appartient de préserver et de transmettre aux générations futures. Depuis plusieurs années, les responsables religieux jouent un rôle déterminant dans la promotion de la paix, du dialogue, de la solidarité et du vivre ensemble. Par leurs enseignements, leurs conseils et leurs actions sociales, ils contribuent quotidiennement à renforcer les valeurs morales et civiques qui fondent notre société. Le président de la République attache une importance particulière au partenariat entre l'État et les confessions religieuses. Ce partenariat repose sur des valeurs communes, le respect de la dignité humaine, la promotion de la justice sociale, la préservation de la paix et la recherche du bien commun. Aujourd'hui, plus que jamais, face aux défis de notre temps, nous avons besoin de renforcer cette alliance. Nous avons besoin de la voix des leaders religieux pour promouvoir la tolérance, combattre les discours de haine, prévenir les conflits, protéger la jeunesse contre les fléaux sociaux et consolider l'unité nationale.
0: L'imam Cissé Guigiba, au nom des leaders religieux, apprécie cette rencontre à sa juste valeur.

0: de l'histoire de votre association, celle du pardon, on efface complètement le passé, celle de l'unité, du rassemblement et du renouveau. Je souhaite qu'il en soit ainsi, car une association divisée s'affaiblit, se disperse. Vous avez même connu les risques de schisme lorsqu'on a eu une tendance à créer une autre organisation de journalistes, et cela vous fait perdre en crédibilité. À l'inverse, une corporation unie, rassemblée, devient forte, capable de défendre ses intérêts, de faire entendre sa voix et de peser dans les grands débats. Je salue en cela le discours plein d'engagement de Madame la Présidente, que nous avons tous salué. Comme le disait Antoine de Saint-Exupéry, « Si tu diffères de moi, loin de me léser, tu m'enrichis. » Cette belle pensée illustre à merveille comment l'unité n'implique pas forcément l'uniformité, mais bien une mise en commun de nos différences pour grandir ensemble. J'exhorte donc Marie-Laure à profiter de la diversité des membres de son union pour grandir, faire grandir l'organisation avec chacune et chacun d'eux.
1: Pour rappel, c'est le 7 juin dernier que Marie-Laure Ingora a été élue avec 244 voix sur 408 votants, soit 59,80 des suffrages exprimés pour un mandat de 3 ans renouvelable une fois. 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Mesdames et messieurs, vous suivez le grand journal de la rédaction. L'actualité d'ici et d'ailleurs, développée sur les antennes bénies de Fréquence Vie. Place à présent à l'invité de la rédaction. L'invité de la rédaction reçoit pour vous Monsieur Adam Ankone, directeur de la promotion de la famille au ministère de la Femme, de la Famille et de l'Enfant. Le thème qui nous réunit en ce jour s'intitule « Mission et action de la direction de la promotion de la famille dans la lutte contre les violences faites aux femmes et aux filles pour une société plus juste et équilibrée ». Mesdames et messieurs, voici l'invité de la rédaction.
2: 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L'invité de la rédaction reçoit pour vous Monsieur Adam Ankone, directeur de la promotion de la famille au ministère de la Femme, de la Famille et de l'Enfant. Thème, mission et action de la direction de la promotion de la famille dans la lutte contre les violences faites aux femmes et aux filles pour une société plus juste et équilibrée. 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
1: Mesdames et messieurs, merci de nous suivre à présent dans le cadre de l'invité de la rédaction. Nous recevons pour vous Monsieur Adam Ankone, directeur de la promotion de la famille, du ministère de la Femme, de la Famille et de l'Enfant. L'homme est inspecteur principal d'éducation permanente depuis novembre 2018. Le thème central qui nous réunit ce jour s'intitule « Mission et action de la direction de la promotion de la famille dans la lutte contre les violences faites aux femmes et aux filles pour une société plus juste et équilibrée ». Je suis accompagné par Biali Ebenezer, journaliste professionnel à Radio Fréquence Vie, pour débattre de ce thème avec notre invité. Nous voulons nous joindre au directeur général de la Radio Fréquence Vie, Monsieur Laurent Banta, pour vous souhaiter à vous, Monsieur Adam Ankone, une salutation fraternelle. Alors, Biali, nous allons donc parler de ce thème d'actualité d'ailleurs, avec M. Adam Ankone, à qui je dis encore merci d'avoir répondu à notre invitation d'entrée de jeu. Dites-nous de façon précise et succincte la mission exacte de la direction de la promotion de la famille.
3: Merci, M. Tiki. Je voudrais d'abord dire merci à Fréquence Vie que nous reçoit aujourd'hui. Et dire merci au nom de Madame la Ministre de la Femme, de la Famille et de l'Enfant, vous qui portez la voix auprès des familles ivoiriennes.

0: et nous sommes vraiment très honorés pour votre rôle d'éducation et de sensibilisation des populations. Amen. Pour revenir à la thématique, la mission exacte de la direction de la promotion de la famille, c'est d'abord de promouvoir les familles. De manière triviale, hein, mais nous œuvrons pour la consolidation de la famille comme entité essentielle du tissu social, comme socle de la société. Parce que la famille, c'est cette cellule de base. Une cellule, c'est quelque chose qui vit. Donc, si une famille vit, ça veut dire qu'elle peut donner vie à la société. Donc, nous sommes là pour ça. Et dans notre mission, il s'agira de concevoir et mettre en œuvre une politique nationale de la famille, concevoir et mettre en œuvre des mesures qui favorisent la protection et l'épanouissement des citoyens dans le cadre de la famille, et nous faisons la promotion des valeurs familiales. Et cet aspect est assez important parce que une société sans valeurs, c'est une société qui court à la dérive. Oui. On est ce qu'on est parce que on a hérité des valeurs qui ont été forgées, que nos parents, nos ancêtres nous ont données. Et c'est ce qui fait que nous sommes là aujourd'hui. Et donc notre mission à nous, notre mission terrestre, c'est de transmettre cette valeur pour que la famille puisse être transmise de manière intergénérationnelle. Donc, c'est une mission assez importante avant de venir à l'entraide, au développement du sens moral de la famille et de contribuer en fonction de la situation à l'amélioration des conditions de vie des familles. Et nous faisons aussi la promotion des lois pour qui impactent les familles. Donc, vraiment de manière ramassée, voilà les missions principales de la direction de la promotion de la famille.
1: Oui, ça c'est une lourde responsabilité, M. Adama. Je voulais aussi profiter pour saluer Mme la ministre de la Femme, de la Famille et de l'Enfant qui a accepté pour que vous donniez plus d'ample précision.
0: Merci.
1: Mais nous allons insister sur la notion de cette famille. Selon vous, et bien plus l'État de Côte d'Ivoire, pour ceux qui nous entendent, qu'est-ce qu'on doit retenir venant du ministère? La famille représente quoi en général?
0: Merci beaucoup. Cette question, elle est assez importante. Et nous avons cette vision d'édifier une famille forte avec Madame la ministre, la femme de la famille et de l'enfant, Madame Nassene Batouré, et le président de la République, Son Excellence Alassane Ouattara. Il a dit quelque part qu'il fallait édifier un Ivoirien nouveau. Mais cet Ivoirien nouveau ne peut pas naître comme ça. Il doit naître à travers les familles. Donc, dans la politique de l'édification de l'Ivoirien nouveau, c'est de faire en sorte qu'on revienne à un certain nombre de valeurs qui fondent la société. Parce que si ces valeurs sont apprises au sein de la famille, forcément, les acteurs de la famille vont adopter des valeurs républicaines. Pour pouvoir respecter la nation, pour pouvoir respecter l'autre, l'individu, il faut partir de la famille. Donc, notre vision, c'est édifier une famille forte, résiliente et fondée par une femme, partie intégrante de la communauté, transmetteuse de valeurs cardinales, pilier du développement de la Côte d'Ivoire. Et là, à travers cette vision, nous voulons amener les familles à reconsidérer leur rôle essentiel au cœur de la société, pas à côté de la société. C'est vrai, il y a eu des crises, il y a eu des situations difficiles qui ont disloqué les familles, des familles perdues. C'est vrai qu'il y a des grands défis. Et lorsqu'il y a des grands défis, c'est en ce moment qu'il doit avoir aussi des grandes actions pour pouvoir donner de la hauteur.
1: Voilà, développer.
0: Développer, c'est ça.
1: C'est ça.
0: Donc, on attend des grands hommes, des grandes familles pour rehausser le défi. Les défis à l'heure actuelle sont multiples. Avant, nous étions dans une situation dans des familles purement communautaires. Et là, tout le monde pouvait avoir l'œil sur l'éducation des enfants. Mais nous sommes actuellement dans un monde pluriel, dans un monde ouvert, largement ouvert. À telle enseigne qu'aujourd'hui, l'enfant sait plus que le père en termes de connaissances, de savoir. Mais en termes de savoir-faire, savoir-être, c'est là il y a la question. Parce que trop de connaissances sans savoir-être, ça devient difficile à contrôler. Et c'est un défi maintenant des parents d'aller à une nouvelle école. Qu'on pourrait dire l'école de la famille, ce n'est pas trop dit. Parce que on a des enfants aujourd'hui exigeants qui ont besoin d'une nouvelle approche éducative. Et c'est ce qui va nous permettre de concilier les générations antérieures et actuelles et bâtir une société où il fait bon vivre et où les familles seront en harmonie.
1: Mesdames et messieurs, vous suivez l'invité de la rédaction. Aujourd'hui, nous recevons Monsieur Adam Nkone, qui est directeur de la promotion de la famille du ministère de la Femme, de la Famille et de l'Enfant. Nous allons insister avec vous sur les actions que vous avez déjà menées et je laisse le soin à Biali Ebenezer.
2: Merci Yves Stephen Dike. Bonjour encore Monsieur le Directeur.
0: Bonjour.
2: Alors, avant de pouvoir revenir sur les actions que vous avez menées, permettez-moi de poser la question sur les valeurs. Vous avez tout à l'heure parlé des valeurs lorsque vous parliez des missions. Alors, quelles sont les valeurs dont il est question? Et deuxièmement, de façon concrète, qui compose la famille en Côte d'Ivoire et de quelles valeurs s'agit-il?
0: Merci beaucoup. En Côte d'Ivoire, c'est vrai qu'on a une loi sur la famille. Mais de manière générale, la famille est l'ensemble des individus, hommes, femmes, n'est-ce pas, qui sont unis dans les liens de sang ou des liens de droit.
1: C'est-à-dire le mariage.
0: Le mariage. Ouais. Voilà. C'est-à-dire, vous pouvez adopter un enfant qui n'est pas sur le plan de relation de sang, fait partie de votre famille. Et ça, on a différents types de familles. On a d'abord la famille peut-être nucléaire, c'est-à-dire monsieur, madame et ou les enfants. Parce que les enfants, c'est une grâce. C'est une grâce de Dieu parce que tout commence par le couple.
1: Oui.
0: Voilà, le couple homme et femme qui donne des enfants. Et puis ensuite, par des liens de sang, on a des liens de lignage, n'est-ce pas? Des liens de parenté. Donc tout, on va décliner sur la grande famille, qui découle aussi sur la communauté. Donc vous voyez que la notion de famille peut partir de deux personnes, n'est-ce pas? Par exemple, d'une personne qui émet une volonté de se marier, et puis on arrive à une communauté, on arrive à étendre à une nation. Donc la famille, il faut le voir dans d'une définition d'abord sociologique qui prend en compte nos valeurs culturelles fondamentales, comment nos familles sont représentées au niveau national. Et bien sûr, toutes les valeurs religieuses, toutes les valeurs traditionnelles positives qui aident à édifier le citoyen, c'est toutes ces valeurs-là qui sont prises en compte au sein de la famille.
1: Comme maintenant, nous avons un responsable du ministère avec nous, bon, souvent cette question revient de manière rébarbative sur nos lèvres souvent, mais il y a une difficulté quand même avec la notion de famille. Regardez, si une femme et un homme, je veux dire par malchance, n'arrivent pas à enfanter. Aujourd'hui, la médecine aidant, on peut prendre un enfant et puis l'adopter. Est-ce que là, la notion de famille n'est pas escamotée?
0: Non, la notion de famille n'est pas escamotée. Elle n'est pas escamotée. J'ai dit tout à l'heure que des liens de sang, des liens de lignage, mais des liens de droit. De droit. Ça a toujours existé ainsi dans nos communautés traditionnelles, etc. On savait souvent dans les communautés antiques traditionnelles que, par exemple, tel ne faisait pas d'enfant, mais on faisait tout pour qu'il soit père d'enfant, pour ne pas qu'il soit stigmatisé dans la société. Voilà. Et puis très souvent, quand vous faites vos enfants dans certaines communautés, vous n'êtes pas propriétaire de ces enfants. Ces enfants soit sont élevés par votre oncle ou d'autres tierces personnes. Donc la notion de famille, elle est beaucoup plus anthropologique que ça. C'est des liens, c'est des relations entre individus, entre personnes, hommes, femmes et communautés. C'est tout ça qui forge la famille. Bien sûr, quand on veut extrapoler, on va dire nous sommes, par exemple, à fréquence vie, nous passons plus de temps ensemble, à travailler ensemble, nous formons une forme de famille. Les associations aussi forment une forme de famille, ainsi de suite. Donc, la notion peut prendre d'autres dimensions. Mais l'objectif, c'est toujours un regroupement de personnes, d'hommes, pour atteindre des objectifs bien déterminés.
2: Merci,
0: mais cette notion, elle est beaucoup plus fondamentalement homme, femme, communauté.
2: Alors Yves, on va revenir aux actions.
1: Aux actions, mais jusqu'ici.
2: Mêlée, oui, depuis que vous êtes à la tête de ce département, quelles sont les actions que vous avez menées pour faire la promotion de la famille?
0: Merci beaucoup. Je voudrais dire que, d'abord d'entrée de jeu, pour faire juste un rappel historique, que la thématique famille en Côte d'Ivoire a été institutionnalisée depuis 1994 avec la proclamation de l'année 1994 comme année internationale de la famille par une résolution des Nations Unies. Et donc c'est après ça, en 95, qu'il y a eu la première direction de l'action familiale qui a résisté jusqu'en 1999, après les événements de 99. Cette activité est un peu restée en berne jusqu'en 2015 où la direction de la promotion de la famille a été ressuscitée au sein du ministère en lien avec la politique du président de la République de l'édification de l'Ivoirien nouveau. Et donc, à partir de là, des actions majeures ont été menées. L'une des actions majeures, d'abord, c'est la mise en place d'abord d'un organe consultatif national pour parler au nom des familles. Je veux parler de la Commission nationale de la famille qui a été créée par décret 498 du 23 mai 2018, qui a pour objectif de donner des avis et recommandations au gouvernement sur la définition de la politique nationale de la famille et faire des plaidoyers sur toutes les questions qui impactent les familles sur le plan social, culturel, environnemental pour que l'État puisse prendre des mesures pour aider et impacter les familles. Et il y a aussi un document de politique nationale de la famille que nous sommes en train d'élaborer pour qui va bientôt entrer dans une phase d'adoption. À côté de cela, ça ce sont des actions vraiment institutionnelles, il y a des actions de renforcement de capacité. Et des renforcements de capacité ciblent plusieurs personnes en fait. D'abord, il y a des renforcements de capacité à l'intention des couples candidats au mariage. Voilà, parce que nous avons une loi sur le mariage. Et puis, il y a des interprétations différentes, plus ou moins en fonction des sensibilités sur la loi du mariage. Qu'en est-il exactement? Et qu'est-ce qu'on attend exactement des couples candidats au mariage? Donc, faire la promotion de cette loi, la loi de 2019-2013, et pour que les uns et les autres, n'est-ce pas, puissent vivre en harmonie en fonction de cette loi. À côté de cela, il y a des renforcements des capacités des familles, en général, tout type de famille, en compétences de vie. Qu'est-ce que nous appelons les compétences de vie? Ce sont toutes les compétences qui nous permettent, n'est-ce pas, de diriger nos familles de manière harmonieuse, de tenir compte, n'est-ce pas, des droits, des espaces des enfants, de nos épouses, et puis de bâtir une famille forte avec un projet de vie familial. Donc, ce sont ces renforcements des capacités en compétences de vie. Et à travers cela, vous allez voir un module sur la communication pour une famille vraiment constructive. Une communication constructive pour réduire les violences, pour réduire les disputes, pour qu'ensemble, on puisse s'entendre. Parce que très souvent, ce qu'on constate, c'est quoi? C'est que lorsqu'on n'est pas encore dans le cocon familial, homme et femme, on s'entend bien, on est prêt à se voir, à se revoir. Mais dès qu'on est ensemble et qu'on commence à partager la vie, alors des difficultés naissent, des difficultés, des problèmes naissent, et puis ça devient des conflits. Ça veut dire qu'on a perdu l'habitude de chérir notre épouse, de prendre soin de nos enfants. Or, ce sont des habitudes qu'il faut toujours avoir.
1: Oui, monsieur le directeur, à vous entendre en parler, j'ai l'intention de vous demander qu'est-ce que vous pensez du divorce alors? Parce que la famille c'est la cellule nucléaire qui doit consolider et donner l'avenir aux enfants.
0: D'accord.
1: Or, lorsqu'il y a divorce, il y a problème. Qu'est-ce que le ministère fait?
0: Merci beaucoup. Faut pas traiter la question à la surface. Mmh. Traitons la question en profondeur.
1: En profondeur, oui.
0: Voilà, parce qu'une plaie qui est mal soignée, mmh, elle va gangréner, elle va toujours reprendre. Donc, qu'est-ce qui amène au divorce? Et qu'est-ce que nous faisons pour ne pas qu'on arrive au divorce? Ça, ce sont les questions vraiment principales. Qu'est-ce qu'on doit faire pour ne pas arriver au divorce?
1: C'est ça.
0: Ce qui fait que le divorce arrive, très souvent, les personnes se marient, je peux le dire, par précipitation, mm-hmm, pas parce qu'elles n'ont pas ancré un certain nombre de valeurs avant de se jeter dans le mariage. Non. Non, non, non, non, non, non, non. Le mariage est sérieux. Et c'est ce sérieux du mariage, ce sérieux de se mettre ensemble qu'il faut rappeler aux uns et aux autres. Si vous n'êtes pas prêt de vous marier, de grâce, laissez les enfants des gens tranquilles.
1: Oui.
0: Je vais être beaucoup plus dur,
1: oui, oui,
0: comme
1: rigoureux,
0: ça,
1: rigoureux
0: comme ça, mm-hmm, que de dire ça. Le mariage, c'est une préparation, c'est une éducation, c'est une résilience. Et il faut le savoir que le mariage, certains, ça peut être facile. Oui, on vit, tout est rose. Non, ça n'est pas rose. Le mariage, c'est un travail, c'est une construction. On bâtit une maison, il faut considérer le début du mariage comme une fondation qu'on est en train de poser. La première brique de la fondation, c'est lorsqu'on commence à sceller le mariage. C'est la première brique de la fondation.
2: Alors, j'ai envie de vous demander rapidement,
0: oui,
2: de façon concrète, puisqu'il, oui, s'agit de promotion des familles, et nous sommes en train de parler des actions que vous menez.
0: Oui.
2: Alors, qu'est-ce que vous faites à ce niveau pour promouvoir ce dont vous parlez?
0: Merci beaucoup. En fait, j'avais dit déjà renforcer les capacités des couples candidats au mariage.
2: Alors, est-ce que vous allez sur le terrain?
0: Nous allons sur le terrain, nous allons avec les communes de Yopougon, du Plateau. Nous avons initié cette activité depuis 2015. Nous sommes à plus de 2 à 3 000 couples candidats au mariage dont nous avons renforcé les capacités. Et maintenant, de plus en plus, certaines ONG ont pris le relais, mmh, et continuent à faire. Et certaines communes même, puisque le service mariage de certaines communes font certaines sensibilisations et certaines. Donc, c'est les initiatives que nous avons menées.
1: Mais ils ont toujours recours à vous.
0: Oui, bien sûr, on a recours à nous pour des spécifications, bien d'une collaboration, mm-hmm, dans ce sens-là. C'est toujours possible.
1: Dans le cadre des séminaires de formation.
0: De formation, renforcement que nous allons toujours multiplier dans ce sens.
1: Alors, monsieur le directeur, est-ce que l'autre ministère qui exerce dans la cohésion sociale? Parce que quand on parle de la promotion de la famille, vous l'avez dit tout à l'heure, il y a des familles qui sont en manque souvent.
0: Oui.
1: Qu'est-ce que vous faites pour ces familles?
0: Merci beaucoup.
2: Et dans ce sens, toujours, le gouvernement avait lancé une activité, parlé de choisir un certain nombre de familles, mm-hmm, pour des aides.
0: Les filets sociaux, bien sûr.
1: Voilà.
0: Les aides, nous avons une activité qu'on appelle, c'est-à-dire appuyer les familles vulnérables, mm-hmm, des assistances multiformes aux familles vulnérables. Ça peut être des assistances médicales, ça peut être une assistance juridique, mm-hmm, ça peut être une assistance en vivre, en non-vivre, mm-hmm, ça peut être une assistance en renforcement des capacités. Donc voilà un peu, ça peut être des écoutes aussi, mm-hmm, ça peut être aussi une médiation familiale. Nous développons ces activités de médiation familiale, de réunification familiale, parce que l'on trouve des enfants dans la rue. Vous avez vu, madame la ministre, de la femme, de la famille, de l'enfant, à 1h, 2h du matin, lors des maraudes, faire sortir des enfants.
2: Elle est souvent sur le terrain.
0: Elle est très souvent sur le terrain, et vraiment c'est à son honneur, parce qu'elle a toujours souhaité qu'il n'y ait pas d'enfants dans la rue, parce que la rue n'enfante pas. Mais derrière ces sorties d'enfants, il y a tout un dispositif de prise en charge, de protection. Il y a des bureaux d'orientation, il y a des centres d'accueil pour pouvoir prendre en charge ces enfants, faire des réunifications familiales pour certaines familles qu'on retrouve. pour former certains enfants à certains métiers lorsqu'ils ont l'âge de 14 ans, 15 ans, pour pouvoir les mettre auprès des maîtres artisans, toujours dans ce centre. Donc, il y a tout un programme qui est mis en place pour pouvoir prendre en charge la famille de manière plurielle.
1: Il y a aussi les orphelinats.
0: Il y a aussi les orphelinats qui accueillent les enfants abandonnés, les enfants qu'on dit, les enfants trisonomiques, les enfants serpents. Mais tout ça, ce sont des questions de famille. Ce sont les familles qui abandonnent les enfants. Mmh. Ce sont les familles qui laissent les enfants aller dans la rue. Mais qu'est-ce qui fait que les familles font cela? C'est parce que ils vont dire qu'il n'y a pas de revenus et la situation est difficile, etc., etc. Donc nous avons initié tout récemment un projet d'assistance durable aux familles vulnérables. Parce qu'il ne s'agit pas aussi d'aider une famille en lui donnant des vivres, non vivres, alors que le lendemain, sa situation est toujours identique, mmh. elle ne revient pas. Mmh. Raison pour laquelle on parle de renforcement des capacités des familles, surtout en termes de motivation. Parce que quand un individu perd cette compétence motivationnelle, alors son existence est égal à zéro. C'est-à-dire, elle n'est plus motivée à faire quelque chose. Donc, on revient toujours à cette notion de valeur. Parce que derrière chaque valeur, il y a des compétences, il y a de la qualité, il y a des opportunités. Quand vous êtes courageux, quand vous éduquez votre enfant à être courageux, il y a des opportunités liées au courage. Quand vous aidez votre enfant à être fidèle, il y a des opportunités à être fidèle. Quand vous aidez votre enfant à être intègre, il y a des opportunités parce que il y a des personnes qui recherchent des hommes intègres, des hommes fidèles, des hommes courageux parce que elles ont envie d'embaucher de ces personnes-là pour leur donner leur opportunité, leur chance.
1: J'ai envie de dire que le ministère ou la promotion de la famille bâtit l'avenir des enfants. Alors, pour ceux qui nous prennent en marche et qui vous écoutent, si une famille est en crise ou a des lacunes, comment on peut vous joindre?
0: Merci bien. Nous sommes à Cocody, à la cité B7, près de l'université Félix Fauboigny. C'est là réside notre direction, la promotion de la famille. Nous sommes au 27 22 53 103 117, 27 22 53 103 117, ou bien au 07 48 99 18 45. Ça, c'est nous. Mais nous ne sommes pas que là. Parce que le ministère, ça a une vue un peu plus nationale. Plus large. En région, nous avons 31 directions régionales, ou disons 32 directions régionales, plus la direction régionale d'Abidjan-Lagune. Nous avons des services déconcentrés dans toutes les régions, dans toutes les localités de la Côte d'Ivoire. Il y a des complexes socio-éducatifs, il y a des orphelinats, il y a des institutions de formation et d'éducation féminine qui sont à nombre de 147. Il y a plusieurs structures de base du ministère. Et dès que vous franchissez la porte d'une structure de base du ministère, vous avez directement accès à tous les programmes du ministère en fonction de votre spécificité, parce que vous aurez une orientation claire à ce sujet.
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1: Merci, monsieur le directeur. Retour à la campagne des 16 jours d'activisme contre les violences faites aux femmes et aux filles. Est-ce que vous avez un commentaire avant de poursuivre?
0: Oui, oui, oui. J'ai un commentaire parce que cette campagne de 16 jours d'activisme aux violences faites aux femmes, nous avons voulu que cette année, la direction de la promotion de la famille ait un rôle particulier à jouer pour l'élimination, n'est-ce pas, de ces violences.
2: Alors, il est question de 16 jours d'activisme.
0: Oui.
2: Pourquoi 16 jours? Et revenez un peu sur le thème aussi, tous unis contre les violences numériques et les féminicides.
0: Merci beaucoup. 16 jours d'activisme, en fait, c'est dire tout simplement 16 jours d'intense activité. C'est-à-dire, en fait, on fait 16 jours d'intense activité. C'est comme quelqu'un qui veut ameuter. Il y a un problème qui est là. Et ce problème, c'est une tare sociale, c'est un mal social, c'est un cancer social. Il faut l'extirper. Donc, il faut mobiliser tous les acteurs pour faire suffisamment de communication, de sensibilisation, pour que ce phénomène recule. Voilà pourquoi on dit l'activisme, c'est ça le sens de l'activisme.
1: Rappelons que M. Adama est avant tout un père de famille.
0: Merci. Les statistiques ont révélé que des efforts ont certes été faits dans certains secteurs sur les mariages précoces, etc., les mariages d'enfants et tout, mais il convient de continuer parce que tant qu'on ne va pas éradiquer, on n'a pas encore atteint les différents objectifs. Et le lendemain, nous avons une activité avec l'Alliance des religieux pour la santé et la paix, avec l'ARCIP, n'est-ce pas, autour d'un plaidoyer qui a réuni plusieurs acteurs institutionnels, ONG, sur les 16 jours d'activisme et l'objectif, n'est-ce pas, du projet Famille forte, communauté forte.
1: Comme nous sommes sur une radio chrétienne, oui, est-ce qu'on peut savoir rapidement l'apport de l'Alliance des religieux dans cette lutte contre les violences?
0: Merci. Je voudrais vraiment saluer l'apport des religieux. Les religieux sont nos partenaires indissociables dans cette lutte. Que ce soit l'Église méthodiste, la FESI, l'Organisation des musulmans et toutes les confédérations religieuses sont dans cette fêtière pour cette lutte. Parce que très souvent, certains veulent utiliser malheureusement la religion pour expliquer certains faits inexplicables qui ne trouvent même pas leur fondement. Et donc, les religieux sont là pour nous mettre des balises, pour dire voilà ce qui est fait et voilà. Et à travers les religieux, on a le langage, on a les arguments pour pouvoir toucher leurs cibles respectives par eux-mêmes. Parce qu'ils ont les textes bibliques, ils ont les versets qui nous aident à bâtir des citoyens modèles avec des valeurs morales fortes. Et c'est ce que nous recherchons. Nous ne recherchons pas une société de désordre, une société où le plus fort s'impose et puis les autres subissent. Donc les religieux nous aident énormément et ils sont vraiment présents auprès du ministère dans toutes les actions parce qu'ils ont des familles, ils ont une population importante qui sont souvent aussi aux prises à certains types de violences. Et puis il y a des drames aussi qui arrivent. Donc c'est ensemble qu'on peut trouver une solution vraiment à ces différents phénomènes pour des familles heureuses, des familles en harmonie, des familles en paix.
1: Mesdames et messieurs, vous suivez l'invité de la rédaction aujourd'hui. C'est monsieur Adama Nkone, directeur de la promotion de la famille du ministère de la femme, de la famille et de l'enfant.
0: Merci monsieur Diké. Je voudrais d'abord dire merci à madame la ministre de la femme, de la famille et de l'enfant qui a cet objectif de consolider les familles et en faire la famille le socle de la société, une société durable et stable. Et ce que je voudrais qu'on retienne, c'est que tous nous sommes engagés, tous nous sommes dans la même barque et on doit faire en sorte de ne laisser personne à quai. Cette barque de la société ivoirienne, c'est ensemble qu'on la bâtira pour bâtir l'Ivoirien nouveau et faire en sorte qu'on puisse transmettre aux générations futures une Côte d'Ivoire en paix, une Côte d'Ivoire résiliente, une Côte d'Ivoire productive, une Côte d'Ivoire riche de ses valeurs et riche aussi de sa diversité, une Côte d'Ivoire où les familles, les enfants puissent vraiment s'épanouir de manière harmonieuse.
1: Merci à vous, monsieur le directeur. Adama Nkone, directeur de la promotion de la famille, du ministère de la femme, de la famille et de l'enfant.
0: C'est moi qui vous remercie.
2: Et donc, nous souhaitons que les actions continuent.
1: Merci. C'était donc l'invité de la rédaction avec monsieur Adama Nkone, directeur de la promotion de la famille, du ministère de la femme, de la famille et de l'enfant. L'homme aussi était inspecteur principal d'éducation permanente depuis novembre 2018. Merci à vous de nous avoir suivis. Portez-vous bien.
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Hors de nos frontières au Sénégal, le Conseil constitutionnel a invalidé jeudi dernier la réforme de la loi suprême qui avait été adoptée par l'Assemblée nationale le 29 juin 2026, la jugeant textuellement contraire à la Constitution. Pour rappel, ce texte voté par les députés stipulait notamment que le président de la République ne serait plus autorisé à diriger un parti politique ou une coalition de partis. La réforme prévoyait également de renforcer les pouvoirs d'enquête de l'Assemblée nationale, lui permettant d'interroger des corps de l'État, jusqu'ici exemples comme les magistrats. Oui, à cette heure, vive le sport sur Fréquence Vie. Coupe du Monde 2026 aux États-Unis. Hier, vendredi à 19h, une autre affiche européenne au sommet à Los Angeles. L'Espagne a affronté la Belgique pour décrocher un billet pour le dernier carré. Des Diables Rouges en pleine confiance après avoir surclassé les États-Unis. Au lendemain de sa qualification pour le dernier carré, l'équipe de France s'impose plus que jamais comme la candidate numéro 1 au titre mondial. Selon les 10 stimulations informatiques, les Bleus disposent désormais de 37,5% de chances de soulever le trophée le 19 juin prochain à New York. La compétition donc reprend ses droits ce samedi soir à 21h avec une autre affiche au sommet pour les quarts de finale entre Norvège et Angleterre. C'est la fin de ce grand journal que j'ai eu le plaisir de vous présenter sur Fréquence Vie ce samedi 11 juillet 2026. Avant de refermer complètement ce grand journal, voici le rappel des titres. Plaidoyer avec les guides religieux pour leur soutien à l'allaitement. Une rencontre initiée par le Conseil national de l'alimentation et de la nutrition CONANUT. C'était le mardi dernier, 7 juillet 2026, au PAM Club Abidjan-Cocody. Vous avez eu des échos dans ce journal. Célébration de la deuxième journée du marché africain des solutions spatiales dans l'optique de rassembler décideurs, chercheurs et start-up en vue de sécuriser le foncier agricole, prévenir les catastrophes naturelles, mettre les technologies satellitaires et prendre toute sa place dans la révolution numérique. Investiture officielle de Marie-Laure Ingoran, nouvelle présidente de l'Union nationale des journalistes de Côte d'Ivoire, UNGCI, dans une ambiance festive, rehaussé par la présence du ministre de la Communication, porte-parole du gouvernement. C'était récemment à la maison de la presse Abidjan Plateau. Retour sur la classe et la force d'une investiture réussie. À l'international, au Sénégal, invalidation de la réforme constitutionnelle révisant l'équilibre des pouvoirs. Le Conseil constitutionnel sénégalais a censuré la loi renforçant les pouvoirs du Parlement et ceux du Premier ministre. Enfin, en sport, Coupe du Monde 2026 aux États-Unis, la compétition reprend ses droits ce samedi soir à 21h avec une autre affiche au sommet pour les quarts de finale, cette fois entre Norvège et Angleterre. La réalisation de cette édition était assurée par Ephraim Djadja. Présentation Yves Steven Djike à ce micro. Merci de nous avoir suivis. L'information revient lundi matin à 7h GMT.
Que l'Éternel Dieu bénisse notre pays, la Côte d'Ivoire et tous ses habitants. Bonne reprise du travail ce lundi et portez-vous bien.